partir du moment où vous vous enfermez dans un certain mystère, ou ce que les gens appellent un mystère, une espèce de retrait, vous avez une tranquillité plus que merveilleuse.

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1: Bonjour Fabien Hay.
2: Bonjour Laurence.
1: Vous êtes cofondateur de l'agence Les Éclaireurs du Voyage et aujourd'hui vous nous emmenez sur les traces d'une aventure épique au cœur de l'Amérique sauvage.
2: Exactement, hein, Laurence, direction les États-Unis pour revivre l'une des plus grandes expéditions terrestres de l'histoire. Alors le 14 mai 1804, Meriwether Lewis et William Clark quittent Saint-Louis avec une trentaine d'hommes pour explorer l'immense territoire de l'Ouest américain, totalement inconnu des Européens à l'époque. Un voyage qui va transformer à jamais la carte du continent.
1: Alors Fabien, est-ce que vous pouvez nous rappeler le contexte quand même de cette expédition ?
2: Oui, bien sûr. Alors nous sommes au tout début du 19e siècle. Thomas Jefferson vient de négocier l'achat de la Louisiane auprès de Napoléon, un territoire colossal qui double d'un coup la superficie des États-Unis. Mais personne ne sait vraiment ce qu'il y a dedans. Alors Jefferson mandate deux de ses officiers, Lewis et Clark, pour une mission aussi ambitieuse que risquée, remonter le Missouri, traverser les Rocheuses et atteindre l'océan Pacifique. Ils partent donc le 14 mai 1804, sans carte, sans route, avec pour seul guide leur instinct et les peuples amérindiens qu'ils rencontreront en chemin.
1: Et quelle est la clé de leur succès ?
2: La clé est simple, c'est une femme, sans aucun doute. Saka Gawea, c'est une jeune femme amérindienne de la nation Shoshone qui rejoint l'expédition en cours de route. Alors, elle parle plusieurs langues, connaît les territoires et sert de médiatrice avec les tribus locales. Sans elle, clairement, l'expédition n'aurait probablement jamais franchi les Rocheuses. C'est une des figures les plus fascinantes de cette aventure et aujourd'hui encore, elle est célébrée dans tout l'Ouest américain.
1: Et cette expédition, est-ce qu'elle a des conséquences encore visibles aujourd'hui ?
2: Immense, des conséquences vraiment immenses. Lewis et Clark ont cartographié des milliers de kilomètres de territoire, décrit des centaines d'espèces animales et végétales inconnues et ouvert la voie à la colonisation de l'Ouest. C'est le début de ce que les Américains appellent le Go West. Mais c'est aussi le début d'un bouleversement profond pour les peuples amérindiens, dont les terres et les modes de vie seront progressivement détruits. Alors l'histoire est belle et très douloureuse à la fois.
1: Peut-on construire un itinéraire dans leurs traces aujourd'hui, Fabien ?
2: Oui, clairement. Alors, en plus, c'est un voyage fantastique. On peut commencer à Saint-Louis, donc dans le Missouri, là où tout a démarré. On pourrait même commencer directement depuis la Gateway Arch, qui est une arche monumentale qui symbolise d'ailleurs le départ vers l'ouest. Et puis, on remonte vers le Dakota du Nord, on traverse les Grandes Plaines, on s'enfonce dans les Rocheuses du Montana et d'Idaho, et pour finir, sur la côte de l'Oregon face au Pacifique. En chemin, clairement, on traverse des paysages spectaculaires et des parcs nationaux parmi les plus beaux du monde.
1: Un coup de cœur quand même sur ce parcours ?
2: Oui, moi j'ai beaucoup aimé le parc national de glaciers dans le Montana. Lewis et Clark sont passés juste à côté, et quand on est là face aux glaciers, au lac turquoise et au sommet enneigé, on comprend pourquoi ces hommes ont été si bouleversés par ce qu'ils découvraient. C'est d'une beauté à couper le souffle. Malheureusement, les glaciers qui lui ont donné son nom fondent à vue d'œil, alors il faut vraiment en prendre soin.
1: Merci Fabien, et je rappelle que vous êtes le cofondateur de l'agence Les Éclaireurs du Voyage.
2: Thank you Laurence, et à la semaine prochaine.
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1: Le Parlement européen vient d'adopter une première législation commune sur le bien-être des chiens et des chats. Un texte qui vise à encadrer l'élevage, le commerce, les importations et surtout à renforcer la traçabilité des animaux de compagnie dans toute l'Union européenne. Un sujet qui touche directement des millions de citoyens puisque près d'un Européen sur deux possède un animal de compagnie. Le marché est estimé à plus d'un milliard d'euros avec des dérives importantes dénoncées depuis plusieurs années, notamment autour du trafic et des ventes en ligne. Mais ce texte fait aussi débat. Certains estiment qu'il marque une avancée réelle, d'autres qu'il reste insuffisant face aux enjeux de protection animale. Pour en parler, nous recevons Veronika Vresionova, eurodéputée tchèque et rapporteuse de ce texte au sein du Parlement européen. Pour commencer, pouvez-vous expliquer ce que change concrètement ce texte désormais adopté avec des exemples ?
2: Donc je vais peut-être commencer par présenter le contexte dans lequel cette législation a été adoptée. En réalité, le marché des chiens et des chats en Europe est énorme. Il représente 1,3 milliard d'euros et une grande partie de ce marché est une sorte de marché noir illégal. Et dans tout ce système, il y a également ces élevages intensifs, illégaux, maltraitants. Et cela entraîne beaucoup de souffrances ainsi que des pertes financières dans le secteur en Europe.
1: C'est la première législation européenne dédiée aux chiens et chats. Quels sont les principaux problèmes que vous avez voulu corriger en priorité, notamment en matière de traçabilité, de commerce ou de trafic ?
2: Comme en Europe, nous nous trouvons dans un espace unique, et l'espace Schengen, avec la libre circulation des personnes et en même temps des animaux de compagnie, bien sûr. Alors, nous voulions en particulier nous concentrer ou chercher à minimiser les importations illégales, par exemple, à partir de pays tiers, et également, surtout, ces fermes d'élevage intensif illégales. Et nous souhaitions mettre en place une législation unifiée.

0: façon dont les animaux sont traités chez leurs éleveurs.
1: La traçabilité des animaux de compagnie est devenue un pilier central, avec notamment l'obligation de puçage et d'enregistrement généralisé. Est-ce que cela représente aujourd'hui une condition indispensable pour lutter efficacement contre les abus ?
0: C'est vraiment très important, car dans certains pays actuellement, par exemple les pays scandinaves, il est déjà mis en place le puçage des chiens et des chats de façon généralisée. Dans mon pays, par exemple, le puçage est obligatoire pour les chiens, mais pas pour les chats. Dans d'autres pays, ça n'est pas obligatoire du tout. Donc, il s'agit d'unifier ces conditions. Je souhaitais que ce puçage soit obligatoire uniquement pour les animaux qui sont mis sur le marché, parce que, par exemple, un client, quand il achète un chiot qui n'a pas de micropuce, il doit déjà sentir que c'est bizarre, mais la majorité dans le Parlement souhaitait que ce soit généralisé. Alors, nous avons mis en place également une période transitoire assez longue pour permettre à tout le monde de s'adapter à la situation. Et ce qui sera très important aussi, c'est que la Commission doit mettre en place une base de données interopérable entre les bases de données et les systèmes, les registres de tous les pays membres pour que ce soit vraiment efficace et pour que le suivi soit assuré.
1: Le texte introduit aussi des mesures concrètes, comme l'interdiction de certaines pratiques d'élevage ou de mutilation. Jusqu'où avez-vous pu aller sur ces questions et qu'est-ce qui a été le plus difficile à faire adopter ?
0: Disons qu'il y a toute une série de mesures où il n'y avait aucun doute et tout le monde était d'accord sur l'interdiction des pratiques douloureuses, par exemple l'interdiction des colliers électriques ou bien par exemple des élevages avec qui entraînent des caractéristiques ou des conformations excessives qui empêchent les animaux de respirer correctement, par exemple, etc. Donc là, finalement, il n'y avait pas beaucoup de grands débats. Ce qui a suscité pas mal de débats, c'était les catégories ou dans quelle mesure le puçage doit être obligatoire, si ça doit concerner tous les animaux. Moi, personnellement, je proposais que cela concerne uniquement les animaux qui sont mis sur le marché, mais par exemple, il y a eu, mais on ne voulait pas donc multiplier les obligations par rapport aux éleveurs honnêtes, mais on a par exemple finalement décidé sur certaines dérogations. Cela concerne par exemple les chats dans les fermes qui plus ou moins n'appartiennent à personne, mais les fermiers les laissent vivre à l'étable, et donc on ne voulait pas augmenter la quantité de leurs obligations. Donc ce sont des chats sauvages.
1: Ce règlement vise également à encadrer un marché en forte croissance, notamment avec les ventes en ligne. Dans quelle mesure le bien-être animal est aussi devenu une question de concurrence économique au sein de l'Union ?
0: Comme je disais tout à l'heure, ce marché représente environ 1,3 milliard d'euros et malheureusement, une grande partie de cela, c'est un marché illégal, un marché au noir, avec des élevages intensifs où en particulier les animaux souffrent, mais aussi lorsque le client achète un animal de cet élevage illégal, l'animal est malade, cela entraîne des frais pour le nouveau propriétaire, et en même temps, les éleveurs honnêtes sont lésés parce qu'ils ne sont pas compétitifs, parce que assurer de bonnes conditions de vie à l'animal coûte quand même des sommes plus importantes que dans ces élevages intensifs. Donc moi je suis très, très heureuse que cette législation ait été adoptée. Je pense que c'est assez bien équilibré, et alors bien sûr ce n'est pas une solution miracle à tous les problèmes, mais nous pensons que c'est déjà une bonne base sur laquelle on peut continuer à construire plus tard.
1: Vous insistez dans le rapport sur la nécessité de ne pas imposer de contraintes excessives, notamment pour les particuliers. Est-ce que cette recherche d'équilibre a limité l'ambition du texte ?
0: Comme je disais, je pense que ce règlement finalement assez équilibré. Nous, initialement, notre objectif, et nous espérons l'avoir atteint, c'est-à-dire est de cibler les fraudeurs, que ce soit sur le marché aller dans l'élevage ou aux importations, et en même temps laisser vivre, laisser respirer

0: tous les autres et ne pas multiplier les interdictions, les obligations, le travail administratif. On ne veut pas harceler les gens en général. Initialement, moi, le projet qu'avait présenté la Commission européenne me plaisait bien. Il se concentrait uniquement sur les animaux mis en vente. Disons que les collègues ont décidé, enfin la majorité a décidé autrement, mais je pense que le résultat est assez satisfaisant. Et maintenant, tout va dépendre aussi de la manière dont les États membres vont mettre en place et donc exécuter ces obligations.
1: Plus largement, entre les négociations avec les États membres au sein du Conseil de l'Union européenne et les réalités économiques, est-ce que ce texte représente le maximum possible aujourd'hui ou est-ce qu'on peut s'attendre à des mesures plus ambitieuses à l'avenir?
0: Oui, c'est l'idée. Et d'ailleurs, comme dans chacun des pays, la situation est extrêmement différente. Nous avons abouti à ce compromis qui devrait permettre à chacun des pays membres, d'une part, à ne pas tomber dans des problèmes vraiment graves du fait d'une adaptation compliquée, et deuxièmement, pour qu'ils aient le temps de rattraper, par exemple, les autres pays où la protection des animaux est plus développée.
1: Un texte qui, malgré son adoption, continue de susciter des débats sur son niveau d'ambition et sur la portée réelle des mesures mises en place, entre harmonisation des règles, encadrement du marché des animaux de compagnie et lutte contre les trafics. Il marque quand même une étape importante pour l'Union européenne, mais laisse encore ouvertes des questions sur sa mise en œuvre concrète et sur les futures évolutions possibles en matière de bien-être animal. Je rappelle que vous êtes Veronika Vrecionova, eurodéputée tchèque et rapporteuse de ce texte au sein du Parlement européen. Merci d'avoir répondu aux questions de radio.
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1: Entendez-vous la Terre, c'est le nom que porte la chronique réalisée par Fanny Gelin, étudiante en master affaires européennes à Sciences Po Bordeaux, qui décode pour vous chaque jeudi l'actualité environnementale de l'Union européenne. Bonjour Fanny.
2: Bonjour Laurence.
1: Alors Fanny, quels ont été les moments verts de la semaine ?
2: Alors cette semaine, la Terre nous parle d'une tendance qui n'a malheureusement rien de vert. Au contraire, dans le cas des applications de trading Polymarket ou Calci, il s'agirait plutôt de jouer avec le feu de manière littérale.
1: Il commence à jouer avec le feu.
2: Eh bien, ces applications sont spécialisées dans des pronostics un peu particuliers. Elles permettent à leurs utilisateurs de parier en temps réel sur les désastres écologiques. Par exemple, lors de l'incendie dévastateur de janvier 2025 à Los Angeles, une simple connexion à Polymarket permettait à tout un chacun d'y aller de son pronostic sur le nombre d'hectares partis en fumée. Alors, plus les utilisateurs parient sur un scénario, plus sa valeur augmente. Le jeu est le même que la spéculation sur les marchés financiers. L'objectif est d'acheter ou de vendre un pari au gré des fluctuations afin d'en retirer le maximum de profit. Pour continuer dans le macabre, sachez qu'il est également possible de miser votre argent sur l'ampleur de la fonte de la banquise en été, les catastrophes climatiques, l'année la plus chaude ou même sur le déroulé de conflits armés comme la guerre en Ukraine.
1: Ouais, c'est absolument sordide. Et ces applications ne sont-elles pas interdites d'accès ?
2: Alors, officiellement, Polymarket est considéré comme un opérateur de jeux d'argent non conforme. Il est donc interdit en France, mais reste néanmoins accessible. Donc, accessible, ça signifie sans possibilité de miser. Or, dans la pratique, de nombreux utilisateurs utilisent un portefeuille de crypto-monnaie et un VPN pour simuler une connexion depuis un autre pays. En mars 2026, le trafic Internet français vers ces plateformes a été estimé à près de 850 000 visites par mois, ce qui est assez important pour un site soi-disant interdit. Pour vous donner globalement une idée de la popularité de ces plateformes, elles collectaient près de 8,5 milliards d'euros de mises chaque mois en 2026, selon le Média Vert.
1: Mais qu'est-ce qui explique une telle popularité ?
2: Ce genre de bourse aux événements futurs est apparu en 2020 et a vu sa fréquentation exploser depuis 2024. Selon ses promoteurs, les paris ont une valeur prédictive et traduisent l'intelligence collective du marché en probabilité. En réalité, leur popularité s'explique principalement par l'appât du gain, car les paris peuvent rapporter gros. Les joueurs auraient très bien pu parier sur n'importe quoi, hein, comme par exemple sur la présence d'aliens sur Mars. Le résultat aurait été le même. Ce qui compte, c'est le jeu, la satisfaction de gagner, le gain, et probablement l'envie de mettre à distance une réalité un peu trop anxiogène. Mais bon, certains peuvent parfois aller très loin pour gagner leur pari, jusqu'à la manipulation des capteurs météo de l'aéroport Charles de Gaulle, par exemple.
1: C'est incroyable. L'historienne spécialiste du capitalisme climatique, Jamie Pietruska, rappelle que ces paris ne datent pas d'hier. Qu'est-ce qui est nouveau et si problématique dans la dynamique actuelle, Fanny ?
2: Les paris météorologiques étaient effectivement pratiqués dès la fin du 19e siècle. Jamie Pietruska voit dans les mises liées aux catastrophes climatiques un risque d'incitation à transformer le pari en prophétie autoréalisatrice. C'est donc ça le problème, c'est que ces paris banalisent les conséquences du dérèglement climatique. D'un point de vue éthique, il paraît aussi profondément paradoxal et même malsain de parier sur des catastrophes meurtrières, d'autant plus qu'elles témoignent de la destruction des conditions à l'origine de la vie humaine sur Terre.
1: Et plus largement, ça nous questionne également sur les priorités et la valeur que nous donnons aux choses, non ?
2: Oui, exactement. À ce propos, le paradoxe de l'eau et du diamant de l'économiste Adam Smith illustre assez pertinemment cette situation. L'eau est donc notre bien le plus utile, mais elle ne vaut rien car on la trouve de manière abondante sur Terre. Là où, au contraire, le diamant n'a aucune utilité en soi, mais une valeur élevée du fait de sa rareté. Pour en revenir à nos paris, ils n'ont aucune utilité en soi, mais leur valeur d'échange est importante, non pas du fait de leur rareté, mais du mécanisme spéculatif. Il suffira cependant que la situation s'inverse et l'unique pari sur lequel pourront spéculer les miseurs deviendra le suivant, qui atteindra le puits en premier.
1: Merci Fanny Gelin, je rappelle que vous êtes étudiante en master affaires européennes à Sciences Po Bordeaux. 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
1: Merci à vous d'être présent ce soir. Et je vous laisse entre les mains des deux animateurs.
2: À Strasbourg, salle comble le 29 avril au foyer de l'étudiant catholique. Plus de 4 ans après le début de la guerre en Ukraine, le député européen Raphaël Glucksmann est venu défendre une idée. L'Europe doit sortir de l'entre-deux face à la Russie. Mais dans le public, entre soutien à l'Ukraine et fatigue du conflit, les doutes persistent. Élise Tessier est engagée dans les questions européennes.
3: Je pense qu'elle en a les moyens. Je pense qu'il y a un manque de courage, effectivement. Et elle est aussi empêchée par une montée du nationalisme et une réticence européenne de plus en plus forte par les populations européennes elles-mêmes.
4: En réalité, l'Europe, l'Union européenne, est fondamentale. C'est l'Union européenne qui permet à l'Ukraine de tenir, c'est l'Union européenne qui permet à l'Ukraine d'avoir un budget.
2: Pendant plus d'une heure, le député européen le répète, la guerre en Ukraine ne concerne plus seulement Kiev, mais directement les Européens. Dans la salle, ce discours trouve un écho chez certains étudiants venus surtout pour comprendre les enjeux géopolitiques du conflit. C'est le cas de Louane, 20 ans, étudiante en histoire.
5: J'ai trouvé ça vraiment intéressant, tout ce qui était même autour du déni de la guerre. Comprendre que si la guerre elle continue, ça peut vraiment avoir des conséquences chez nous, enfin pour nous.
2: Livraison d'armes, sanctions contre Moscou, défense européenne, le député plaide pour une Europe beaucoup plus offensive face à la Russie de Vladimir Poutine. Et selon lui, la guerre ne concerne plus uniquement les Ukrainiens.
4: C'est d'assumer un saut dans la construction européenne. Et face à cela, il y aura l'hypothèse inverse de la soumission. De la soumission à Trump, de la soumission à Poutine, de la soumission aux tyrans qui menacent le continent européen.
2: Mais dans la salle, certains participants nuancent aussi le discours du député européen.
6: Ouais, très court, je vais un peu climatiser la salle. Ça coûte combien tout ça ?
2: Au moment des questions, plusieurs interventions portent sur le coût du soutien à l'Ukraine ou encore sur la crédibilité d'une Europe fédérale. Des contradictions auxquelles Raphaël Glucksmann répond frontalement.
4: Encore une fois, moi j'ai toujours cette question, c'est combien coûte l'inaction ? Et je peux vous garantir que chaque euro qu'on dépense pour la sécurité d'Ukraine, c'est un euro qu'on économise fois 10 face à la catastrophe que représenterait une guerre sur le continent.
2: En effet, selon Raphaël Glucksmann, le choc gazier provoqué par la guerre et la dépendance européenne au pétrole et au gaz russe aurait déjà coûté près de 100 milliards d'euros à la France entre 2021 et 2022. À Strasbourg, cette conférence aura surtout révélé une contradiction, une Europe jugée lente et hésitante, mais que beaucoup considèrent encore comme indispensable face au retour de la guerre sur le continent. Et à un an de la présidentielle française, cette question européenne pourrait bien revenir au centre du débat politique.
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4: Selon le classement 2026 de Reporters sans frontières, la liberté de la presse n'a jamais été aussi fragilisée partout dans le monde. Pilier essentiel de la démocratie, la liberté des médias semble résister en Europe, qui est souvent présentée comme un bastion en la matière. Mais des tendances et des dérives de plus en plus inquiétantes émergent. Pour en parler, nous retrouvons aujourd'hui Julie Majerzak, directrice du bureau de Bruxelles de Reporters sans frontières, une ONG qui œuvre pour la liberté, le pluralisme et l'indépendance du journalisme. Bonjour et merci d'avoir accepté notre invitation.
5: Bonjour, merci de m'avoir invité.
4: Pour commencer, on voit que de nombreux pays européens affichent encore une situation globalement favorable en matière de liberté de la presse. Est-ce que l'Europe résiste vraiment à la dégradation observée ailleurs dans le monde ?
5: Alors la première chose à dire, c'est que l'Europe a toujours été la région du monde où la liberté de la presse était la mieux protégée, la mieux défendue. C'est toujours vrai dans notre classement cette année. Mais ce qu'il faut quand même aussi observer, c'est que la situation se détériore depuis de nombreuses années en Europe. En 2025, donc en fait notre classement porte sur l'année 2025, en 2025 on voit quand même qu'il y a 23 pays qui sont en baisse et simplement 17 qui sont en hausse. Et donc ce qui est aussi important de comprendre, c'est que cette situation se détériore et cette détérioration doit être prise très au sérieux, parce que si les pays européens ne sont plus ceux qui protègent la liberté de la presse, plus personne ne la protégera.
4: Votre rapport pointe le recours massif à la législation pour faire pression sur les journalistes, mais aussi la fragilisation économique des médias, y compris dans des pays relativement bien classés, notamment des pays européens. Est-ce qu'on peut dire qu'on assiste aujourd'hui à une forme de pression plus insidieuse ?
5: Alors je pense que le recul de la liberté de la presse en Europe, elle doit aussi être attachée au recul de la liberté de la presse dans le monde, et qu'en fait c'est un phénomène qui est beaucoup plus global. Je pense que l'écosystème médiatique, les médias sont, traversent un bouleversement complet qui est dû en particulier à l'arrivée des plateformes, des réseaux sociaux qui ont complètement changé la manière dont les gens s'informent. Et qui ont donné aux plateformes un pouvoir, on s'en aperçoit tous les jours un peu plus, un pouvoir absolument exorbitant. Ce sont elles qui, via leurs algorithmes, décident de ce qu'on lit, de ce qu'on regarde, et ce sont aussi elles qui s'accaparent la très grande majorité des revenus publicitaires qui, auparavant, allaient aux médias. Donc tout cela, évidemment, déstabilise complètement l'économie des médias, le système des médias. Il n'est pas question de remettre en cause cette révolution Internet qui apporte aussi plein de choses. On n'a jamais eu autant de possibilités de s'informer. Le problème aujourd'hui, c'est de réguler cet espace de manière à ce que les citoyens puissent toujours avoir un accès à des informations fiables. Et donc, l'enjeu aujourd'hui, c'est vraiment de redonner et d'obliger les plateformes à redonner de la visibilité aux sources d'informations fiables, aux médias fiables.
4: Et donc concrètement, comment lutter contre la pression judiciaire et la criminalisation du journalisme qui est à l'œuvre ?
5: Alors, sur la pression judiciaire, au sein de l'Union européenne, il y a la directive anti-SLAPP, donc contre les procédures bâillons, puisque voilà, SLAPP, c'est l'acronyme de Strategic Litigation Against Public Participation, et qui en fait recouvre ce qu'en français on appelle les procédures bâillons, c'est-à-dire cette utilisation par des puissants de la justice pour poursuivre donc en justice, non pas dans le but de gagner, mais en fait plutôt dans le but d'intimider et de faire taire, notamment les journalistes. Cette législation est entrée, non, elle devait être transposée, directive devait être transposée dans le droit national de chaque État membre. La deadline était là, le 7 mai. De nombreux pays européens n'ont pas encore mis à jour leur législation. Donc tout l'enjeu maintenant, c'est de les pousser, que l'Union européenne fasse preuve de volonté politique pour obliger ces États, parce que c'est une obligation.
4: Eh bien, merci beaucoup, Julie Majerzak, pour vos réponses. Je le rappelle, vous êtes directrice du bureau de Bruxelles de Reporters sans frontières.
5: Merci à vous.
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1: À l'île sud, les Franca accompagnent enfants et jeunes du quartier depuis les années 90. Chahinez est animatrice jeunesse au sein de la structure.
2: C'est une fédération qui existe depuis la fin... juste après la Deuxième Guerre mondiale. Et le but, c'était de répondre aux besoins de loisirs des enfants à lutter contre les idées d'extrême droite, un peu l'accompagnement de l'après-guerre. Et ça s'appelait Franche Camarade, qui du coup a été réduit à Franca. Et sur l'île, on existe depuis les années 90, si je ne me trompe pas. Mm-hmm. Le but, c'est de mettre les enfants et les jeunes vraiment à leur place centrale de tout projet et d'accompagner les familles, les jeunes, les habitants dans tout ce dont ils ont besoin.
1: Centre de loisirs pour les 3-17 ans, pôle parentalité, café citoyen le vendredi matin, fête de la musique, kermesse éco-citoyenne. Les initiatives se multiplient et cette année, les Franca se lancent dans un nouveau défi, la Semaine de l'Europe.
2: Cette année, ce qui est mis en place, c'est le lundi, mardi et jeudi en périscolaire. Il y a des mini-activités au sein du centre de loisirs. Le mercredi, il y a un grand jeu. Pour les 3 et 12 ans, il y a un goûter autour de l'échange franco-allemand qui a lieu depuis plusieurs années, tous les étés. Et on clôture la semaine avec une exposition samedi qui est ouverte à tout le monde.
1: Au-delà des événements, c'est toute la philosophie de l'association qui place l'enfant au centre.
2: On travaille sur leur autonomie, on leur apprend à vraiment prendre leur place dans le quartier, ne serait-ce qu'à par le diagnostic marchand. Et en fait, ils avaient fait un diagnostic marchand autour du quartier où ils repéraient un petit peu les friches.

0: Ici au Franca, vous faites quoi?
1: Des jeux de société, des activités, des sorties, fait des goûters aussi, quelquefois, des soirées.
2: Et des fois on regarde des films.
1: Et moi quand je suis venu, j'étais petit, j'étais au 6-12. Et mes parents m'avaient mis là-bas pour qu'ils m'aident à faire mes devoirs après l'école. À peu près tous les jours.
0: D'accord.
1: Après le collège. Non, venez au Franca. C'est bien, fait plein d'activités. On est entre potes, on a des animateurs cool.
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5: Bonjour Manon, bonjour à toutes et à tous. On ouvre ce journal en évoquant le durcissement continu de la politique migratoire d'une majorité d'États européens.
6: Bonjour Nicolas. Mardi, la Commission européenne a confirmé son intention d'organiser à Bruxelles une réunion technique avec des représentants des autorités talibanes de facto qui contrôlent l'Afghanistan. Une lettre a déjà été envoyée à Kaboul pour évoquer cette possible rencontre, même si aucun rendez-vous n'a encore été fixé. L'objectif, discuter du renvoi vers l'Afghanistan de ressortissants afghans présents dans l'Union européenne, notamment ceux condamnés par la justice ou considérés comme une menace pour la sécurité. Des déplacements de responsables européens en Afghanistan ont déjà eu lieu ces derniers mois sur le même sujet.
5: Alors pourquoi cette apparente impatience à une reprise du dialogue avec les talibans ?
6: Parce que les ressortissants afghans figurent parmi les nationalités les plus représentées dans les demandes d'asile déposées dans l'Union européenne. Depuis 2013, près d'un million de demandes d'asile de ressortissants afghans ont été déposées dans l'Union européenne et environ la moitié ont été acceptées. Mais plusieurs États souhaitent désormais freiner cet accueil. L'Allemagne organise déjà des expulsions groupée depuis 2024. L'Autriche, quant à elle, a déjà reçu une délégation talibane à Vienne en septembre dernier.
5: Une visite qui pose des questions à la fois pratiques et éthiques.
6: Car les talibans, mouvement islamiste fondamentaliste, revenus au pouvoir à Kaboul en 2021, ne sont pas reconnus officiellement par l'Union européenne. Leur venue en Belgique, siège des institutions européennes, nécessiterait donc des exemptions spéciales. Autre inquiétude, la situation humanitaire dans le pays. Depuis 2023, plus de 5 millions d'Afghans sont rentrés d'Iran et du Pakistan, souvent de force, et beaucoup vivent aujourd'hui dans une très grande précarité, sans logement ni emploi.
5: Des ONG et la gauche dénoncent donc une politique dangereuse.
6: Elles craignent une décision qui pourrait coûter des vies, mais aussi que lors de leur déplacement à Bruxelles, les responsables talibans parviennent à identifier certaines personnes qu'ils veulent renvoyer en Afghanistan, ce qui pourrait mettre en péril leurs droits fondamentaux.
5: Et cette volonté de coopération migratoire concerne aussi la Syrie. Le ministre syrien des Affaires étrangères, Assad al-Shaibani, était à Bruxelles lundi, un an et demi après la chute du régime de Bachar al-Assad.
6: Il a ainsi pu rencontrer les responsables politiques européens. À l'issue de cette rencontre, les Européens ont décidé de réactiver leur accord de coopération commerciale avec la Syrie, suspendu depuis 2011. Après 13 ans de guerre civile, Damas espère obtenir un soutien dans sa transition politique, sa stabilisation, sa reprise économique et sa reconstruction. Pour l'UE, l'enjeu est aussi migratoire. Faire de la Syrie un pays plus sûr, dont on émigrera moins et vers lequel des migrants déboutés en Europe pourront être renvoyés.
5: Mais là encore, c'est un projet qui fait polémique.
6: Certains observateurs dénoncent le pragmatisme des Européens. Selon eux, pour éviter une nouvelle vague migratoire, l'UE se contenterait d'une stabilisation du pays, encore loin d'une réelle démocratisation, en fermant les yeux sur les droits humains. Ils pointent également la situation économique du pays. Très dépendant de l'argent envoyé par sa diaspora, il n'est pas prêt à absorber des retours depuis l'Europe.
5: Et on continue ce journal en Cisjordanie occupée après l'annonce, en début de semaine, de nouvelles sanctions européennes contre des colons israéliens extrémistes et des organisations qui leur sont liées.
6: Réunis à Bruxelles ce lundi, les ministres des Affaires étrangères de l'Union européenne se sont mis d'accord sur des sanctions visant plusieurs colons israéliens extrémistes et quatre organisations qui leur sont liées. La chef de la diplomatie européenne, Kaja Kallas, a rappelé que la violence et l'extrémisme ont des conséquences. Ces sanctions prévoient un gel des avoirs, une interdiction de voyager dans l'Union européenne, ainsi pratique une interdiction de mettre des fonds ou des ressources économiques à la disposition des personnes et entités visées.
5: Des sanctions inédites que la Hongrie bloquait depuis maintenant plus de 2 ans.
6: Oui, cela faisait depuis 2024 que Budapest faisait systématiquement rempart à chaque projet de sanction à l'encontre des colons israéliens. Mais la donne a changé avec l'arrivée au pouvoir de Peter Magyar, le nouveau Premier ministre hongrois pro-européen, qui a levé le veto maintenu jusque-là par Viktor Orban.
5: Mais si l'accord marque la fin d'une longue série de négociations, d'autres mesures font toujours l'objet de débats vis-à-vis de l'État hébreu.
6: Les 27 restent en revanche très divisés sur l'éventuelle suspension de certains partenariats économiques et diplomatiques avec Israël. Alors qu'une initiative citoyenne européenne a récolté plus d'un million de signatures, l'Union européenne ne parvient ainsi toujours pas à s'entendre sur une suspension de son accord d'association avec Israël. Parmi les États réticents, l'Allemagne, l'Italie et de nombreux pays d'Europe centrale refusent pour l'instant de faire évoluer leur position.
5: Et on clôture ce journal en France. Après le rejet par la Cour européenne des droits de l'homme du recours de plusieurs personnes mal logées, elle reprochait à l'État français de ne pas avoir exécuté des décisions de justice ordonnant leur relogement au titre du droit au logement opposable, le DALO.
6: La Cour a en effet estimé que la France n'a pas violé la Convention européenne des droits de l'homme, malgré les délais de relogement dénoncés par plusieurs requérants reconnus prioritaires au titre du DALO. Les plaignants reprochaient notamment à l'État français son incapacité à leur fournir un logement stable dans des délais raisonnables, malgré les décisions de justice rendues en leur faveur.
5: Mais la Cour a aussi pris en compte l'ampleur des défis auxquels la France est confrontée en cette matière.
6: Tout à fait. Aux yeux de la Cour, malgré leur application imparfaite, les autorités françaises ont mis en place des dispositifs juridiques suffisants. Une décision vivement critiquée par plusieurs associations de défense des mal logés qui voient un désaveu pour les milliers de personnes toujours sans solution de logement durable.
5: Merci Manon.
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7: Hugo Fourcade, vous êtes chercheur en sciences de l'éducation et sciences politiques sur les questions de participation démocratique et notamment de la participation des jeunes. Dans le cadre du projet Legalize Youth Dream, financé par l'Union européenne, vous animez la mise en commun des observations faites sur le terrain par les 5 pays partenaires de ce projet, à savoir la Suède, l'Égypte, la Tunisie, la Jordanie et la France. Première question, pourquoi avoir décidé de participer à un tel projet ?
8: On va dire que c'est à la fois pas directement lié, parce que là je suis en fin de thèse, je suis en train de rédiger, donc ceci n'est pas un terrain de thèse, on va dire, c'est pas un terrain d'observation lié à la thèse, mais en soi c'est tout à fait mes thématiques. Là, pendant cette semaine, on parle de la place des jeunes, des espoirs des jeunes, des colères des jeunes de différents pays. Et je trouve que ça, c'est un des éléments forts du projet, quoi, dès le début. Souvent, des projets Erasmus+, ils vont se faire entre pays européens. Et là, on a 3 pays qui viennent de la région MENA, comme on dit, donc à la fois Maghreb et Moyen-Orient, qui sont des territoires qui ont été marqués par les printemps arabes dans lesquels la jeunesse était une dimension très forte, en gros, de ces mouvements. Et là, on est 10-15 ans après, c'est que des professionnels jeunesse de ces territoires-là qui sont là, et donc c'est hyper intéressant de voir un peu 10-15 ans après qu'est-ce qui est resté de ça, comment ça a fait bouger les lignes sur la question des politiques jeunesse de ces pays. Que pensent les jeunes jordaniens, égyptiens et tunisiens aujourd'hui à propos de tout ça, quoi.
7: Ce projet fait donc intervenir des témoignages de jeunes égyptiens, jordaniens, tunisiens, français et suédois. Comment est-ce qu'on définit ce que c'est qu'un jeune quand on travaille avec autant de pays différents ?
8: C'est le sociologue Pierre Bourdieu qui disait « la jeunesse n'existe pas » de manière un peu provocative. Parce qu'il disait souvent, à travers la jeunesse, on unifie des réalités qui sont très différentes. Et même au sein d'un même pays, que vous grandissiez à la campagne, en ville, dans un milieu très privilégié ou beaucoup moins, ça donne des réalités qui sont très très différentes. Et donc c'est sûr qu'entre les pays, eh ben, il y a des jeunesses qui sont très différentes. En gros, on peut dire le sens commun de la définition de la jeunesse, c'est plus l'enfance, mais c'est pas encore l'âge adulte. C'est cette espèce de période d'entre-deux qui une période sociale dans laquelle il y a encore de l'indétermination, il y a des études. Et je pense que c'est là aussi où il y a un côté interculturel qui est intéressant. C'est quoi avoir 23 ans en Tunisie et en quoi c'est différent d'avoir 23 ans en Suède ? Et même qui a répondu en Suède à 23 ans parmi le reste de la jeunesse suédoise, etc. Vu que les systèmes scolaires sont aussi différents, ben, au même âge, on n'a pas les mêmes ordres de grandeur de population qui sont encore en études ou qui sont déjà au travail, etc. Et donc oui, c'est sûr qu'il y a une relativité, on va dire, historique et nationale, on va dire, des jeunesses.
7: Le but de ce projet, qui se déploie sur 3 ans, c'est de recenser les colères et les rêves des jeunes à travers l'Europe et le Moyen-Orient pour mieux comprendre et accompagner leur engagement dans la société. Et je me demandais, pourquoi est-ce que c'est important que les jeunes fassent partie de nos sociétés ?
8: C'est la question démocratique en elle-même, c'est-à-dire que la démocratie, c'est la participation de toutes et tous. Il n'y a pas une fin de l'histoire de la démocratie où c'est bon parce qu'on a des élections libres et une justice indépendante du pouvoir exécutif que c'est bon, la question de la démocratie, elle est réglée. On est toujours plus ou moins en démocratie, dans la mesure où tout le monde est toujours plus ou moins impliqué dans l'expression des contradictions sociales, leur analyse et puis la délibération, la mise en action et la décision. Si la démocratie, c'est l'implication de tous, qu'est-ce qu'on met en place pour que les jeunes aient une place à part entière, qu'ils ne soient pas uniquement spectateurs de la vie qui est faite pour eux, mais qu'ils sont aussi acteurs. Et d'une certaine manière, c'est là où la démocratie a un travail, on va dire, organique, qui a à refaire à chaque génération. Chaque génération arrive avec des expériences marquantes, des problématiques qui s'expriment peut-être plus fortement que celles d'avant, etc. Typiquement, dans les débats qu'il y a sur l'engagement des jeunes, je trouve que c'est quelque chose qu'il faut beaucoup redire. Souvent, il peut y avoir tendance de la part des personnes plus âgées à dire « avant, les jeunes savaient s'engager, à l'époque de mai 68, etc. Avant, il y avait des grands mouvements sociaux, aujourd'hui, les jeunes ne s'engagent plus, etc. » Et je trouve qu'il faut vraiment faire très attention à ne pas verser dans le mépris générationnel et plutôt d'essayer de comprendre s'il y a des formes d'engagement instituées auxquelles on s'attendrait voir les jeunes qui sont en crise, ben pourquoi elles sont en crise ? Qu'est-ce qui aussi intrinsèquement en elles en fait qu'elles ne parlent plus aux jeunes ? Quelles sont les modifications des conditions concrètes des jeunes ? Je pense qu'on peut dire que la jeunesse d'aujourd'hui, c'est plus du tout la jeunesse des années 70. On se rencontre plus, on débat plus, on s'organise plus de la même manière qu'il y a 50 ans. Et en plus, on est dans un paradoxe où toutes les études, on va dire, sur les valeurs le montrent, même s'il y a une montée de l'extrême droite un peu comme partout, etc. Mais de manière générale, les jeunes sont plus progressistes aujourd'hui que n'étaient leurs aînés. Donc ils portent des aspirations qui sont aussi fortes, voire plus fortes que leurs aînés sur tout un tas de sujets. Et donc c'est là où, si on peut regretter qu'ils aient une place encore marginale politiquement. On peut aussi voir le fait qu'ils ne votent pas, par exemple, comme un moyen de résistance, enfin, comme un moyen d'une critique. Donc voilà, je pense qu'il y a un peu tous ces enjeux qui traversent la question de l'engagement des jeunes. Et du coup, il y a un fort enjeu sur les pratiques qui, de participation qui leur sont proposées.
7: On est encore au tout début du projet, mais à ce stade, y a-t-il des différences ou des points communs que vous avez déjà pu identifier entre les pays européens et ceux de la région MENA ?
8: Je pense que dès à présent, ce qu'on peut dire, c'est qu'on a été marqué à la fois par des choses assez communes qui revenaient, là où on pouvait penser qu'il y allait avoir des grosses différences. Typiquement, il y a un décalage entre, on va dire, comment les jeunes envisagent leur avenir personnel et comment ils envisagent l'avenir du monde en général. Et dans tous les pays, l'appréciation de l'avenir personnel est toujours plus haut, plus positif, on va dire, plus optimiste que l'appréciation du monde en général. Et donc ça, c'est un truc que je trouve assez intéressant à voir, qu'entre des jeunes suédois, français ou égyptiens, tunisiens, on a une jeunesse qui est très très connectée aujourd'hui grâce aux réseaux sociaux, notamment dans les pays de la région MENA, comme je disais, qui utilisent beaucoup les réseaux sociaux. Et donc du coup, on a une jeunesse qui est très très informée et qui est très marquée par l'actualité internationale, le retour des tensions géopolitiques et là notamment dans cette région-là du conflit à Gaza depuis quelques années. C'est quelque chose qui est sorti aussi ce matin. Je trouve que c'est assez frappant, ouais, ce rapport entre je suis optimiste pour moi, forcément, je suis jeune, je pense que je vais pouvoir faire beaucoup de choses à propos de ma vie, et l'état d'impuissance dans lequel je me sens par rapport à ce que je perçois de l'état du monde général et de comment il pourrait évoluer les années à venir. Et donc je pense que c'est ça aussi qui s'exprime là dans les résultats de ces études.
7: Face à ce paradoxe, comment est-ce qu'on donne plus de place aux jeunes à l'échelle européenne ?
8: Il y a eu toute une discussion sur qu'est-ce qu'on entendait exactement par Youth Initiatives. Et en gros, il y a une tension là-dedans entre, on va dire, les initiatives qui sont faites pour les jeunes et les initiatives qui sont faites par les jeunes et pour les jeunes. C'est pas pour dire que l'une est meilleure que l'autre, forcément, parce que je pense, moi, pour le coup, après pas mal d'années d'expérience là-dedans, je pense qu'il faut faire attention à pas idéaliser le « il faut toujours que ça vienne des premiers concernés », etc. Des fois, les premiers concernés, ils n'ont pas le temps, ils n'ont pas les ressources, ils n'ont même pas connaissance de ce qui est possible de faire. Donc il faut aussi des espaces où des fois, il y a des propositions qui peuvent être des propositions descendantes, mais qui sont quand même des propositions. Et c'est juste comment, dans le cadre de ces propositions, on laisse la place aux personnes pour qu'elle monte petit à petit en puissance sur la question de la participation. Elle parle, elle réfléchit à ce que disent les autres, elles peuvent débattre, et puis petit à petit, elles peuvent décider, quoi. Elles peuvent délibérer ensemble, élaborer et décider. Et donc ça, c'est un processus. Donc ça veut dire qu'il ne faut pas toujours attendre automatiquement que tout le monde puisse décider d'un coup et que les jeunes, ils arrivent et puis ils disent « Ah, nous, on veut faire ça », etc., quand ils ne sont pas habitués à le faire. Moi, ce que montrent beaucoup mes recherches, c'est que c'est quelque chose qui s'apprend. Ça mobilise des dispositions qu'il faut travailler. Et donc, c'est tout cet enjeu, on va dire, cette tension entre pas attendre que ça vienne et des fois, du coup, ben, y a rien. Et donc, du coup, se contenter du rien. Donc, des fois, être force de proposition et à la fois, dans la nature de ces propositions, toujours laisser la place à... Et donc, c'est là où c'est une relation éducative qui va un peu dans les deux sens. C'est-à-dire, en gros, qu'est-ce qu'on imagine que les jeunes ont besoin ? Comment ils répondent vraiment à ce qu'on leur propose ? Comment derrière ça vient modifier leur place et petit à petit on s'efface et ils prennent une place centrale parce que c'est de ça dont il s'agit. Ouais.
7: Et pour finir, en quoi est-ce important que l'Europe échange avec d'autres pays sur ces sujets ?
8: Je trouve que toute comparaison internationale, y compris au sein de l'Union européenne, fait toujours déplacer un peu les enjeux. À quel point des champs de pratique, des champs professionnels sont historiquement construits, sont baignés de l'histoire du pays. Et donc, aller chercher loin, comme ça, à la fois proche et loin, sur des aires qui sont aussi culturellement différentes, voilà, en termes de langue, etc. C'est hyper intéressant, quoi. Et je pense que tout le monde se nourrit de ça. Il y a quelque chose d'assez horizontal dans ces regroupements. Comment chacun est respecté à son endroit et comment à la fois chacun est à l'école des autres. Et ça, je pense que, voilà, pour l'Union européenne, c'est bien que l'Union européenne ne soit pas centrée sur elle-même et qu'elle se regarde le nombril, c'est bien qu'elle regarde le reste du monde. L'Union européenne, elle est dans des enjeux politiques, géopolitiques. Elle a des politiques là-dessus. Elle a une place dans le monde et donc c'est important de voir ça. Et puis aussi de donner des moyens, de transmettre des moyens autour de ça qui peuvent être diffusés. C'est un peu le côté soft power, on va dire, de l'Union européenne. Mais je pense que c'est hyper important, notamment dans un contexte où on voit que les relations internationales se raidissent beaucoup.
7: Merci beaucoup, Hugo Fourcade. Je rappelle que vous êtes chercheur en sciences politiques sur les questions de participation démocratique.
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3: Selon le classement 2026 de Reporters sans frontières, la liberté de la presse n'a jamais été aussi fragilisée partout dans le monde. Pilier essentiel de la démocratie, la liberté des médias semble résister en Europe, qui est souvent présentée comme un bastion en la matière. Mais des tendances et des dérives de plus en plus inquiétantes émergent. Pour en parler, nous retrouvons aujourd'hui Julie Majerzak, directrice du bureau de Bruxelles de Reporters sans frontières, une ONG qui œuvre pour la liberté, le pluralisme et l'indépendance du journalisme. Bonjour et merci d'avoir accepté notre invitation.
4: Bonjour, merci de m'avoir invitée.
3: Pour commencer, on voit que de nombreux pays européens affichent encore une situation globalement favorable en matière de liberté de la presse. Est-ce que l'Europe résiste vraiment à la dégradation observée ailleurs dans le monde ?
4: Alors la première chose à dire, c'est que l'Europe a toujours été la région du monde où la liberté de la presse était la mieux protégée, la mieux défendue. C'est toujours vrai dans notre classement cette année. Mais ce qu'il faut quand même aussi observer, c'est que la situation se détériore depuis de nombreuses années en Europe. En 2025, donc en fait notre classement porte sur l'année 2025, en 2025 on voit quand même qu'il y a 23 pays qui sont en baisse et simplement 17 qui sont en hausse. Et donc ce qui est aussi important de comprendre, c'est que cette situation se détériore et cette détérioration doit être prise très au sérieux, parce que si les pays européens ne sont plus ceux qui protègent la liberté de la presse, plus personne ne la protégera.
3: Votre rapport pointe le recours massif à la législation pour faire pression sur les journalistes, mais aussi la fragilisation économique des médias, y compris dans des pays relativement bien classés, notamment des pays européens. Est-ce qu'on peut dire qu'on assiste aujourd'hui à une forme de pression plus insidieuse ?
4: Alors je pense que le recul de la liberté de la presse en Europe, elle doit aussi être attachée au recul de la liberté de la presse dans le monde, et qu'en fait c'est un phénomène qui est beaucoup plus global. Je pense que l'écosystème médiatique, les médias sont, traversent un bouleversement complet qui est dû en particulier à l'arrivée des plateformes, des réseaux sociaux qui ont complètement changé la manière dont les gens s'informent. Et qui ont donné aux plateformes un pouvoir, on s'en aperçoit tous les jours un peu plus, un pouvoir absolument exorbitant. Ce sont elles qui, via leurs algorithmes, décident de ce qu'on lit, de ce qu'on regarde, et ce sont aussi elles qui s'accaparent la très grande majorité des revenus publicitaires qui, auparavant, allaient aux médias. Donc tout cela, évidemment, déstabilise complètement l'économie des médias, le système des médias. Il n'est pas question de remettre en cause cette révolution Internet qui apporte aussi plein de choses. On n'a jamais eu autant de possibilités de s'informer. Le problème aujourd'hui, c'est de réguler cet espace de manière à ce que les citoyens puissent toujours avoir un accès à des informations fiables. Et donc, l'enjeu aujourd'hui, c'est vraiment de redonner et d'obliger les plateformes à redonner de la visibilité aux sources d'informations fiables, aux médias fiables.
3: Et donc concrètement, comment lutter contre la pression judiciaire et la criminalisation du journalisme qui est à l'œuvre ?
4: Alors, sur la pression judiciaire, au sein de l'Union européenne, il y a la directive anti-SLAPP, donc contre les procédures bâillons, puisque voilà, SLAPP, c'est l'acronyme de Strategic Litigation Against Public Participation, et qui en fait recouvre ce qu'en français on appelle les procédures bâillons, c'est-à-dire cette utilisation par des puissants de la justice pour poursuivre donc en justice, non pas dans le but de gagner, mais en fait plutôt dans le but d'intimider et de faire taire notamment les journalistes. Cette législation est entrée, non, elle devait être transposée, directive devait être transposée dans le droit national de chaque État membre. La deadline était là, le 7 mai. De nombreux pays européens n'ont pas encore mis à jour leur législation. Donc tout l'enjeu maintenant, c'est de les pousser, que l'Union européenne fasse preuve de volonté politique pour obliger ces États, parce que c'est une obligation.
3: Eh bien, merci beaucoup, Julie Majerzak, pour vos réponses. Je le rappelle, vous êtes directrice du bureau de Bruxelles de Reporters sans frontières.
4: Merci à vous.
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5: Bonjour Fabien Hay.
6: Bonjour Laurence.
5: Vous êtes cofondateur de l'agence Les Éclaireurs du Voyage et aujourd'hui vous nous emmenez sur les traces d'une aventure épique au cœur de l'Amérique sauvage.
6: Exactement, hein, Laurence. Direction les États-Unis pour revivre l'une des plus grandes expéditions terrestres de l'histoire. Alors le 14 mai 1804, Meriwether Lewis et William Clark quittent Saint-Louis avec une trentaine d'hommes pour explorer l'immense territoire de l'Ouest américain, totalement inconnu des Européens à l'époque. Un voyage qui va transformer à jamais la carte du continent.
5: Alors Fabien, est-ce que vous pouvez nous rappeler le contexte quand même de cette expédition ?
6: Oui, bien sûr. Alors nous sommes au tout début du 19e siècle. Thomas Jefferson vient de négocier l'achat de la Louisiane auprès de Napoléon, un territoire colossal qui double d'un coup la superficie des États-Unis. Mais personne ne sait vraiment ce qu'il y a dedans. Alors Jefferson mandate deux de ses officiers, Lewis et Clark, pour une mission aussi ambitieuse que risquée, remonter le Missouri, traverser les Rocheuses et atteindre l'océan Pacifique. Ils partent donc le 14 mai 1804, sans carte, sans route, avec pour seul guide leur instinct et les peuples amérindiens qu'ils rencontreront en chemin.
5: Et quelle est la clé de leur succès ?
6: La clé est simple, c'est une femme, sans aucun doute. Sacagawea, c'est une jeune femme amérindienne de la nation Shoshone qui rejoint l'expédition en cours de route. Alors, elle parle plusieurs langues, connaît les territoires et sert de médiatrice avec les tribus locales. Sans elle, clairement, l'expédition n'aurait probablement jamais franchi les Rocheuses. C'est une des figures les plus fascinantes de cette aventure et aujourd'hui encore, elle est célébrée dans tout l'Ouest américain.
5: Et cette expédition, est-ce qu'elle a des conséquences encore visibles aujourd'hui ?
6: Immense, des conséquences vraiment immenses. Lewis et Clark ont cartographié des milliers de kilomètres de territoire, décrit des centaines d'espèces animales et végétales inconnues et ouvert la voie à la colonisation de l'Ouest. C'est le début de ce que les Américains appellent le « Go West ». Mais c'est aussi le début d'un bouleversement profond pour les peuples amérindiens, dont les terres et les modes de vie seront progressivement détruits. Alors l'histoire est belle et très douloureuse à la fois.
5: Peut-on construire un itinéraire dans leurs traces aujourd'hui, Fabien ?
6: Oui, clairement. Alors c'est un voyage fantastique. On peut commencer à Saint-Louis, donc dans le Missouri, là où tout a démarré. On pourrait même commencer directement depuis la Gateway Arch, qui est une arche monumentale qui symbolise d'ailleurs le départ vers l'ouest. Et puis on remonte vers le Dakota du Nord, on traverse les Grandes Plaines, on s'enfonce dans les Rocheuses du Montana et d'Idaho, et pour finir sur la côte de l'Oregon face au Pacifique. En chemin, clairement, on traverse des paysages spectaculaires et des parcs nationaux parmi les plus beaux du monde.
5: Un coup de cœur quand même sur ce parcours ?
6: Oui, moi j'ai beaucoup aimé le parc national de glaciers dans le Montana. Lewis et Clark sont passés juste à côté, et quand on est là face aux glaciers, au lac turquoise et au sommet enneigé, on comprend pourquoi ces hommes ont été si bouleversés par ce qu'ils découvraient. C'est d'une beauté à couper le souffle. Malheureusement, les glaciers qui lui ont donné son nom fondent à vue d'œil, alors il faut vraiment en prendre soin.
5: Merci Fabien, et je rappelle que vous êtes le cofondateur de l'agence Les Éclaireurs du Voyage.
6: Thank you Laurence, et à la semaine prochaine.
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9: Racal a fait partie de l'aventure aurovillienne dans les années 70. En quête de sens, l'utopie de cette ville nouvelle fait écho en lui. Dans une première partie de l'émission, Racal revient sur son histoire et nous parle de son parcours.
10: Donc on va revenir peut-être au début, au fondement. Donc toi Racal, qu'est-ce qui t'a amené ici sur ces terres indiennes en 1971 je crois?
11: Alors en 69 en fait, la première fois. Qu'est-ce qui m'a amené J'étais à cette époque-là un étudiant qui n'avait pas très bien réussi, donc j'étais un peu en errance. J'essayais plusieurs voies, la photo. J'étais auditeur libre dans des universités de droit, de littérature, de mathématiques, enfin voilà. Et puis tout d'un coup, mon frère est revenu d'un voyage qu'il avait fait pendant ses congés d'été en 69, et où il avait découvert Pondichéry, le projet d'Auroville, qui était tout naissant à cette époque-là. Et ce qu'il m'en a dit m'a vraiment convaincu et enthousiasmé. Donc je me suis dit, ben voilà, ça c'est quelque chose que je vais faire, ça c'est sûr, c'est super. Je me souviens, j'étais très très très intéressé par tout ce que il avait ramené aussi en termes de témoignages sur... je pourrais appeler ça la révélation ou la clarté. La révélation, la clarté que Mère et Sri Aurobindo avaient apporté et qui accompagnait le projet de la création d'Auroville. C'était donc pas Auroville en soi, un lieu, etc., mais c'était vraiment tout ce contexte d'une compréhension beaucoup plus grande, d'une intelligence fine, enfin il y avait tout un tas de dimensions. Je me rappelle plus exactement ce qui me touchait à cette époque-là, mais je sais qu'il y avait vraiment quelque chose d'important. Et puis donc 2 ans, je m'étais fixé 2 ans, je faisais des choses à ce moment-là, et puis ça s'est précipité et il y a eu tout un tas de circonstances qui ont fait que dès novembre, j'étais en Inde, à Auroville. Et là, je suis resté 6 mois. Et ça a été évidemment un tournant dans ma vie. C'est-à-dire qu'à partir de ce moment-là, il y avait Auroville, point à la ligne. Tu vois, et tout allait se passer à travers Auroville.
10: Donc là, on est en quoi, 69, hein, c'est ça?
11: 69 et jusqu'au milieu 70.
10: Donc là, il y a aussi tout un contexte en Europe et en France, mai 68, la révolution culturelle, libérale. Alors, parle-moi un peu de ce contexte de l'époque et pourquoi est-ce que tu as fait le choix de venir ici? Tu aurais pu aussi faire partie de ceux qui voulaient incarner le changement en Europe?
11: J'ai participé aux événements de mai 68. J'ai été sur les barricades, mais j'étais pas un militant, j'étais pas un très très actif. J'étais parmi ceux qui étaient là et qui prenait de la joie, qui prenait du plaisir, qui trouvait du sens à participer à quelque chose qui était mené à droite, à gauche, où il se passait beaucoup de choses. Mais encore une fois, je n'étais pas un militant. Donc pour moi, il n'y avait pas une ligne de vie qui s'inscrivait à partir de mai 68. Il y avait tout un tas de mouvements de libération, une autre manière de vivre certainement qui était là et qui était importante, mais il y avait aucune perspective après ça. Et encore une fois, je te rappelle, hein, j'étais dans une errance entre guillemets au début de ma vie d'adulte, avec absolument aucune indication sur qu'est-ce que j'allais faire. Enfin, il y avait des choses qui me tentaient, mais c'était pas très très ancré.
10: Donc cette notion de mettre du sens, hein, tu parles de ligne de vie, donc trouver un chemin finalement pour pouvoir s'épanouir dans sa vie.
11: Je me souviens qu'à cette époque-là, il y avait quelque chose qui me frappait beaucoup, c'est que j'hésitais à m'engager quelque part parce que j'avais la forte impression que si je m'engageais quelque part, alors je me coupais de tout le reste. Donc pour moi, il n'était pas question de me concentrer sur ceci ou sur cela, parce que dès que je le faisais, je me coupais du reste. Et en arrivant et en me mettant en contact avec cette possibilité que représente Auroville à l'époque, ça a complètement basculé. C'est-à-dire qu'il y a eu quelque chose en moi qui a dit « Ah, là, je n'ai pas de problème, je peux m'engager quelque part parce qu'en fait, j'ai accès à tout. J'ai accès au tout. » Quelle que soit la chose que j'allais faire, je savais que j'avais accès au tout. Il y avait quelque chose qui était... Il y avait une espèce de dichotomie entre le tout et le spécialisé ou le concentré qui n'existait plus.
10: Quitter la France en 1969 ou après 1971 pour venir vivre ici, c'est pas rien, c'est quand même un choix important. Donc tu dis que tu étais porté par ce message de la mère et de Sri Aurobindo. J'aimerais que tu m'en parles un petit peu de ce message. Qu'est-ce qui t'a plu dans ce que tu as entendu des propos rapportés par ton frère? Qu'est-ce qui a fait que ce soit une pensée assez forte pour tout quitter en Europe?
11: Je me souviens plus très bien des idées de cette époque-là. Qu'est-ce qui m'avait marqué? Mais

0: une jeune femme. Et puis j'ai commencé à lui parler de ça qui me tenait à cœur. Elle m'a regardé en souriant et au bout de 10 minutes, elle m'avait laissé parler. Elle me dit, moi, je suis l'arrière-arrière petite fille de mère. Donc tu vois, déjà ça commence. Avant ça, il s'était pas aussi passé quelque chose, c'est que mon frère avait ramené des photos de mère, de Cherubino, etc. Et à un moment donné, il m'a montré une photo. Et c'était, je me souviens très très clairement de l'impression que j'ai eue à ce moment-là. Je la connaissais, waouh! Alors que je ne l'avais jamais rencontrée. Je la connaissais complètement, je me sentais totalement à l'aise avec elle, avec son sourire, avec ses yeux, avec son regard. C'est comme si elle me prenait littéralement. Et finalement, je pourrais dire aussi, elle me disait, bon, on y va, oui, tu viens, on continue de travailler. Puis il y a eu d'autres trucs encore qui ont été, tu vois, tout a poussé. Donc c'est ça, en fait, qui a été. C'était pas une idée en particulier ou des idées. Après ça, je peux parler, effectivement, de ce que c'est qu'Auroville, de ce qui était intéressant, de qu'est-ce qui se passait à cette époque-là. Je dirais essentiellement, c'est, en termes d'idées, c'est ce que tu disais, c'est ce que tu relevais au début, c'est-à-dire la question du sens. Oui, c'est la question du sens. Hein. Bon, c'est une question qui est... Je me souviens que quand j'étais jeune, j'avais cette espèce de pensée. Je me disais, mais c'est curieux quand même, parce que j'ai très nettement la sensation d'être moi, et moi uniquement, et pas un autre. Tu vois, la sensation d'être moi, oui. Et en même temps, tout le monde peut se dire la même chose. Donc j'étais très questionnant cette espèce de contradiction qu'il y a entre être soi, soi-même, et de le sentir, d'avoir vraiment cette expérience, et en même temps de penser que c'est universel. Et alors, quelle est la relation entre ce que les autres vivent comme moi et moi, ce que je vis comme moi? Est-ce qu'il y a des ponts? Tu vois, donc finalement, c'était un peu poser la question de notre unité et du sens de l'humanité au-delà des individus qui la composent. Non pas nier l'individu, mais en tous les cas, je crois que j'étais très intéressé aussi par l'idée qu'il y avait une suite à l'homme, que l'homme s'arrêtait pas là, que l'évolution s'arrêtait pas là. Donc c'était ça beaucoup, et je me souviens les premiers temps. Donc j'étais à Auroville, à Aspiration, etc. C'était ça qui était là tous les jours. Tous les jours, il y avait c'était plein de ça. C'était, on vivait, on expérimentait. La vie était très très particulière à ce moment-là. Mais peut-être que tu veux poser d'autres questions.
1: Oui, tu as utilisé des mots, on va les définir. Donc tu parles de Auroville, de la mer, de Sri Aurobindo. Donc qui sont la mer et Sri Aurobindo? Revenir un petit peu sur ces personnes qui pourtant ont été marquantes et inspirantes.
0: Bah, il y a. Je lisais récemment quelque chose à propos de ça justement. Il y a en Inde quand, la référence à quelque chose qu'on pourrait appeler le divin. Dieu aussi, on l'a appelé. Bon, mais on écarte un peu le mot Dieu parce qu'en Occident, c'est un peu équivoque. Mais le divin, quelque chose qui est plus grand, plus large, qui nous habite en même temps profondément, mais en même temps qui nous dépasse. Quelque chose qui est universel, qui est transcendant même. Et alors, en Inde, il y a une particularité, c'est que ça ne les embête absolument pas de considérer que ça s'incarne. Donc ils ont cette notion qu'il y a des avatars, c'est-à-dire des canaux humains qui incarnent plus complètement, plus puissamment, plus extraordinairement toute cette conscience auquel en général les humains n'ont pas accès, ou bien par petites bribes, et qui sont là pour aider, qui sont là pour visiblement, et leur action à ces avatars qu'on a connus, il y a le Christ, le Bouddha en était un... Ça a marqué des époques dans l'évolution de l'humanité. Et on voit bien les historiens ou les analystes, les scientifiques qui analysent socialement toutes les évolutions qui ont eu à ces périodes-là, nous montrent bien qu'on est passé d'une ère à une autre et que ça a marqué l'évolution de la Terre. Donc ils ne sont pas du tout embêtés avec ça. Ils ne sont pas du tout embêtés non plus avec l'idée que ça peut être personnifié. Donc du coup, c'est un peu une introduction pour parler de... ces deux êtres que sont la mère et Sri Aurobindo, et pour dire que ils ont été

0: en quelque sorte des canaux, des channels, comme on dit en anglais, de quelque chose qui est, qui marque, qui va marquer, et qui marque une prochaine étape dans l'évolution terrestre. C'est pas quelque chose qui se passe à la hauteur d'une vie, c'est-à-dire c'est pas sur 10 ans, 30 ans, 50 ans, 100 ans, non, c'est des mouvements beaucoup plus longs, beaucoup plus lents, beaucoup plus progressifs. Et cette idée que, ben non, l'homme n'est pas le sommet évolutif, l'homme n'est pas le dernier mot de l'évolution, oh, wow, c'est bon quand même, non, parce qu'on peut pas dire que l'homme, c'est battre l'homme, hein, je veux dire, l'homme, l'humain, les femmes, les hommes, c'est super, il y a des choses extraordinaires, mais quand même, il y a des choses qui pourraient être améliorées. Et de plus ça va à notre époque, plus on sent qu'il y a quelque chose qui presse pour changer radicalement, parce qu'il y a des risques en même temps. Hein. Donc voilà, elle est française, elle est née en France, toute son éducation se déroule en France, mais très très tôt, dans son enfance, elle a des expériences qu'elle ne savait pas du tout comprendre à cette époque-là, étant petite fille, parce qu'elle n'était pas du tout connectée à une famille qui était, entre guillemets, spirituelle. C'est que plus tard qu'elle comprendra les expériences qu'elle a faites. Elle rencontre des gens, elle se développe, etc. Et plus ça va, plus ses expériences prennent de l'importance. Et à un moment donné, elle rencontre un couple qui est très avancé dans ce genre de compréhension et de travail, qui lui donne un peu des indications. Et bon, ça l'aide à comprendre, à aller plus loin, etc. Et puis, les circonstances de la vie font qu'un jour, elle voyage, elle se rend à Pondichéry pour rencontrer Sri Aurobindo avec son mari de l'époque. Et là, c'est the rencontre. C'est la rencontre. C'est-à-dire qu'ils se reconnaissent. Ça, c'est 1914. Elle va, pendant la guerre, être pendant 5 ans au Japon et elle va revenir seulement en 1920. Et là, elle va revenir pour rester définitivement et travailler avec Sri Aurobindo dans le travail spécifique qu'on pourrait décrire en disant que ce sont des canaux très, très ouverts, très réceptifs à ça qui veut se manifester à notre époque, à l'époque de la Terre, et qui est quoi ? Et qui est essentiellement un nouveau pouvoir de la conscience. L'évolution, selon Sri Aurobindo, est marquée par le fait qu'il y a, sous-jacente à toute l'évolution matérielle qu'on a vue depuis la création matérielle, la vie, l'apparition de la vie, le développement de la vie, le développement des espèces, l'apparition de l'homme, est marquée par une conscience qui se développe et qui s'exprime de plus en plus. Qu'est-ce qui évolue ? C'est le pouvoir de la conscience. C'est ça qu'il dit.
1: Est-ce que tu peux me définir ce terme de la conscience ? On va peut-être essayer de le clarifier. Qu'est-ce que tu entends ? Qu'est-ce que Aurobindo entend quand il parle de conscience ? Développer sa conscience, monter en conscience.
0: Tu vois, là, il faut... Évidemment, il faut... C'est bien que tu poses la question, parce qu'il ne faudrait pas assimiler la conscience à comment elle s'exprime à travers nous. La conscience, par exemple, je donne un exemple, hein, la conscience à travers nous, elle s'exprime à travers la perception que nous pouvons avoir des sens. Je deviens conscient des paroles que je suis en train de prononcer parce que j'ai des oreilles. Il y a tout un mécanisme d'attention et de regard et d'appréciation. Il y a toute une mécanique de ça. Ça concerne l'ouïe, ça concerne le toucher. Donc tout ça, ce sont des instruments qui permettent à la conscience de prendre conscience, c'est-à-dire de connaître ce qui est en dehors, de connaître le monde, de connaître des choses qui ne sont pas nous. Mais ça permet aussi de connaître des choses qui sont en nous, parce que j'ai des sensations intérieures aussi. Ça, c'est au niveau physique. Après ça, je peux aussi prendre conscience de choses plus subtiles. Par exemple, quand je regarde une fleur et que je me dis que c'est un être qui s'exprime. C'est pas un truc par hasard, et puis matériel, etc. Il y a une extraordinaire beauté dans une fleur. En Inde, il y a des fleurs magnifiques partout. Un hibiscus, par exemple, tu regardes et tu te dis, si c'est un être qui s'exprime, c'est un mouvement de conscience extraordinaire. Je veux dire par là que c'est un mouvement d'être qui s'exprime dans une grande beauté, dans un grand don de soi, sans rien demander, puis le soir, ça fane et ça renaît sous une autre forme le lendemain. Donc il y a tous ces phénomènes de conscience, il y a toutes ces phénomènes de conscience que nous connaissons bien, et puis on peut aussi prendre conscience avec notre capacité intellectuelle, notre capacité cognitive. On écoute quelqu'un attentivement, on lui pose des questions, on analyse, on essaye de se faire une idée. Donc là aussi, il y a un phénomène de prise de conscience qu'on connaît bien. Mais la conscience telle qu'on l'entend quand on dit que, au fond, le mouvement évolutif, c'est un mouvement de la conscience qui cherche à s'exprimer de plus en plus. C'est une conscience qui englobe tout ça, qui travaille et qui s'exprime et qui a le pouvoir de s'exprimer et d'être consciente à travers tout ça, mais aussi autre chose qui la dépasse complètement. Et là peut-être, je ne sais pas si c'est audible, mais le fondement, une des images et une des réalités essentielles que toute la tradition, je pourrais même l'appeler la tradition religieuse ou spirituelle profonde et vraie, mais en tous les cas toute celle de l'Inde, la réalité extraordinaire, pas ultime mais suprême de l'expérience spirituelle, c'est quelque chose qui en Inde on appelle Sat Chit Ananda. Sat, ça veut dire être. Chit, ça veut dire conscience. Ananda, ça veut dire félicité. C'est un état d'être, c'est un état de conscience, c'est un état de l'être dans lequel on a la très forte perception d'exister sans cause. Je n'existe pas parce qu'on m'a reconnu, parce qu'on me parle, parce qu'on m'écoute. C'est-à-dire, ce n'est pas la société qui me donne l'impression d'exister. Ou ce n'est pas ce que je fais, ce que je produis et ce en quoi je suis reconnu qui me donne la sensation d'exister. Ça existe en soi. Il y a tout d'un coup quelque chose qui te tombe sur la tête, si je peux dire cette expression-là, dans laquelle tu es sans cause et tu sens que c'est éternel. Il n'y a pas de fin, il n'y a pas de mort, il n'y a pas de naissance là-dedans.
1: Est-ce que ce serait cet état qu'on peut appeler le oneness, où on se sent interdépendant, complètement relié à tout ce qui nous entoure dans ce monde vivant, dans cette matière environnante?
0: Oui, la notion de oneness, c'est certainement quelque chose qu'on peut associer à ça. C'est une espèce de... Moi, j'appellerais ça plutôt une espèce de conséquence, si tu veux. Quand tu es dans cet état-là, tu es un avec tout. Parce qu'en fait, tout est ça. Donc tu te relies à tout, je parlais de la fleur tout à l'heure, et c'est là que tu vois que la fleur elle est là-dedans aussi, et tous les êtres humains sont là-dedans aussi. Alors il y a Sat qui est l'existence, il y a Chit qui est conscience, et il y a Ananda qui est félicité. Donc tu te retrouves dans un état dans lequel tu es conscient, et tu es conscient dans une joie extraordinaire qui n'a pas de cause, encore une fois. Donc c'est ça. Tous les yogis, tu vois, toutes les recherches, c'est une autre manière de nommer Dieu, en fait, si tu préfères, tu vois. Donc, ça serait cette conscience-là, ça serait ça, en fait, c'est Satchitananda, c'est pas que la conscience, c'est tout ça qui cherche à s'exprimer, qui cherche à se manifester pour la joie d'être, juste pour la joie, sans désir, sans rien, c'est là, c'est donné.
1: Et donc cet état de conscience ou cet état d'esprit peut être un état permanent pour certaines personnes, comme la mère ou Sri Aurobindo.
0: Ou en tous les cas, disons qu'ils peuvent y avoir accès à volonté. Ils ne sont pas en permanence là-dedans parce qu'en fait, il y a besoin de faire descendre ça. Et donc il y a besoin de continuer à vivre et d'essayer le plus possible d'incarner, de manifester, d'imprégner toute la vie avec ça. Et c'est vrai que quand on arrive tant soit peu à être en contact avec ça et ensuite de ça à se tourner vers l'action et tout ça, il y a quelque chose qui se passe qui est incroyable, quoi. Toutes les difficultés qu'on rencontre habituellement sont plus du tout les mêmes. C'est pas que tout est nivelé et tout ça, non, c'est pas du tout ça. Il y a une grande diversité, la diversité est complètement conservée, au contraire. On voit les choses, on voit la diversité, c'est-à-dire les différences dans ce qu'elles ont de fondamental et qui les alimentent depuis l'intérieur.
1: Il y a des mots que je lis, que je vois souvent ici à Auroville, c'est cette notion de travail, de karma yoga. Est-ce que tu peux me définir ces termes-là? Donc, quand karma yoga, ça n'a rien à voir avec les postures de yoga que nous, on a en tête quand on entend le mot yoga en Europe.
0: C'est en fait, le karma yoga, ça veut littéralement dire le yoga de l'action, le yoga des œuvres. Autrement dit, c'est une démarche qui consiste à se concentrer sur l'action, sur les œuvres, et à s'y concentrer avec des principes de conscience que je peux te donner après, qui permettent non seulement de faire le travail, mais de s'unir à cette conscience dont je parlais à travers le travail. Alors, le mouvement principal, une des choses fondamentales dans le karma yoga, dans le yoga des œuvres, c'est le fait que tu agis et tu essayes de ne pas être attaché au résultat. En général, quand on commence une action, on est naturellement tiré par le résultat qu'on en attend. Là, l'effort est porté sur « on se détache du résultat ». Ça ne veut pas dire qu'on n'exerce pas toute sa bonne volonté et tous ses talents pour atteindre le résultat. On est complètement concentré pour rassembler tout ce qu'il y a de meilleur en nous de manière à ce que le résultat soit atteint. Mais on n'est pas attaché au résultat. Et en fait, ce qu'on cherche comme résultat, c'est l'union avec la vérité. C'est l'union avec le fondamental. C'est-à-dire que c'est une union, c'est une unité de conscience.
1: Ce que tu dis, ça me fait penser à une image de l'enfant qui, avant de marcher, va essayer de se lever et va tomber encore et encore, sans avoir cette attente du résultat que de se lever et de pouvoir marcher. Mais il y a cette notion d'action, de travail, d'essayer, d'avancer, de s'élever, jusqu'à ce que finalement, il marche et trouve cet équilibre.
0: Oui, alors là, il y a des nuances à apporter, parce que parfois, quand il tombe et tombe et tombe encore, parfois il se met en colère, il dit « Oh non, encore une fois, je suis tombé !» Mais c'est vrai que souvent, on voit les enfants qui ont tellement de plaisir à découvrir toute leur capacité d'être corporel, hein, et de commencer à « bah, bah, bah, bah », on les voit, ils sont ravissants, ils sont en plein dans la conscience essentielle, en fait, ces enfants-là. Ils n'ont pas tellement les moyens de l'exprimer comme nous, on voudrait, mais ils sont pleins, dans leur sourire, on voit, ils sont radieux, on est vachement touchés, hein, par les enfants en général, bien qu'ils soient très démunis. Se trouver dans cet état, je veux dire, d'impuissance par rapport au monde adulte aussi, hein, et puis travailler à s'exercer, à développer tout son corps, toutes ses capacités, encore et encore.
1: Je reviens à cette notion de karma yoga, donc cette notion d'action et de travail. J'aime bien ce mot travail qu'on entend beaucoup ici à Auroville et qui n'a pas du tout le même sens qu'en Europe où ce mot-là est quelque chose de très péjoratif finalement. Le travail qui viendrait de la racine latine tripalium, instrument de torture, alors qu'ici il y a cette vraie volonté d'être dans une notion de travail. Donc ce serait chouette qu'on redéfinisse ce terme ou que tu le définisses à ta manière.
0: Il y a deux choses dans le travail ici qui sont très très importantes. C'est premièrement, c'est extra parce que on n'est pas complètement, mais assez fortement libre d'associer le travail avec le gagne-pain. L'idée au départ va encore plus loin. Elle veut vraiment complètement se dégager de ça, et en ça elle veut rejoindre des expériences qui sont faites actuellement dans le monde, dans lequel tout le monde a un basique, tout le monde reçoit un basique et après les gens se débrouillent, mais tout le monde, quel que soit son statut, etc., tout le monde a un basique qui lui permet de vivre, de manger, de se nourrir, de se soigner et d'être abrité, de dormir.
1: Oui, c'est ce qu'on appelle un revenu universel de base.
0: Exactement. Donc l'idée, ça aurait été ça. C'est pas encore tout à fait le cas.
1: Donc, ici à Auroville.
0: Ici à Auroville. C'est pas tout à fait le cas, et c'est peut-être pas mal que ça soit pas tout à fait le cas, mais bon, ça c'est encore une autre question. Mais ce qui est intéressant, c'est de dire, au fond, on a besoin d'une base matérielle, ça c'est sûr et certain. Et il faut qu'elle soit assumée. Et c'est une responsabilité collective, pas seulement individuelle. Mais ce qui est essentiel dans le travail, c'est qu'on fasse et qu'on tende vers quelque chose qu'on aime vraiment faire, et dans lequel on se développe, et dans lequel on se développe, et on apprend, et on devient autre. Ça c'est le premier aspect. Donc le travail est considéré comme un moyen d'éducation au sens complet du terme. Et concrètement, on voit souvent des gens qui aborde un travail de responsabilité ne sachant rien ou presque rien. Mais il y a un accueil, c'est-à-dire que les gens qui sont en position de responsabilité et d'accueillir des nouveaux, entre guillemets, des novices, le font vachement bien. Parce qu'ils savent très bien qu'on ne peut pas savoir qu'est-ce qui va se révéler et qu'est-ce qui va être produit à travers ça. Et ce qu'on voit souvent, c'est des gens qui s'éclatent complètement et qui deviennent des professionnels, entre guillemets, extra. Et heureusement qu'on les a et qu'ils sont devenus ça, tu vois.
1: C'est encore cette notion de sens et de place, trouver le sens à sa vie et sa place, et donc du coup s'épanouir à travers ça.
0: L'individu est très très important, c'est la base. Rien ne peut se passer si ça ne se passe pas dans l'individu. Donc on donne à l'individu une grande possibilité dans son développement. À l'éducation initiale, élémentaire, toute l'éducation est faite pour... C'est plus ou moins bien fait, hein. Je ne dis pas que c'est parfait, mais la tendance est ça. Et dans le travail, le travail est un moyen d'apprendre et de devenir. Le travail est aussi un moyen de servir la communauté, c'est-à-dire d'apporter quelque chose qui va contribuer au bien de tous. Et non pas au bien de tous pour que tout le monde soit bien content, mais au bien de tous pour qu'on progresse et que l'ensemble puisse se développer davantage, conquérir de nouvelles zones de maîtrise, de nouvelles possibilités, etc. etc. Donc c'est ces deux-là. En l'occurrence, le travail, on pourrait dire, au service de son propre développement et au service de l'ensemble de la communauté.
1: Et donc cette notion du travail fait partie des fondements de la création d'Auroville en 1969, hein, c'est ça ? 1968.
0: Oui, cette notion de travail, elle est au cœur, c'est-à-dire aussi mère dans les indications, dans les aperçus qu'elle a donnés à propos de la vie d'Auroville et qu'est-ce qui pouvait la guider. Elle a beaucoup insisté sur le travail parce qu'elle dit que finalement c'est à travers le travail qu'on peut progresser vraiment. Tant qu'on est retiré en soi, on peut avoir l'impression qu'on progresse dans le développement de sa conscience. Mais il n'y a que quand c'est confronté dans la vie de tous les jours, à travers le travail, à tout un tas de miroirs que sont les autres, qu'on peut devenir, solidifier, concrétiser, renforcer, développer davantage ces mouvements d'évolution de conscience personnelle. Donc elle se méfiait beaucoup d'une tendance qui aurait été de « Ah, enfin un endroit où on peut être tranquille ». On se retire, on se met en tailleur, en méditation, et on est tranquille. Il y a des histoires célèbres à ce propos-là, de gens qui lui écrivaient, déjà à l'ashram, qui lui disaient « Je veux venir à l'ashram parce que je veux la paix ». Et elle leur disait, en rigolant, elle leur disait « Surtout ne venez pas à l'ashram pour trouver la paix ». C'est un peu ce qu'on dit à Auroville. Les nouveaux venus qui nous disent c'est paisible, Auroville, etc., etc. On leur dit, ah non, bah, venez surtout pas, parce que Auroville, c'est vrai qu'il y a une paix, bien sûr, il y a une paix, bien sûr, il y a une plénitude, il y a une paix, une harmonie, mais on est là aussi pour expérimenter, pour tester, pour mettre à l'épreuve tout ce que nous sommes en termes d'humain, et donc du coup, bah, l'humain, il est là, et on se coltine avec.
1: Merci, Racal.
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1: Entendez-vous la Terre, c'est le nom que porte la chronique réalisée par Fanny Gelin, étudiante en master affaires européennes à Sciences Po Bordeaux, qui décode pour vous chaque jeudi l'actualité environnementale de l'Union européenne. Bonjour Fanny.
2: Bonjour Laurence.
1: Alors Fanny, quels ont été les moments verts de la semaine ?
2: Alors cette semaine, la Terre nous parle d'une tendance qui n'a malheureusement rien de vert. Au contraire, dans le cas des applications de trading Polymarket ou Calci, il s'agirait plutôt de jouer avec le feu de manière littérale.
1: Et comment ça, jouer avec le feu ?
2: Eh bien, ces applications sont spécialisées dans des pronostics un peu particuliers. Elles permettent à leurs utilisateurs de parier en temps réel sur les désastres écologiques. Par exemple, lors de l'incendie dévastateur de janvier 2025 à Los Angeles, une simple connexion à Polymarket permettait à tout un chacun d'y aller de son pronostic sur le nombre d'hectares partis en fumée. Alors, plus les utilisateurs parient sur un scénario, plus sa valeur augmente. Le jeu est le même que la spéculation sur les marchés financiers. L'objectif est d'acheter ou de vendre un pari au gré des fluctuations afin d'en retirer le maximum de profit. Pour continuer dans le macabre, sachez qu'il est également possible de miser votre argent sur l'ampleur de la fonte de la banquise en été, les catastrophes climatiques, l'année la plus chaude ou même sur le déroulé de conflits armés comme la guerre en Ukraine.
1: Mais c'est absolument sordide. Et ces applications ne sont-elles pas interdites d'accès ?
2: Alors, officiellement, Polymarket est considéré comme un opérateur de jeux d'argent non conforme. Il est donc interdit en France, mais reste néanmoins accessible. Donc, accessible, ça signifie sans possibilité de miser. Or, dans la pratique, de nombreux utilisateurs utilisent un portefeuille de crypto-monnaie et un VPN pour simuler une connexion depuis un autre pays. En mars 2026, le trafic Internet français vers ces plateformes a été estimé à près de 850 000 visites par mois, ce qui est assez important pour un site soi-disant interdit. Pour vous donner globalement une idée de la popularité de ces plateformes, elles collectaient près de 8,5 milliards d'euros de mises chaque mois en 2026, selon le Média Vert.
1: Mais qu'est-ce qui explique une telle popularité ?
2: Ce genre de bourse aux événements futurs est apparu en 2020 et a vu sa fréquentation exploser depuis 2024. Selon ses promoteurs, les paris ont une valeur prédictive et traduisent l'intelligence collective du marché en probabilité. En réalité, leur popularité s'explique principalement par l'appât du gain, car les paris peuvent rapporter gros. Les joueurs auraient très bien pu parier sur n'importe quoi, hein, comme par exemple sur la présence d'aliens sur Mars. Le résultat aurait été le même. Ce qui compte, c'est le jeu, la satisfaction de gagner, le gain, et probablement l'envie de mettre à distance une réalité un peu trop anxiogène. Mais bon, certains peuvent parfois aller très loin pour gagner leur pari, jusqu'à la manipulation des capteurs météo de l'aéroport Charles de Gaulle, par exemple.
1: C'est incroyable. L'historienne spécialiste du capitalisme climatique, Jamie Pietruska, rappelle que ces paris ne datent pas d'hier. Qu'est-ce qui est nouveau et si problématique dans la dynamique actuelle, Fanny ?
2: Les paris météorologiques étaient effectivement pratiqués dès la fin du 19e siècle. Jamie Pietruska voit dans les mises liées aux catastrophes climatiques un risque d'incitation à transformer le pari en prophétie autoréalisatrice. C'est donc ça le problème, c'est que ces paris banalisent les conséquences du dérèglement climatique. D'un point de vue éthique, il paraît aussi profondément paradoxal et même malsain de parier sur des catastrophes meurtrières, d'autant plus qu'elles témoignent de la destruction des conditions à l'origine de la vie humaine sur Terre.
1: Et plus largement, ça nous questionne également sur les priorités et la valeur que nous donnons aux choses, non ?
2: Oui, exactement. À ce propos, le paradoxe de l'eau et du diamant de l'économiste Adam Smith illustre assez pertinemment cette situation. L'eau est donc notre bien le plus utile, mais elle ne vaut rien car on la trouve de manière abondante sur Terre. Là où, au contraire, le diamant n'a aucune utilité en soi, mais une valeur élevée du fait de sa rareté. Pour en revenir à nos paris, ils n'ont aucune utilité en soi, mais leur valeur d'échange est importante, non pas du fait de leur rareté, mais du mécanisme spéculatif. Il suffira cependant que la situation s'inverse et l'unique pari sur lequel pourront spéculer les miseurs deviendra le suivant, qui atteindra le puits en premier.
1: Merci Fanny Gelin, je rappelle que vous êtes étudiante en master affaires européennes à Sciences Po Bordeaux.
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1: Bonjour Laurent Maréchal.
0: Bonjour Laurence Aubron.
1: Comme chaque jour, vous nous dévoilez une nouveauté de la programmation musicale, une programmation que nous inscrivons, je le rappelle, sous le signe de la diversité, de la parité et de la curiosité.
0: Laurence, aujourd'hui nous serons quelque part entre la France et la Turquie. Nous nous intéressons en effet au prochain album du producteur et beatmaker David Kern, alias Asagaya. C'est son deuxième album, le premier date de 2015, un album intitulé Crimson Buffalo, et Asagaya y fait appel à de nombreuses chanteuses, la chanteuse de soul Anna Williams, la chanteuse de cabaret Odile de Mainville, ou encore la rockeuse vaudou Moonlight Benjamin. Je vous propose d'écouter The Revolution, le titre qui annonce l'album. Il est chanté, quant à lui, par la grande chanteuse turque Gaye Su Akyol, et les arrangements de cuivre finaux y font merveille.
1: Merci beaucoup Laurent Maréchal. Un titre que l'on retrouve à l'antenne dès cette semaine, ainsi que sur eradio.fr et sur nos playlists New Music of the Week.

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3: Bonjour Manon, bonjour à toutes et à tous. On ouvre ce journal en évoquant le durcissement continu de la politique migratoire d'une majorité d'États européens.
4: Bonjour Nicolas. Mardi, la Commission européenne a confirmé son intention d'organiser à Bruxelles une réunion technique avec des représentants des autorités talibanes de facto qui contrôlent l'Afghanistan. Une lettre a déjà été envoyée à Kaboul pour évoquer cette possible rencontre, même si aucun rendez-vous n'a encore été fixé. L'objectif, discuter du renvoi vers l'Afghanistan de ressortissants afghans présents dans l'Union européenne, notamment ceux condamnés par la justice ou considérés comme une menace pour la sécurité. Des déplacements de responsables européens en Afghanistan ont déjà eu lieu ces derniers mois sur le même sujet.
3: Alors pourquoi cette apparente impatience à une reprise du dialogue avec les talibans ?
4: Parce que les ressortissants afghans figurent parmi les nationalités les plus représentées dans les demandes d'asile déposées dans l'Union européenne. Depuis 2013, près d'un million de demandes d'asile de ressortissants afghans ont été déposées dans l'Union européenne et environ la moitié ont été acceptées. Mais plusieurs États souhaitent désormais freiner cet accueil. L'Allemagne organise déjà des expulsions groupées depuis 2024. L'Autriche, quant à elle, a déjà reçu une délégation talibane à Vienne en septembre dernier.
3: Une visite qui pose des questions à la fois pratiques et éthiques.
4: Car les talibans, mouvement islamiste fondamentaliste, revenus au pouvoir à Kaboul en 2021, ne sont pas reconnus officiellement par l'Union européenne. Leur venue en Belgique, siège des institutions européennes, nécessiterait donc des exemptions spéciales. Autre inquiétude, la situation humanitaire dans le pays. Depuis 2023, plus de 5 millions d'Afghans sont rentrés d'Iran et du Pakistan, souvent de force, et beaucoup vivent aujourd'hui dans une très grande précarité, sans logement ni emploi.
3: Des ONG et la gauche dénoncent donc une politique dangereuse.
4: Elles craignent une décision qui pourrait coûter des vies, mais aussi que lors de leur déplacement à Bruxelles, les responsables talibans parviennent à identifier certaines personnes qu'ils veulent renvoyer en Afghanistan, ce qui pourrait mettre en péril leurs droits fondamentaux.
3: Et cette volonté de coopération migratoire concerne aussi la Syrie. Le ministre syrien des Affaires étrangères, Assad al-Shaibani, était à Bruxelles lundi, un an et demi après la chute du régime de Bachar Al-Assad.
4: Il a ainsi pu rencontrer les responsables politiques européens. À l'issue de cette rencontre, les Européens ont décidé de réactiver leur accord de coopération commerciale avec la Syrie, suspendu depuis 2011. Après 13 ans de guerre civile, Damas espère obtenir un soutien dans sa transition politique, sa stabilisation, sa reprise économique et sa reconstruction. Pour l'UE, l'enjeu est aussi migratoire. Faire de la Syrie un pays plus sûr, dont on émigrera moins et vers lequel des migrants déboutés en Europe pourront être renvoyés.
3: Mais là encore, c'est un projet qui fait polémique.
4: Certains observateurs dénoncent le pragmatisme des Européens. Selon eux, pour éviter une nouvelle vague migratoire, l'UE se contenterait d'une stabilisation du pays, encore loin d'une réelle démocratisation, en fermant les yeux sur les droits humains. Ils pointent également la situation économique du pays. Très dépendant de l'argent envoyé par sa diaspora, il n'est pas prêt à absorber des retours depuis l'Europe.
3: Et on continue ce journal en Cisjordanie occupée après l'annonce, en début de semaine, de nouvelles sanctions européennes contre des colons israéliens extrémistes et des organisations qui leur sont liées.
4: Réunis à Bruxelles ce lundi, les ministres des Affaires étrangères de l'Union européenne se sont mis d'accord sur des sanctions visant plusieurs colons israéliens extrémistes et 4 organisations qui leur sont liées. La chef de la diplomatie européenne, Kaja Kallas, a rappelé que la violence et l'extrémisme ont des conséquences. Ces sanctions prévoient un gel des avoirs, une interdiction de voyager dans l'Union européenne, ainsi qu'une interdiction de mettre des fonds ou des ressources économiques à la disposition des personnes et entités visées.
3: Des sanctions inédites que la Hongrie bloquait depuis maintenant plus de 2 ans.
4: Oui, cela faisait depuis 2024 que Budapest faisait systématiquement rempart à chaque projet de sanctions à l'encontre des colons israéliens. Mais la donne a changé avec l'arrivée au pouvoir de Peter Magyar, le nouveau Premier ministre hongrois pro-européen, qui a levé le veto maintenu jusque-là par Viktor Orban.
3: Mais si l'accord marque la fin d'une longue série de négociations, d'autres mesures mesures font toujours l'objet de débats vis-à-vis de l'État hébreu.
4: Les 27 restent en revanche très divisés sur l'éventuelle suspension de certains partenariats économiques et diplomatiques avec Israël. Alors qu'une initiative citoyenne européenne a récolté plus d'un million de signatures, l'Union européenne ne parvient ainsi toujours pas à s'entendre sur une suspension de son accord d'association avec Israël. Parmi les États réticents, l'Allemagne, l'Italie et de nombreux pays d'Europe centrale refusent pour l'instant de faire évoluer leur position.
3: Et on clôture ce journal en France. Après le rejet par la Cour européenne des droits de l'homme du recours de plusieurs personnes mal logées, elle reprochait à l'État français de ne pas avoir exécuté des décisions de justice ordonnant leur relogement au titre du droit au logement opposable, le DALO.
4: La Cour a en effet estimé que la France n'a pas violé la Convention européenne des droits de l'homme, malgré les délais de relogement dénoncés par plusieurs requérants reconnus prioritaires au titre du DALO. Les plaignants reprochaient notamment à l'État français son incapacité à leur fournir un logement stable dans des délais raisonnables, malgré les décisions de justice rendues en leur faveur.
3: Mais la Cour a aussi pris en compte l'ampleur des défis auxquels la France est confrontée en cette matière.
4: Tout à fait. Aux yeux de la Cour, malgré leur application imparfaite, les autorités françaises ont mis en place des dispositifs juridiques suffisants. Une décision vivement critiquée par plusieurs associations de défense des mal logés qui voient un désaveu pour les milliers de personnes toujours sans solution de logement durable.
3: Merci Manon.
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2: Bonjour Théo Verdier.
3: Bonjour Florent.
2: Théo, je rappelle que vous co-dirigez l'Observatoire Europe de la Fondation Jean Jaurès et ce mois-ci, on va se projeter sur l'élection présidentielle de 2027. Vous vous êtes posé cette question, qui sera le candidat du drapeau européen ? On le rappelle, Emmanuel Macron, le président sortant, ne peut pas se présenter à nouveau. Il a basé son identité politique sur son projet européen, mais Théo, aucun de ses héritiers putatifs ne semble vouloir reprendre cet engagement comme un marqueur.
3: Depuis sa première campagne en 2017 et son discours de la Sorbonne, quelques mois plus tard, le président a redonné de l'importance à la France sur la scène intellectuelle et politique européenne. Il a largement contribué à la mise en place d'avancées récentes, le pacte vert en 2019, le plan de relance post-pandémie en 2020, ou encore l'adoption en 2023 des grandes règles qui régissent aujourd'hui notre vie numérique, le DSA, le DMA. La fin de son second mandat sera tout autant marquée par les questions européennes. Son influence sur la scène politique tend à se réduire en France, mais sur le vieux continent, l'importance des enjeux internationaux est à son acmé. La triple impulsion de l'aide à l'Ukraine, des conséquences politiques de l'hostilité états-unienne et la crise économique résultant de la guerre menée par Washington et son allié israélien à l'Iran poussent et influent sur la scène politique européenne. Le président de la République est un acteur clé du renforcement de la politique de défense européenne, tant en ce qui concerne le financement en commun de l'industrie d'armement que de la construction d'une doctrine européenne de dissuasion nucléaire.
2: Et ce positionnement n'est pas celui des successeurs potentiels d'Emmanuel Macron.
3: Il faut noter que les électeurs du président de la République se démarquent des autres familles politiques par l'importance qu'ils accordent aux enjeux européens. En 2017, ils sont 25% à citer le sujet comme une des principales raisons de leur vote. En 2022, la guerre en Ukraine motive le vote de près d'un tiers des soutiens d'Emmanuel Macron, contre 15% dans la population générale. Et malgré cette force de traction électorale, ni les anciens premiers ministres, Gabriel Attal et Édouard Philippe, ni les aspirants candidats issus de la droite, Bruno Retailleau, Gérald Darmanin, n'en font un sujet clé de leur campagne de positionnement pré-2027. Ce qui peut s'expliquer par deux facteurs. Premièrement, le président occupe tout l'espace en ce domaine, forçant les dirigeants du bloc central à prendre le large sur d'autres enjeux pour exister. Deuxièmement, le centre de gravité du macronisme s'est éloigné de son centre-gauche originel. Ses leaders se retrouvent sur un neuro-réalisme plus proche de la droite, centré sur les questions de sécurité et d'identité. En témoigne la sortie récente de Bruno Retailleau, qui a accusé l'Espagne de prêter le flanc à une nouvelle vague migratoire par la régularisation d'un demi-million de travailleurs immigrés. L'Italie de Giorgia Meloni a beau avoir mené depuis 2023 une politique similaire sans causer de tels effets rebonds, toute l'extrême droite française a rejoint la polémique lancée par le Vendéen. Un symbole d'une lecture plus clivante des acquis européens a commencé par le fonctionnement actuel de la libre circulation au sein de ce que nous pouvons encore pour quelques mois appeler le bloc central.
2: Il manquerait donc un candidat pour soulever le drapeau européen pendant la campagne ?
3: Les sympathisants centristes, que soient Modem, Renaissance, socialistes et écologistes, partagent sur les questions européennes une importante proximité idéologique. Ils sont 1 sur 2 à considérer que l'unification européenne doit être approfondie, contre 32% des Français en général, et près de 2/3 à déclarer se sentir à la fois français et européen. Ce camp politique, qu'on pourrait appeler les fédéralistes, représentait en cumulé 38% des suffrages aux élections européennes de 2024. Il se distingue largement sur ces sujets des sympathisants de la droite LR et de la gauche insoumise. Couplé à l'abandon du fer de lance européen par les héritiers du macronisme, la situation laisse donc un large champ politique disponible pour une campagne marquée par l'engagement européen. Il serait donc facile d'imaginer le centre-gauche récupérer le fédéralisme comme une image de marque, Or, à l'heure où émergent des appels à une candidature d'union de la gauche non mélenchoniste, on constate que le champ politique recouvre des segments électoraux totalement opposés sur le bien fondé de l'européanisation. L'identité européenne des militants écologistes n'est pas celle des communistes.
2: Alors Théo, quelle force incarnera cette ligne ?
3: L'hypothèse la plus probable est celle de voir le Parti Socialiste et Raphaël Glucksmann relever le flambeau. Leur liste aux élections européennes comptait déjà 30% d'électeurs ayant voté pour Emmanuel Macron au premier tour en 2022. Toutefois, l'espace politique est plus ténu entre les candidats issus du bloc central qui conservent une base pro-européenne et le reste de la gauche LFI et communiste.
2: Merci Théo Verdier.
3: Merci.
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3: Monsieur le Président, la conférence sur la sécurité et la coopération en Europe est déjà la consécration de plus de 10 ans de détente.
2: Olivier Singer, Sylvain Schirmann.
4: Le 1er août 1975, à Helsinki, 35 États signent un texte censé garantir une chose simple et essentielle, la paix en Europe, par le respect des frontières, la coopération et le dialogue entre l'Est et l'Ouest. 50 ans plus tard, ces principes sont frontalement remis en cause par la guerre en Ukraine et l'invasion russe de 2022. Pourtant, ce cadre est né dans un contexte tout aussi tendu, celui de la guerre froide. Sylvain Schirmann, pouvez-vous nous rappeler dans quel contexte a lieu donc cette conférence sur la sécurité et la coopération en Europe et qu'attendent concrètement les Soviétiques, les Européens de l'Ouest et les États-Unis de cette conférence?
5: Nous sommes dans une phase de détente entre Américains et Soviétiques, marquée par exemple par les discussions autour du désarmement. Les Européens de l'Ouest discutent également avec ceux de l'Est à travers la politique à l'Est de la France ou l'os politique de Willy Brandt. Nous sommes aussi dans une situation où les frontières européennes n'ont jamais encore fait l'objet d'un accord international, conséquence de la Seconde Guerre mondiale. Or, les Soviétiques souhaitent un accord sur les frontières qui, selon eux, garantirait la sécurité et la paix. Ce serait pour eux, l'objet d'une conférence entre Européens, une conférence sur la sécurité et la coopération en Europe, sur ce sujet. Mais les États-Unis, qui se considèrent également comme responsables de la sécurité en Europe, s'invitent également à cette conférence.
4: Alors concrètement, quel rôle ont joué les Européens, et en particulier les neuf, dans la négociation de la conférence d'Helsinki, et comment ont été perçus les accords d'Helsinki par la suite?
5: La conférence, elle démarre à Helsinki le 3 juillet 1973, puis elle se déplace à Genève, où se font l'essentiel des négociations, puis revient à Helsinki pour signer l'acte final le 1er août 1975. Pour la première fois, les Européens de l'Ouest et de l'Est se parlent, même en présence des grands, et partagent des préoccupations communes, la paix, la coopération, le respect des êtres humains. Et les résultats vont se situer à 3 niveaux. Il y a d'abord un premier niveau, la reconnaissance des frontières déclarées inviolables mais non intangibles. Ensuite, la coopération dans de nombreux domaines, économiques notamment, culturels, et enfin, le respect des droits de l'homme et un régime de circulation des personnes entre l'Est et l'Ouest est élaboré. Cette conférence, elle relance la dissidence à l'Est et permet à l'Occident de faire, au nom des textes signés, pression sur l'URSS.
4: Mais qu'en reste-t-il aujourd'hui alors que la Russie est aujourd'hui membre de l'OSCE et que l'Europe cherche à nouveau à définir une architecture de sécurité sur son continent?
5: Disons que la CSCE, elle a permis d'accompagner la dissolution du bloc soviétique. Mais elle n'a pas su garantir pleinement la sécurité. Il suffit de se reporter aux guerres en Yougoslavie pour le comprendre. Transformée en Organisation sur la sécurité et la coopération en Europe en 1994, elle s'intéresse surtout au respect des droits de l'homme, à l'observation des élections, à la coopération. Ses échecs sont patents dans le Caucase et les agressions de la Russie la rendent sous sa forme actuelle obsolète, car ses actes prouvent que les États s'affranchissent des règles fixées.
4: Merci Sylvain Schirmann. Alors Helsinki n'aura pas fait tomber les murs, mais elle a posé un cadre et fixé des garanties vers une transition vers la démocratie. 4 ans plus tard, en 1979, un autre pas démocratique est franchi. Pour la première fois, les citoyens élisent directement leurs députés européens, sujet de notre prochaine chronique. 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

0: Eh bien bonjour et bienvenue dans une nouvelle émission de Géopolis sur Radio, une émission consacrée aujourd'hui à la situation en Ukraine. Pour en parler, nous sommes en ligne avec Tetiana Ougarkova. Bonjour Tetiana et merci d'avoir accepté notre invitation.
1: Bonjour.
0: Alors Tetiana, vous êtes directrice de l'Ukraine Crisis Media Center, vous êtes journaliste, essayiste, vous menez également de nombreuses missions culturelles et humanitaires en Ukraine, notamment dans les zones proches du front. Alors Tetiana, j'imagine qu'on a observé avec une certaine délectation en Ukraine le climat dans lequel s'est déroulé le dernier défilé du 9 mai sur la plage Rouge à Moscou, un défilé minimaliste, et alors que toutes sortes de rumeurs circulent, dont certaines menaces de coup d'État qui viendraient des rangs même du régime contre Vladimir Poutine.
1: Oui, tout à fait. Ce défilé militaire de 9 mai démontre avec une lucide, voilà, avec une évidence, en fait, la faiblesse du régime russe, parce que tout ce qui précédait, en fait, ce défilé-là pendant plusieurs jours, c'était les tentatives du Kremlin d'avoir des garanties, en fait, qu'il n'y aura pas d'alerte aérienne durant ce défilé-là. Donc, Vladimir Poutine est allé jusqu'à Donald Trump pour lui demander une intervention. En fait, au final, comme nous savons tous, le cessez-le-feu de 3 jours a été, voilà, tout le monde était d'accord, et donc Poutine a pu avoir sa petite parade qui avait l'air évidemment lamentable par rapport, surtout si on compare au défilé auquel nous avons l'habitude dans le passé, avec plusieurs chefs d'État présents, avec l'armement militaire présent aussi sur le défilé. Cette fois-ci, c'était que les troupes, en fait, et quelques petits leaders de quelques pays qui étaient présents, Loukachenko, le leader de Biélorussie, Laos, Malaisie, donc et Kazakhstan aussi, mais ça serait tout, quoi. Donc il n'y avait pas de leader européen, donc il n'y a pas de soutien. Donc ce défilé, il démontrait la faiblesse du régime russe et aussi son isolement sur la scène internationale, ce qui n'est pas rien. Et donc ce qui était le plus ironique, évidemment, c'est aussi le décret de Volodymyr Zelensky, qui avait décrété la veille justement que le côté ukrainien, non, on autorise en fait au Kremlin d'avoir sa parade, et donc on va exclure le périmètre de la place Rouge en fait de frappe potentielle ukrainienne. Donc évidemment, une humiliation très clair et net pour le régime russe. Mais ce qui est plutôt triste dans cette histoire-ci, c'est que en fait, dans l'accord qui a été conclu avec l'intermédiaire de Trump, donc durant ces 3 jours de cessez-le-feu, on devrait avoir un échange des prisonniers, 1000 contre 1000 prisonniers. Donc on attendait avec beaucoup d'inquiétude en fait cet échange-là. Pour l'instant, l'échange n'a pas eu lieu. Nous avons entendu quelques phrases de Vladimir Poutine, justement, qui était très vague et illusive, qui disait que voilà, que les Ukrainiens n'en voulaient pas, ce qu'il faut. C'était démenti tout de suite par le bureau du président Volodymyr Zelensky, mais la réalité est là, une fois de plus, Kremlin. Pour l'instant, en tout cas, il n'y a pas de résultat. Volodymyr Zelensky est allé jusqu'à faire une déclaration que ce sont les Américains, Donald Trump, qui ont garanti en fait que cet échange devait avoir lieu. Pour le côté ukrainien, évidemment, c'est cet échange-là qui faisait le fond du deal, en fait, que de permettre le défilé, mais en échange de ces prisonniers, alors que tant que les prisonniers ne sont pas là, c'est une fois de plus le signe très clair qu'on ne peut jamais faire confiance à Kremlin. Peut-on faire confiance à Donald Trump? Voilà, grande question, grand point d'interrogation aujourd'hui, parce que visiblement, c'est le parti américain qui nous a garanti en fait que ça va avoir lieu, une fois de plus, une manière pour Poutine de faire mal, très mal en fait, à l'Ukraine, puisqu'on peut imaginer des familles qui ont entendu justement ces 3 jours avec beaucoup d'inquiétude et beaucoup d'attente en fait. Mais là, comme ce n'est pas là, on n'a pas encore perdu l'espoir, mais on est 12 mai et l'échange n'a pas encore eu lieu.
0: Alors Tetiana, j'imagine que la situation, que le contexte n'engage pas Vladimir Poutine à faire des concessions, une situation marquée notamment sur le front avec le recul des Russes. Pour la première fois depuis longtemps, les Ukrainiens ont regagné du terrain.
1: Oui, la situation sur le front n'est pas du tout favorable aux troupes russes actuellement, parce que tout simplement, voilà, il y a ces gangs de terrain qui sont, disons ça aussi franchement, qui sont minimes, mais qui sont en faveur de l'Ukraine et pas en faveur de la Russie. Ça veut dire que l'initiative, elle est du côté ukrainien. Après, évidemment, avec des frappes de moyenne et longue portée qui sont infligées à la Russie sur le territoire russe d'une manière absolument régulière contre les raffineries, mais tout aussi bien contre les usines militaires. Tout en profondeur jusqu'à l'Oural, ça peut aller jusqu'à 1 500 km. Donc, en fond, on arrive à cette symétrie, en fait, en quelque sorte, dans les capacités de frappe. Ça change, en fait, tout, ça change le jeu. Mais évidemment, dans ces conditions-là, Vladimir Poutine, ce qu'il cherche à faire, il cherche à gonfler, en fait, gonfler cette idée de la puissance russe qui n'y est plus, tout simplement. C'est pour ça que, par exemple, la veille de le fameux cessez-le-feu, la Russie a littéralement sorti des négociations très trilatérales avec les Américains, les Ukrainiens, les Russes, en disant qu'il n'y aura pas de négociations, plus de négociations avant que l'Ukraine ne rentre pas le Donbass. Voilà. Donc la situation reste très tendue, très compliquée. Et ce qui se passait après le cessez-le-feu, donc cette dernière nuit, elle était une nuit mouvementée, les alertes aériennes ont sonné tout aussi bien à Kiev, dans plusieurs régions de l'Ukraine. Plus de 200 drones ont été lancés du côté russe, donc on revient un peu à la guerre comme d'habitude. Et donc ça veut dire que l'Ukraine va employer des mesures symétriques, ce qui était annoncé aujourd'hui par Volodymyr Zelensky. Donc, si Poutine ne veut pas la fin de la guerre, nous allons continuer à faire la guerre. Et donc, ça voudra dire qu'il y aura d'autres frappes très douloureuses, comme on espère évidemment du côté ukrainien, infligées à l'économie russe, raffinerie, et aussi à l'économie du guerre russe, et aussi aux usines militaires russes.
0: Alors, Tétiana, la Russie fait la guerre à l'Ukraine, hein, depuis plus de 4 ans, bien sûr. Et en même temps, l'Iran, qui est un des principaux alliés de la Russie, fait face à une guerre que lui mènent les États-Unis à Israël. Est-ce que cette guerre, cet affaiblissement de l'allié iranien, ça pèse beaucoup sur la Russie et notamment ses capacités militaires? On sait que l'Iran était un des grands pourvoyeurs de drones de la Russie.
1: Oui, en fait, voilà, il y a cette guerre, autre guerre, en fait, qui fasse un peu la nôtre, parce que effectivement, il y a des regards tournés vers ce qui se passe entre les États-Unis et l'Iran. On n'en voit pas la fin, et donc c'est un dossier extrêmement compliqué. Mais à la fois, donc, la Russie aurait pu s'enrichir, en fait, de cette situation-là, s'en profiter de cette situation-là, parce que, justement, le prix du pétrole est fermé depuis, mais en même temps, avec les actions de l'armée ukrainienne, de plusieurs services de l'armée ukrainienne, avec des frappes contre les raffineries, contre les systèmes de transportation de pétrole russe, la majorité d'experts nous disent que la Russie n'arrive vraiment pas à profiter de cet avantage qui était là pourtant d'une manière, je dirais pas naturelle, parce qu'il n'y a rien de naturel dans la guerre, mais d'une manière comme ça, que voilà, c'est que voilà, il y a une guerre et donc l'augmentation de prix de pétrole, mais pour l'instant, elle n'arrive pas. Tous les bilans qui ont été rendus publics nous démontrent que l'économie russe continue à souffrir, en fait, actuellement. Et donc, il y a le déficit du budget. Le PIB, donc, il a chuté de 3 fois durant cette année 2026. Donc, il y a multiples signes qui nous démontrent, en fait, que l'économie russe se retrouve dans une situation au moins difficile, s'il ne serait pas critique, d'ailleurs, actuellement.
0: Alors la Russie est affaiblie, on parle même, hein, on le disait, de menaces de coup d'État contre le régime de Vladimir Poutine. On le sait, les services de renseignement ukrainiens sont généralement très bien informés sur les arcanes et les jeux de pouvoir à Moscou. Quels échos est-ce que vous en avez ?
1: En fait, les rumeurs sont là, mais évidemment, c'est difficile de dire avec l'exactitude quand est-ce que ça va arriver. Mais évidemment, le climat est palpable. On sent qu'il y a beaucoup d'hésitation parmi les élites russes, parce que de plus en plus de gens comprennent que cette guerre commençait par Poutine contre l'Ukraine. C'est une guerre qui les mène à l'impasse, et donc c'est une guerre dont on voit pas la fin, et donc on paye le prix extrêmement lourd. récemment, il y avait une publication, je crois que de Wall Street Journal, qui ont dit que au rythme actuel, en fait, il va falloir à l'armée russe une trentaine d'années pour conquérir Donbass seulement, c'est-à-dire que cette partie, cette 30%, moins de 30% de la région de Donetsk et Lugansk qui leur reste à conquérir. Donc, c'est une guerre qui est suicidaire pour la Russie. Et donc, d'où on comprend évidemment qu'il y a ce climat d'hésitation et climat de vouloir en terminer, sortir. Comment sortir de l'impasse? Après, évidemment, c'est à voir est-ce qu'il y aura des agents suffisamment forts et d'une opposition suffisamment forte qui pourra agir d'une manière efficace contre Poutine. Grand point d'interrogation. En fait, évidemment, on dirait qu'il y a plus d'espoir aujourd'hui qu'il y a un an pour ce scénario-là, mais il faut aussi dire qu'on espérait ce scénario-là depuis 2022, parce qu'on comprenait que c'était une guerre suicidaire en 2022 déjà, mais pour l'instant, rien n'est arrivé de la sorte. Et donc, pour nous, sachant, donc, étant donné cet espoir est là, mais il faut tout simplement continuer ce que l'Ukraine est en train de faire avec sa défense, avec les frappes de plus en plus importantes contre l'économie, contre les raffineries, contre les usines militaires. Donc voilà, il ne faut pas compter sur... globalement, on ne compte pas tellement sur un coup d'État pour terminer cette histoire-ci, parce que tout simplement, ça ne dépend pas de nous. C'est-à-dire, on peut espérer, mais on ne peut rien changer pour favoriser ce scénario.
0: Tétiana, au-delà de la grande politique, on va revenir avec vous sur le terrain, au plus près du terrain. Vous êtes journaliste, mais aussi activiste. Hein, je le disais dans le préambule, vous menez différentes actions culturelles et humanitaires dans les zones proches du front. Vous étiez tout récemment dans la région de Pavlograd, à quelques kilomètres de la région de Donetsk. Pouvez-vous nous raconter ce que vous y avez vu ?
1: Oui, on a effectué ce voyage il y a un peu plus d'une semaine vers Pavlograd et dans les villages Odoula, dans la région de Donetsk, littéralement. Donc, des quelques dizaines de kilomètres de la ligne du front. Et il faut dire que, justement, la guerre est omniprésente. Les routes sont couvertes de filets anti-drones, plusieurs dizaines de kilomètres du long, justement, pour essayer de protéger le transport civils et militaires contre les drones de type FPV qui frappent le transport. Donc voilà, l'état d'esprit du militaire était plutôt positif, même si très tendu, puisque le danger, il est omniprésent. Le danger, ce n'est pas uniquement la ligne du front, c'est toute la zone, en fait. Toute la zone, en fait, qui s'étend jusqu'à plusieurs dizaines de kilomètres. À la fois, ils nous ont confirmé que ces filets de marins, en fait, qui couvrent les routes, ils ont prouvé leur efficacité et nous avons confirmé, nous avons justement pas vu des voitures abattues au bord de la route. Le paysage auquel nous étions habitués il y a quelques mois seulement, c'est-à-dire que ça, quoi qu'on dise, ça protège quand même d'une manière mécanique, au moins contre les petits drones, évidemment contre les Shahed. Les missiles, ça aide pas contre les bombes planantes non plus, mais en tout cas, ce danger-là, il est contrôlé. Donc voilà, les civils continuent leur vie. Donc il faut aussi dire que la saison c'est la meilleure saison peut-être de l'année. On est au printemps, les villages ukrainiens sont en fleurs, les travaux agricoles, malgré le danger, nous avons vu des champs travaillés avec des tracteurs, etc. Donc malgré le danger qui est là, les gens essayent de continuer leur vie normale. Donc il y a quelque chose qui, je dirais pas, je décrirais comme une espèce de tournant, parce que après l'hiver extrêmement difficile, froid, sans chauffage, sans électricité, on arrive à ce printemps-là où justement on a l'impression que qui est enfin cette symétrie, en fait, dans nos moyens de frappe. Souvent l'initiative, elle vient du côté ukrainien, pas du côté russe. Cette fameuse offensive l'offensive russe de printemps a échoué, c'est-à-dire que, en tout cas, on voit pas de résultats, ils progressent pas plus qu'avant, même au contraire, ils progressent moins, parfois on arrive à libérer quelques kilomètres carrés, quelques villages, sans pour autant que ça soit décisif, mais quand même, on sent qu'il y a quelque chose qui va plutôt dans le sens de l'avantage ukrainien en fait aujourd'hui. Et évidemment ça les militaires et civils aussi près de la ligne du front ils le sentent aussi, et même si au niveau de le quotidien de tous les jours c'est toujours la même chose, c'est le danger permanent, ce sont les frappes, etc., mais à la fois on sent que nous on peut aussi les attaquer, on peut aussi être efficace, et donc on regarde, si on peut dire comme ça, des semaines et des mois qui vont venir avec un peu plus de, je dirais pas de l'espoir, mais de certitude que nous allons augmenter nos capacités de défense.
0: Et vous contribuez hein, d'ailleurs à votre échelle à la défense de l'Ukraine, car vous allez vous alliez à Pavlograd pour remettre une voiture à des militaires sur le terrain. Il y a un gros besoin de véhicules. Hein.
1: Oui, tout à fait. C'était une voiture du type bus et camion. C'était voilà une voiture qui serait nécessaire aux militaires pour aller justement sur la ligne zéro en fait pour installer le matériel. Donc évidemment, ça aide beaucoup. Ça aide à sauver des vies aussi de soldats. C'est important étant donné que le quoi qu'on dise de l'avantage ou désavantage au niveau de désarmement, ce qui compte sur le champ de bataille, c'est l'homme. Donc voilà, donc c'est l'homme, c'est le soldat, c'est l'infanterie, les pilotes de drones et autres. Donc c'est ça qui compte évidemment, comme on est évidemment comme les Russes sont supérieurs en termes de ressources humaines, évidemment pour nous la vie de chaque militaire, chaque soldat, ça compte. Et donc évidemment nous essayons de contribuer à cet effort de guerre à notre manière.
0: Alors on l'entend, le contexte s'améliore et il y a eu aussi une autre bonne nouvelle pour l'Ukraine, c'est ce changement à la tête de la Hongrie hein, qui s'est débarrassé de Viktor Orban, l'ombrageux Premier ministre qui freinait des quatre fers toute aide européenne à l'Ukraine. J'imagine qu'en Ukraine on a fêté ce changement de pouvoir à Budapest, hein, un changement de pouvoir qui a aussi permis de débloquer une aide de 90 milliards d'euros dont l'Ukraine a tant besoin.
1: Oui, on a bien remarqué, on a évidemment fêté ça en Ukraine parce qu'enfin, l'Hongrie, elle arrive à la fin de cette politique qui est très, très hostile, ouvertement hostile à l'Ukraine de Viktor Orban qui est resté au pouvoir plusieurs années, voire décennies en fait. Donc, ce que nous espérons évidemment, donc déjà, il y a le déblocage de ces 90 milliards. Après, il y a une promesse qu'il y aura plus de veto, donc que l'Hongrie ne va plus utiliser de son droit de veto sur les décisions européennes sur l'Ukraine, c'est important, étant donné que la situation avec les États-Unis est très fragile. Voilà, donc on ressent de moins en moins de soutien du côté américain. Évidemment, on compte beaucoup sur la solidarité européenne qui était hier encore minée par ce veto hongrois qui arrivait à chaque moment. Donc aujourd'hui, évidemment, ça donne plus d'espoir, même si évidemment, Orban n'était pas seul. Il y a aussi le Slovaque Fico, qui lui d'ailleurs se rendu à Moscou. Il n'a pas été présent au défilé militaire, mais il était quand même à Moscou. Il s'est entretenu avec Poutine. Donc voilà. Donc c'est qu'il y a aussi une politique hostile face à l'Ukraine dans cette situation-là. Mais globalement, on regarde l'avenir avec un peu plus d'espoir, étant donné que l'Hongrie a finalement passé, on va dire, du bon côté, c'est-à-dire du côté qui soutient l'Ukraine dans son effort de guerre. Et c'est évidemment grâce à ce soutien européen qu'on en est encore là, puisque évidemment, ce sont les Européens solidaires qui aident à l'Ukraine à tenir financièrement avec le budget public, avec les armements, avec les coproductions. Le ministre allemand de la Défense, Pistorius, se rendu à Kiev hier. Donc, il a communiqué sur la coproduction, un grand, très grand accord qui se prépare sur 10 ans sur la coproduction de drones. Il y en a d'autres accords avec d'autres pays d'un sous-type. Donc voilà, il s'agit de bâtir cette défense commune européenne où l'Ukraine, évidemment, aurait sa place comme le pays qui fait la guerre, justement, d'une manière réelle, et voilà, depuis des années déjà. Et donc, voilà, donc il s'agit de bâtir, justement, cette Europe forte, capable de se défendre contre des menaces extérieures, notamment la menace qui continue à nous provenir de la Russie.
0: Et dans ce contexte où l'Ukraine doit continuer de faire face à la Russie, on peut parfois s'étonner que Kiev parvienne, en plus de produire des armes pour elle-même, à en vendre aussi à d'autres pays, hein, notamment des drones aux pays du Moyen-Orient qui font face à l'Iran.
1: Oui, donc il y a ce dossier qui est aussi important parce que il s'agit de vendre des armements qui sont nécessaires au Moyen-Orient. Il s'agit aussi de nouer des alliances nécessaires dans les pays du Golfe, en fait, qui eux aussi sont victimes des mêmes pays, en fait, l'Iran, parce qu'ils sont attaqués par l'Iran, mais nous savons tous que l'Iran est un allié militaire de la Russie, ils utilisent les mêmes drones Shahed. Donc, il s'agit aussi de chercher des alliances pour l'Ukraine, étant donné que ce front uni occidental, il n'est plus tellement uni, malheureusement, puisque avec la nouvelle administration américaine, on a littéralement rien de soutien, en fait, comme soutien, en fait, de la part des États-Unis, sauf évidemment la vente des armements, voilà, qui sont payés avec l'argent européen, notamment pour renforcer l'Ukraine. Donc, étant donné que avec le départ des Américains, on est plus fragile, plus vulnérable, évidemment, Volodymyr Zelensky cherche les appuis ailleurs et pourquoi pas les aidant à se défendre dans la phase de la guerre qu'ils traversent aussi parce qu'ils étaient victimes de frappes par les mêmes drones que nous, en fait, avec les drones Shahed que malheureusement nous connaissons trop bien depuis 4 ans, qui sont utilisés d'une manière tous les jours, voilà, tous les jours, en fait, les Shahed qui font des victimes, qui font des destructions, qui font des morts aussi ici en Ukraine. Et même cette nuit, plus de 200 drones qui ont été envoyés par la Russie cette nuit seulement.
0: Alors, on a bien sûr dans cette discussion, évidemment, cité à plusieurs reprises le président ukrainien, Volodymyr Zelensky. Quid de sa popularité ainsi que des têtes, des personnalités à la tête de l'Ukraine?
1: Je n'ai pas vu des sondages les plus récents parce qu'il y en avait, je crois qu'il y en avait plus de sondages depuis un mois. Mais évidemment, il y a des hauts et des bas. Il y a des moments où il monte. Après, il y a des événements qui remettent en question sa popularité, notamment des scandales avec la corruption. Donc, une fois de plus,

0: guerre dure, en tout cas dans cette phase active, on ne pourra pas avoir des élections parce que tout c'est tout simplement impossible, étant donné le côté sécuritaire et mille autres raisons que nous avons déjà discutées dans le passé. Mais évidemment, je dirais que Zelensky continue à bénéficier du soutien de plus de 50% de la population, avec évidemment pas mal de bémols, étant donné des affaires de corruption qui touchent déjà directement et personnellement les gens de son entourage.
1: Eh bien, je vous remercie très chaleureusement, Tetiana Ogarkova, d'avoir bien voulu revenir pour nous sur la situation en Ukraine. Hein, l'Ukraine qui, on le sait, on le répète, fait face depuis plus de 4 ans à la guerre que lui mène la Russie. Une guerre qui a déjà fait des dizaines de milliers de morts, des centaines de milliers de morts plutôt, depuis bientôt 4 ans. Tetiana Ogarkova, je rappelle que vous êtes directrice de l'Ukraine Crisis Media Center à Kiev et que vous vous rendez très fréquemment sur les zones au plus près du front pour y mener des missions culturelles et humanitaires. Je vous remercie d'être à nouveau d'être intervenu sur nos ondes et à très bientôt.

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1: Bonjour Fabien Hay.
2: Bonjour Laurence.
1: Vous êtes cofondateur de l'agence Les Éclaireurs du Voyage et aujourd'hui vous nous emmenez sur les traces d'une aventure épique au cœur de l'Amérique sauvage.
2: Exactement, hein, Laurence. Direction les États-Unis pour revivre l'une des plus grandes expéditions terrestres de l'histoire. Alors le 14 mai 1804, Meriwether Lewis et William Clark quittent Saint-Louis avec une trentaine d'hommes pour explorer l'immense territoire de l'Ouest américain, totalement inconnu des Européens à l'époque. Un voyage qui va transformer à jamais la carte du continent.
1: Alors Fabien, est-ce que vous pouvez nous rappeler le contexte quand même de cette expédition ?
2: Oui, bien sûr. Alors nous sommes au tout début du 19e siècle. Thomas Jefferson vient de négocier l'achat de la Louisiane auprès de Napoléon, un territoire colossal qui double d'un coup la superficie des États-Unis. Mais personne ne sait vraiment ce qu'il y a dedans. Alors Jefferson mandate deux de ses officiers, Lewis et Clark, pour une mission aussi ambitieuse que risquée, remonter le Missouri, traverser les Rocheuses et atteindre l'océan Pacifique. Ils partent donc le 14 mai 1804, sans carte, sans route, avec pour seul guide leur instinct et les peuples amérindiens qu'ils rencontreront en chemin.
1: Et quelle est la clé de leur succès ?
2: La clé est simple, c'est une femme, sans aucun doute. Saka Gawea, c'est une jeune femme amérindienne de la nation Shoshone qui rejoint l'expédition en cours de route. Alors, elle parle plusieurs langues, connaît les territoires et sert de médiatrice avec les tribus locales. Sans elle, clairement, l'expédition n'aurait probablement jamais franchi les Rocheuses. C'est une des figures les plus fascinantes de cette aventure et aujourd'hui encore, elle est célébrée dans tout l'Ouest américain.
1: Et cette expédition, est-ce qu'elle a des conséquences encore visibles aujourd'hui ?
2: Immense, des conséquences vraiment immenses. Lewis et Clark ont cartographié des milliers de kilomètres de territoire, décrit des centaines d'espèces animales et végétales inconnues et ouvert la voie à la colonisation de l'Ouest. C'est le début de ce que les Américains appellent le « Go West ». Mais c'est aussi le début d'un bouleversement profond pour les peuples amérindiens, dont les terres et les modes de vie seront progressivement détruits. Alors l'histoire est belle et très douloureuse à la fois.
1: Peut-on construire un itinéraire dans leurs traces aujourd'hui, Fabien ?
2: Oui, clairement. Alors, en plus, c'est un voyage fantastique. On peut commencer à Saint-Louis, donc dans le Missouri, là où tout a démarré. On pourrait même commencer directement depuis la Gateway Arch, qui est une arche monumentale qui symbolise d'ailleurs le départ vers l'ouest. Et puis on remonte vers le Dakota du Nord, on traverse les Grandes Plaines, on s'enfonce dans les Rocheuses du Montana et d'Idaho, et pour finir sur la côte de l'Oregon face au Pacifique. En chemin, clairement, on traverse des paysages spectaculaires et des parcs nationaux parmi les plus beaux du monde.
1: Un coup de cœur quand même sur ce parcours ?
2: Oui, moi j'ai beaucoup aimé le parc national de glaciers dans le Montana. Lewis et Clark sont passés juste à côté, et quand on est là face aux glaciers, au lac Turquoise et au sommet enneigé, on comprend pourquoi ces hommes ont été si bouleversés par ce qu'ils découvraient. C'est d'une beauté à couper le souffle. Malheureusement, les glaciers qui lui ont donné son nom fondent à vue d'œil, alors il faut vraiment en prendre soin.
1: Merci Fabien, et je rappelle que vous êtes le cofondateur de l'agence Les Éclaireurs du Voyage.
2: Thank you Laurence, et à la semaine prochaine.
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1: Le Parlement européen vient d'adopter une première législation commune sur le bien-être des chiens et des chats. Un texte qui vise à encadrer l'élevage, le commerce, les importations et surtout à renforcer la traçabilité des animaux de compagnie dans toute l'Union européenne. Un sujet qui touche directement des millions de citoyens puisque près d'un Européen sur deux possède un animal de compagnie. Le marché est estimé à plus d'un milliard d'euros avec des dérives importantes dénoncées depuis plusieurs années, notamment autour du trafic et des ventes en ligne. Mais ce texte fait aussi débat. Certains estiment qu'il marque une avancée réelle, d'autres qu'il reste insuffisant face aux enjeux de protection animale. Pour en parler, nous recevons Veronika Vresionova, eurodéputée tchèque et rapporteuse de ce texte au sein du Parlement européen. Pour commencer, pouvez-vous expliquer ce que change concrètement ce texte désormais adopté avec des exemples ?
2: Donc je vais peut-être commencer par présenter le contexte dans lequel cette législation a été adoptée. En réalité, le marché des chiens et des chats en Europe est énorme. Il représente 1,3 milliard d'euros et une grande partie de ce marché est une sorte de marché noir illégal. Et dans tout ce système, il y a également ces élevages intensifs, illégaux, maltraitants. Et cela entraîne beaucoup de souffrances ainsi que des pertes financières dans le secteur en Europe.
1: C'est la première législation européenne dédiée aux chiens et chats. Quels sont les principaux problèmes que vous avez voulu corriger en priorité, notamment en matière de traçabilité, de commerce ou de trafic ?
2: Comme en Europe, nous nous trouvons dans un espace unique et l'espace Schengen avec la libre circulation des personnes et en même temps des animaux de compagnie, bien sûr. Alors, nous voulions en particulier nous concentrer ou chercher à minimiser les importations illégales, par exemple, à partir de pays tiers et également, surtout, ces fermes d'élevage intensif illégal. Et nous souhaitions mettre en place une législation unifiée ou une base, disons, qui soit commune, un minimum qui soit commun à tous les pays de l'Union européenne. Donc nous mettons l'accent en particulier sur la traçabilité où tous les chiens et chats devraient être identifiés à l'aide d'une micropuce. Deuxièmement, il s'agit de définir les conditions dans lesquelles les chiens et chats sont importés des pays tiers, ainsi que la façon dont les animaux sont traités chez leurs éleveurs.
1: La traçabilité des animaux de compagnie est devenue un pilier central, avec notamment l'obligation de puçage et d'enregistrement généralisé. Est-ce que cela représente aujourd'hui une condition indispensable pour lutter efficacement contre les abus ?
2: C'est vraiment très important, car dans certains pays actuellement, par exemple les pays scandinaves, il est déjà mis en place le puçage des chiens et des chats de façon généralisée. Dans mon pays, par exemple, le puçage est obligatoire pour les chiens, mais pas pour les chats. Dans d'autres pays, ça n'est pas obligatoire du tout. Donc, il s'agit d'unifier ces conditions. Je souhaitais que ce puçage soit obligatoire uniquement pour les animaux qui sont mis sur le marché, parce que, par exemple, un client, quand il achète un chiot qui n'a pas de micropuce, il doit déjà sentir que c'est bizarre, mais la majorité dans le Parlement souhaitait que ce soit généralisé. Alors nous avons mis en place également une période transitoire assez longue pour permettre à tout le monde de s'adapter à la situation. Et ce qui sera très important aussi, c'est que la Commission doit mettre en place une base de données interopérable entre les bases de données et les systèmes, les registres de tous les pays membres pour que ce soit vraiment efficace et pour que le suivi soit assuré.
1: Le texte introduit aussi des mesures concrètes comme l'interdiction de certaines pratiques d'élevage ou de mutilation. Jusqu'où avez-vous pu aller sur ces questions et qu'est-ce qui a été le plus difficile à faire adopter ?
2: Disons qu'il y a toute une série de mesures où il n'y avait aucun doute et tout le monde était d'accord sur l'interdiction des pratiques douloureuses. Par exemple, l'interdiction des colliers électriques ou bien donc comme j'ai dit, ou bien par exemple des élevages avec qui entraînent des caractéristiques ou des conformations excessives qui empêchent les animaux de respirer correctement par exemple, etc. Donc là finalement il n'y avait pas beaucoup de grands débats. Ce qui a suscité pas mal de débats, c'était les catégories ou dans quelle mesure le puçage doit être obligatoire, si ça doit concerner tous les animaux. Moi personnellement, je proposais que cela concerne uniquement les animaux qui sont mis sur le marché, mais par exemple il y a eu, mais on ne voulait pas donc multiplier les obligations par rapport aux éleveurs honnêtes, mais on a par exemple

0: économique au sein de l'Union ?
1: Comme je disais tout à l'heure, ce marché représente environ 1,3 milliard d'euros et malheureusement, une grande partie de cela, c'est un marché illégal, un marché au noir, avec des élevages intensifs où en particulier les animaux souffrent, mais aussi lorsque le client achète un animal de cet élevage illégal, l'animal est malade, cela entraîne des frais pour le nouveau propriétaire et en même temps, les éleveurs honnêtes sont lésés parce qu'ils ne sont pas compétitifs, parce que assurer de bonnes conditions de vie à l'animal coûte quand même des sommes plus importantes que dans ces élevages intensifs. Donc moi je suis très, très heureuse que cette législation ait été adoptée. Je pense que c'est assez bien équilibré. Et alors bien sûr ce n'est pas une solution miracle à tous les problèmes, mais nous pensons que c'est déjà une bonne base sur laquelle on peut continuer à construire plus tard.
0: Vous insistez dans le rapport sur la nécessité de ne pas imposer de contraintes excessives, notamment pour les particuliers. Est-ce que cette recherche d'équilibre a limité l'ambition du texte ?
1: Comme je disais, je pense que ce règlement finalement assez équilibré, nous, initialement, notre objectif, et nous espérons l'avoir atteint, c'est-à-dire cibler les fraudeurs, que ce soit sur le marché, dans l'élevage ou aux importations et en même temps laisser vivre, laisser respirer tous les autres et ne pas multiplier les interdictions, les obligations, le travail administratif. On ne veut pas harceler les gens en général. Initialement, moi, le projet qu'avait présenté la Commission européenne me plaisait bien. Il se concentrait uniquement sur les animaux mis en vente. Disons que les collègues ont décidé, enfin la majorité a décidé autrement, mais je pense que le résultat est assez satisfaisant. Et maintenant, tout va dépendre aussi de la manière dont les États membres vont mettre en place et donc exécuter ces obligations.
0: Plus largement, entre les négociations avec les États membres au sein du Conseil de l'Union européenne et les réalités économiques, est-ce que ce texte représente le maximum possible aujourd'hui ou est-ce qu'on peut s'attendre à des mesures plus ambitieuses à l'avenir ?
1: Oui, c'est l'idée. Et d'ailleurs, comme dans chacun des pays, la situation est extrêmement différente, nous avons abouti à ce compromis qui devrait permettre à chacun des pays membres, d'une part, à ne pas tomber dans des problèmes vraiment graves du fait d'une adaptation compliquée, et deuxièmement, pour qu'ils aient le temps de rattraper, par exemple, les autres pays où la protection des animaux est plus développée.
0: Un texte qui, malgré son adoption, continue de susciter des débats sur son niveau d'ambition et sur la portée réelle des mesures mises en place, entre harmonisation des règles, encadrement du marché des animaux de compagnie et lutte contre les trafics. Il marque quand même une étape importante pour l'Union européenne, mais laisse encore ouvertes des questions sur sa mise en œuvre concrète et sur les futures évolutions possibles en matière de bien-être animal. Je rappelle que vous êtes Veronika Vresionova, eurodéputée tchèque et rapporteuse de ce texte au sein du Parlement européen. Merci d'avoir répondu aux questions de radio.
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2: Entendez-vous la Terre, c'est le nom que porte la chronique réalisée par Fanny Gelin, étudiante en master affaires européennes à Sciences Po Bordeaux, qui décode pour vous chaque jeudi l'actualité environnementale de l'Union européenne. Bonjour Fanny.
3: Bonjour Laurence.
2: Alors Fanny, quels ont été les moments verts de la semaine ?
3: Alors cette semaine, la Terre nous parle d'une tendance qui n'a malheureusement rien de vert. Au contraire, dans le cas des applications de trading Polymarket ou Calci, il s'agirait plutôt de jouer avec le feu de manière littérale.
2: Il commence à jouer avec le feu.
3: Eh bien, ces applications sont spécialisées dans des pronostics un peu particuliers. Elles permettent à leurs utilisateurs de parier en temps réel sur les désastres écologiques. Par exemple, lors de l'incendie dévastateur de janvier 2025 à Los Angeles, une simple connexion à Polymarket permettait à tout un chacun d'y aller de son pronostic sur le nombre d'hectares partis en fumée. Alors, plus les utilisateurs parient sur un scénario, plus sa valeur augmente. Le jeu est le même que la spéculation sur les marchés financiers. L'objectif est d'acheter ou de vendre un pari au gré des fluctuations afin d'en retirer le maximum de profit. Pour continuer dans le macabre, sachez qu'il est également possible de miser votre argent sur l'ampleur de la fonte de la banquise en été, les catastrophes climatiques, l'année la plus chaude ou même sur le déroulé de conflits armés comme la guerre en Ukraine.
2: Mais c'est absolument sordide. Et ces applications ne sont-elles pas interdites d'accès ?
3: Alors, officiellement, Polymarket est considéré comme un opérateur de jeux d'argent non conforme. Il est donc interdit en France, mais reste néanmoins accessible. Donc, accessible, ça signifie sans possibilité de miser. Or, dans la pratique, de nombreux utilisateurs utilisent un portefeuille de crypto-monnaie et un VPN pour simuler une connexion depuis un autre pays. En mars 2026, le trafic Internet français vers ces plateformes a été estimé à près de 850 000 visites par mois, ce qui est assez important pour un site soi-disant interdit. Pour vous donner globalement une idée de la popularité de ces plateformes, elles collectaient près de 8,5 milliards d'euros de mises chaque mois en 2026, selon le Média Vert.
2: Mais qu'est-ce qui explique une telle popularité ?
3: Ce genre de bourse aux événements futurs est apparu en 2020, et a vu sa fréquentation exploser depuis 2024. Selon ses promoteurs, les paris ont une valeur prédictive et traduisent l'intelligence collective du marché en probabilité. En réalité, leur popularité s'explique principalement par l'appât du gain, car les paris peuvent rapporter gros. Les joueurs auraient très bien pu parier sur n'importe quoi, hein, comme par exemple sur la présence d'aliens sur Mars. Le résultat aurait été le même. Ce qui compte, c'est le jeu, la satisfaction de gagner, le gain, et probablement l'envie de mettre à distance une réalité un peu trop anxiogène. Mais bon, certains peuvent parfois aller très loin pour gagner leur pari, jusqu'à la manipulation des capteurs météo de l'aéroport Charles de Gaulle, par exemple.
2: C'est incroyable. L'historienne spécialiste du capitalisme climatique, Jamie Pietruska, rappelle que ces paris ne datent pas d'hier. Qu'est-ce qui est nouveau et si problématique dans la dynamique actuelle, Fanny ?
3: Les paris météorologiques étaient effectivement pratiqués dès la fin du 19e siècle. Jamie Pietruska voit dans les mises liées aux catastrophes climatiques un risque d'incitation à transformer le pari en prophétie autoréalisatrice. C'est donc ça le problème, c'est que ces paris banalisent les conséquences du dérèglement climatique. D'un point de vue éthique, il paraît aussi profondément paradoxal et même malsain de parier sur des catastrophes meurtrières, d'autant plus qu'elles témoignent de la destruction des conditions à l'origine de la vie humaine sur Terre.
2: Et plus largement, ça nous questionne également sur les priorités et la valeur que nous donnons aux choses, non ?
3: Oui, exactement. À ce propos, le paradoxe de l'eau et du diamant de l'économiste Adam Smith illustre assez pertinemment cette situation. L'eau est donc notre bien le plus utile, mais elle ne vaut rien car on la trouve de manière abondante sur Terre. Là où, au contraire, le diamant n'a aucune utilité en soi, mais une valeur élevée du fait de sa rareté. Pour en revenir à nos paris, ils n'ont aucune utilité en soi, mais leur valeur d'échange est importante, non pas du fait de leur rareté, mais du mécanisme spéculatif. Il suffira cependant que la situation s'inverse et l'unique pari sur lequel pourront spéculer les miseurs deviendra le suivant, qui atteindra le puits en premier.
2: Merci Fanny Gelin, je rappelle que vous êtes étudiante en master affaires européennes à Sciences Po Bordeaux. 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
1: Merci à vous d'être présent ce soir. Et je vous laisse entre les mains des deux animateurs.
2: À Strasbourg, salle comble le 29 avril au foyer de l'étudiant catholique. Plus de 4 ans après le début de la guerre en Ukraine, le député européen Raphaël Glucksmann est venu défendre une idée. L'Europe doit sortir de l'entre-deux face à la Russie. Mais dans le public, entre soutien à l'Ukraine et fatigue du conflit, les doutes persistent. Élise Tessier est engagée dans les questions européennes.
3: Je pense qu'elle en a les moyens. Je pense qu'il y a un manque de courage, effectivement. Et elle est aussi empêchée par une montée du nationalisme et une réticence européenne de plus en plus forte par les populations européennes elles-mêmes.
4: En réalité, l'Europe, l'Union européenne, est fondamentale. C'est-à-dire que c'est l'Union européenne qui permet à l'Ukraine de tenir, c'est l'Union européenne qui permet à l'Ukraine d'avoir un budget.
2: Pendant plus d'une heure, le député européen le répète, la guerre en Ukraine ne concerne plus seulement Kiev, mais directement les Européens. Dans la salle, ce discours trouve un écho chez certains étudiants venus surtout pour comprendre les enjeux géopolitiques du conflit. C'est le cas de Louane, 20 ans, étudiante en histoire.
5: J'ai trouvé ça vraiment intéressant, tout ce qui était même autour du déni de la guerre. Comprendre que si la guerre elle continue, ça peut vraiment avoir des conséquences chez nous, enfin pour nous.
2: Livraison d'armes, sanctions contre Moscou, défense européenne, le député plaide pour une Europe beaucoup plus offensive face à la Russie de Vladimir Poutine. Et selon lui, la guerre ne concerne plus uniquement les Ukrainiens.
4: C'est d'assumer un saut dans la construction européenne. Et face à cela, il y aura l'hypothèse inverse de la soumission. De la soumission à Trump, de la soumission à Poutine, de la soumission aux tyrans qui menacent le continent européen.
2: Mais dans la salle, certains participants nuancent aussi le discours du député européen.
6: Ouais, très court, je vais un peu climatiser la salle. Ça coûte combien tout ça ?
2: Au moment des questions, plusieurs interventions portent sur le coût du soutien à l'Ukraine ou encore sur la crédibilité d'une Europe fédérale. Des contradictions auxquelles Raphaël Glucksmann répond frontalement.
4: Encore une fois, moi j'ai toujours cette question, c'est combien coûte l'inaction ? Et je peux vous garantir que chaque euro qu'on dépense pour la sécurité d'Ukraine, c'est un euro qu'on économise fois 10 face à la catastrophe que représenterait une guerre sur le continent.
2: En effet, selon Raphaël Glucksmann, le choc gazier provoqué par la guerre et la dépendance européenne au pétrole et au gaz russe aurait déjà coûté près de 100 milliards d'euros à la France entre 2021 et 2022. À Strasbourg, cette conférence aura surtout révélé une contradiction, une Europe jugée lente et hésitante, mais que beaucoup considèrent encore comme indispensable face au retour de la guerre sur le continent. Et à un an de la présidentielle française, cette question européenne pourrait bien revenir au centre du débat politique.
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1: Hugo Fourcade, vous êtes chercheur en sciences de l'éducation et sciences politiques sur les questions de participation démocratique et notamment de la participation des jeunes. Dans le cadre du projet Legalize Youth Dream, financé par l'Union européenne, vous animez la mise en commun des observations faites sur le terrain par les 5 pays partenaires de ce projet, à savoir la Suède, l'Égypte, la Tunisie, la Jordanie et la France. Première question, pourquoi avoir décidé de participer à un tel projet ?
2: On va dire que c'est à la fois pas directement lié, parce que là je suis en fin de thèse, je suis en train de rédiger, donc ceci n'est pas un terrain de thèse, on va dire, c'est pas un terrain d'observation lié à la thèse, mais en soi c'est tout à fait mes thématiques. Là, pendant cette semaine, on parle de la place des jeunes, des espoirs des jeunes, des colères des jeunes de différents pays. Et je trouve que ça, c'est un des éléments forts du projet, quoi, dès le début. Souvent, des projets Erasmus+, ils vont se faire entre pays européens. Et là, on a 3 pays qui viennent de la région MENA, comme on dit, donc à la fois Maghreb et Moyen-Orient, qui sont des territoires qui ont été marqués par les printemps arabes dans lesquels la jeunesse était une dimension très forte, en gros, de ces mouvements. Et là, on est 10-15 ans après, c'est que des professionnels jeunesse de ces territoires-là qui sont là, et donc c'est hyper intéressant de voir un peu 10-15 ans après qu'est-ce qui est resté de ça, comment ça a fait bouger les lignes sur la question des politiques jeunesse de ces pays. Que pensent les jeunes jordaniens, égyptiens et tunisiens aujourd'hui à propos de tout ça, quoi.
1: Ce projet fait donc intervenir des témoignages de jeunes égyptiens, jordaniens, tunisiens, français et suédois. Comment est-ce qu'on définit ce que c'est qu'un jeune quand on travaille avec autant de pays différents ?
2: C'est le sociologue Pierre Bourdieu qui disait « la jeunesse n'existe pas » de manière un peu provocative. Parce qu'il disait souvent, à travers la jeunesse, on unifie des réalités qui sont très différentes. Et même au sein d'un même pays, que vous grandissiez à la campagne, en ville, dans un milieu très privilégié ou beaucoup moins, ça donne des réalités qui sont très très différentes. Et donc c'est sûr qu'entre les pays, eh ben, il y a des jeunesses qui sont très différentes. En gros, on peut dire le sens commun de la définition de la jeunesse, c'est plus l'enfance, mais c'est pas encore l'âge adulte. C'est cette espèce de période d'entre-deux qui une période sociale dans laquelle il y a encore de l'indétermination, il y a des études. Et je pense que c'est là aussi où il y a un côté interculturel qui est intéressant. C'est quoi avoir 23 ans en Tunisie et en quoi c'est différent d'avoir 23 ans en Suède ? Et même qui a répondu en Suède à 23 ans parmi le reste de la jeunesse suédoise, etc. Vu que les systèmes scolaires sont aussi différents, ben, au même âge, on n'a pas les mêmes ordres de grandeur de population qui sont encore en études ou qui sont déjà au travail, etc. Et donc oui, c'est sûr qu'il y a une relativité, on va dire, historique et nationale, on va dire, des jeunesses.
1: Le but de ce projet qui se déploie sur 3 ans, c'est de recenser les colères et les rêves des jeunes à travers l'Europe et le Moyen-Orient pour mieux comprendre et accompagner leur engagement dans la société. Et je me demandais, pourquoi est-ce que c'est important que les jeunes fassent partie de nos sociétés ?
2: C'est la question démocratique en elle-même, c'est-à-dire que la démocratie, c'est la participation de toutes et tous. Il n'y a pas une fin de l'histoire de la démocratie où c'est bon parce qu'on a des élections libres et une justice indépendante du pouvoir exécutif que c'est bon, la question de la démocratie, elle est réglée. On est toujours plus ou moins en démocratie, dans la mesure où tout le monde est toujours plus ou moins impliqué dans l'expression des contradictions sociales, leur analyse et puis la délibération, la mise en action et la décision. Si la démocratie, c'est l'implication de tous, qu'est-ce qu'on met en place pour que les jeunes aient une place à part entière, qu'ils soient pas uniquement spectateurs de la vie qui est faite pour eux, mais qu'ils sont aussi acteurs. Et d'une certaine manière, c'est là où la démocratie est un travail, on va dire, organique, qui a à refaire à chaque génération. Chaque génération arrive avec des expériences marquantes, des problématiques qui s'expriment peut-être plus fortement que celles d'avant, etc. Typiquement, dans les débats qu'il y a sur l'engagement des jeunes, je trouve que c'est quelque chose qu'il faut beaucoup redire. Souvent, il peut y avoir tendance de la part des personnes plus âgées à dire « avant, les jeunes savaient s'engager, à l'époque, de mai 68, etc. Avant, il y avait des grands mouvements sociaux, aujourd'hui, les jeunes s'engagent plus, etc. » Et je trouve qu'il faut vraiment faire très attention à ne pas verser dans le mépris générationnel et plutôt d'essayer de comprendre s'il y a des formes d'engagement institué auxquelles on s'attendrait voir les jeunes qui sont en crise, ben pourquoi ils sont en crise. Qu'est-ce qui aussi intrinsèquement en elle, en fait, fait qu'elle ne parle plus aux jeunes? Quelles sont les modifications des conditions concrètes des jeunes? Je pense qu'on peut dire que la jeunesse d'aujourd'hui, c'est plus du tout la jeunesse des années 70. On se rencontre plus, on débat plus, on s'organise plus de la même manière qu'il y a 50 ans. Et en plus, on est dans un paradoxe où toutes les études, on va dire, sur les valeurs le montrent, même s'il y a une montée de l'extrême droite un peu comme partout, etc. Mais de manière générale, les jeunes sont plus progressistes aujourd'hui que n'étaient leurs aînés. Donc ils portent des aspirations qui sont aussi fortes, voire plus fortes que leurs aînés sur tout un tas de sujets. Et donc c'est là où, si on peut regretter qu'ils aient une place encore marginale politiquement, on peut aussi voir le fait qu'ils votent pas, par exemple, comme un moyen de résistance, enfin comme un moyen de une critique. Donc voilà, je pense qu'il y a un peu tous ces enjeux qui traversent la question de l'engagement des jeunes. Et du coup, il y a un fort enjeu sur les pratiques qui, de participation qui leur sont proposées.
1: On est encore au tout début du projet, mais à ce stade, y a-t-il des différences ou des points communs que vous avez déjà pu identifier entre les pays européens et ceux de la région MENA ?
2: Je pense que dès à présent, ce qu'on peut dire, c'est qu'on a été marqué à la fois par des choses assez communes qui revenaient, là où on pouvait penser qu'il y allait avoir des grosses différences. Typiquement, il y a un décalage entre, on va dire, comment les jeunes envisagent leur avenir personnel et comment ils envisagent l'avenir du monde en général. Et dans tous les pays, l'appréciation de l'avenir personnel est toujours plus haut, plus positif, on va dire, plus optimiste que l'appréciation du monde en général. Et donc ça, c'est un truc que je trouve assez intéressant à voir, que entre des jeunes suédois, français ou égyptiens, tunisiens, on a une jeunesse qui est très très connectée aujourd'hui grâce aux réseaux sociaux, notamment dans les pays de la région MENA, comme je disais, qui utilisent beaucoup les réseaux sociaux. Et donc du coup, on a une jeunesse qui est très très informée et qui est très marquée par l'actualité internationale, le retour des tensions géopolitiques et là notamment dans cette région-là du conflit à Gaza depuis quelques années. C'est quelque chose qui est sorti aussi ce matin. Je trouve que c'est assez frappant, ouais, ce rapport entre je suis optimiste pour moi, forcément, je suis jeune, je pense que je vais pouvoir faire beaucoup de choses à propos de ma vie. Et l'état d'impuissance dans lequel je me sens par rapport à ce que je perçois de l'état du monde général et de comment il pourrait évoluer les années à venir. Et donc je pense que c'est ça aussi qui s'exprime là dans les résultats de ces études.
1: Face à ce paradoxe, comment est-ce qu'on donne plus de place aux jeunes à l'échelle européenne ?
2: Il y a eu toute une discussion sur qu'est-ce qu'on entendait exactement par Youth Initiatives. Et en gros, il y a une tension là-dedans entre, on va dire, les initiatives qui sont faites pour les jeunes et les initiatives qui sont faites par les jeunes et pour les jeunes. C'est pas pour dire que l'une est meilleure que l'autre, forcément, parce que je pense, moi, pour le coup, après pas mal d'années d'expérience là-dedans, je pense qu'il faut faire attention à pas idéaliser le « il faut toujours que ça vienne des premiers concernés », etc. Des fois, les premiers concernés, ils ont pas le temps, ils ont pas les ressources, ils ont même pas connaissance de ce qui est possible de faire. Donc il faut aussi des espaces où des fois il y a des propositions qui peuvent être des propositions descendantes, mais qui sont quand même des propositions. Et c'est juste comment, dans le cadre de ces propositions, on laisse la place aux personnes pour qu'elle monte petit à petit en puissance sur la question de la participation. Elles parlent, elles réfléchissent à ce que disent les autres, elles peuvent débattre, et puis petit à petit, elles peuvent décider, quoi. Elles peuvent délibérer ensemble, élaborer et décider. Et donc ça, c'est un processus. Donc ça veut dire qu'il ne faut pas toujours attendre automatiquement que tout le monde puisse décider d'un coup et que les jeunes, ils arrivent et puis ils disent « Ah, nous, on veut faire ça », etc., quand ils ne sont pas habitués à le faire. Moi, ce que montrent beaucoup mes recherches, c'est que c'est quelque chose qui s'apprend, ça mobilise des dispositions qu'il faut travailler. Et donc, c'est tout cet enjeu, on va dire, cette tension entre pas attendre que ça vienne et des fois, du coup, il n'y a rien et donc, du coup, se contenter du rien. Donc, des fois, être force de proposition et à la fois, dans la nature de ces propositions, toujours laisser la place à... Et donc, c'est là où c'est une relation éducative qui va un peu dans les deux sens, c'est-à-dire, en gros, qu'est-ce qu'on imagine que les jeunes ont besoin, comment ils répondent vraiment à ce qu'on leur propose, comment derrière ça vient modifier leur place et petit à petit on s'efface et ils prennent une place centrale parce que c'est de ça dont il s'agit. Ouais.
1: Et pour finir, en quoi est-ce important que l'Europe échange avec d'autres pays sur ces sujets ?
2: Je trouve que toute comparaison internationale, y compris au sein de l'Union européenne, fait toujours déplacer un peu les enjeux, à quel point des champs de pratique, des champs professionnels sont historiquement construits, sont baignés de l'histoire du pays. Et donc, aller chercher loin, comme ça, à la fois proche et loin, sur des aires qui sont aussi culturellement différentes, voilà, en termes de langue, etc., c'est hyper intéressant, quoi. Et je pense que tout le monde se nourrit de ça. Il y a quelque chose d'assez horizontal dans ces regroupements, comment chacun est respecté à son endroit et comment à la fois chacun est à l'école des autres. Et ça, je pense que, voilà, pour l'Union européenne, c'est bien que l'Union européenne, elle soit pas centrée sur elle-même et qu'elle se regarde le nombril, c'est bien qu'elle regarde le reste du monde. L'Union européenne, elle est dans des enjeux politiques, géopolitiques. Elle a des politiques là-dessus. Elle a une place dans le monde et donc c'est important de voir ça. Et puis aussi de donner des moyens, de transmettre des moyens autour de ça qui peuvent être diffusés. C'est un peu le côté soft power, on va dire, de l'Union européenne. Mais je pense que c'est hyper important, notamment dans un contexte où on voit que les relations internationales se raidissent beaucoup.
1: Merci beaucoup Hugo Fourcade. Je rappelle que vous êtes chercheur en sciences politiques sur les questions de participation démocratique.
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3: Bonjour Manon, bonjour à toutes et à tous. On ouvre ce journal à Bruxelles où l'Union européenne a franchi hier une étape importante dans son soutien à l'Ukraine. Ce mercredi, les ambassadeurs des 27 ont donné leur feu vert politique au déblocage d'un prêt de 90 milliards d'euros pour Kyiv, un financement destiné à aider le pays en 2026 et 2027. La validation formelle des États membres est désormais attendue ce jeudi.
4: Bonjour Nicolas, ce déblocage met fin à plusieurs semaines de blocage, surtout du côté hongrois. Budapest liait notamment ce dossier à la reprise du transit de pétrole russe via l'oléoduc Druzhba qui traverse l'Ukraine avant d'alimenter la Hongrie et la Slovaquie. Or, ce transit a repris mercredi 22 avril, après des mois d'interruption liés à des dégâts causés par une frappe russe. Dans la foulée, la Hongrie a levé son veto et les ambassadeurs européens ont pu approuver le prêt.
3: Et ce déblocage s'explique aussi par le changement en cours à la tête du gouvernement à Budapest.
4: Le contexte a changé depuis la défaite de Viktor Orban aux législatives hongroises du 12 avril. Le futur Premier ministre, Peter Magyar, s'est dit prêt à débloquer les fonds européens en faveur de l'Ukraine. Autrement dit, la reprise du transit pétrolier a servi de déclencheur immédiat, mais elle s'inscrit aussi dans une volonté d'apaisement de Budapest avec ses partenaires européens après des années de tensions.
3: Mais au-delà de ce feuilleton politique, ce prêt est surtout crucial pour les finances ukrainiennes.
4: Il doit couvrir environ les deux tiers des besoins financiers de l'Ukraine pour 2026 et 2027. Concrètement, l'Union européenne va lever ses fonds sur les marchés financiers avec une garantie du budget européen, puis les verser à Kiev sous forme de prêts. 45 milliards d'euros en 2026, puis 45 milliards en 2027. Une grande partie ira au soutien de l'effort de défense ukrainien et le reste soutiendra le fonctionnement courant de l'État.
3: Mais ce n'est pas un prêt tout à fait classique.
4: Le mécanisme a été conçu de façon à être lié à de futures réparations russes. En clair, l'idée est que ce prêt soit remboursé à partir du moment où la Russie versera des réparations de guerre à l'Ukraine. En attendant, c'est le budget de l'Union qui garantit l'opération. Autre point important, la Hongrie, la Slovaquie et la Tchéquie ont accepté de ne pas bloquer le mécanisme à condition de ne pas participer directement à son financement.
3: Et pour Kyiv, l'enjeu est désormais d'obtenir cet argent le plus vite possible.
4: Car la situation des finances ukrainiennes reste critique. Pour 2026, le pays prévoit des dépenses très supérieures à ses recettes avec un déficit proche de 20% du PIB. Plusieurs économistes estiment que sans nouveaux financements extérieurs, l'Ukraine risque de se retrouver en très grande difficulté budgétaire dès le mois de juin. Bruxelles dit espérer pouvoir verser une première tranche d'ici la fin mai ou début juin.
3: Et on continue ce journal en évoquant un rapport important publié ce mercredi 22 avril par la revue médicale de référence The Lancet Countdown.
4: Le rapport 2026 est sans appel. Le réchauffement climatique, plus rapide en Europe que dans le reste du monde, multiplie les risques sanitaires. Dégradation de la qualité de l'air, progression de maladies vectorielles comme la dengue, saison des pollens rallongée. Mais aussi hausse des feux de forêt qui entraîne une augmentation des affections respiratoires et cardiovasculaires. Enfin, le rapport pointe une augmentation de l'insécurité alimentaire liée aux vagues de chaleur et de sécheresse. Et les chiffres sont alarmants. En 2024, plus de 62 000 personnes sont mortes du fait de la chaleur en Europe.
3: Autre enseignement, tout le monde n'est pas touché de la même manière.
4: Les ménages modestes sont davantage exposés à l'insécurité alimentaire et au risque d'incendie de forêt, tandis que les personnes âgées ou souffrant de maladies chroniques subissent plus fortement les vagues de chaleur. Des inégalités existent aussi entre régions européennes, selon le climat local, la structure d'âge de la population et la capacité d'adaptation. Ainsi, l'Espagne est particulièrement touchée avec des disparités au sein même du pays. Les provinces de Ciudad Real et Cuenca, au centre, sont celles qui ont enregistré la plus forte augmentation de la mortalité liée à la chaleur.
3: Et le rapport pointe le cœur du problème, les hydrocarbures.
4: Le recours aux énergies fossiles, comme le pétrole et le gaz, est encore largement présent en Europe. Une dépendance qui continue d'exposer la population à la pollution. Une situation qui risque de perdurer avec l'actuelle flambée des prix causée par la guerre en Ukraine et ravivée par le conflit en Iran.
3: Mais des progrès encourageants sont toutefois à noter.
4: Entre les investissements massifs dans les énergies renouvelables et le recul des financements des énergies fossiles, la pollution provenant du secteur énergétique a diminué et la qualité de l'air s'est améliorée. Résultat, des bénéfices importants pour la santé et une baisse de la mortalité liée à la pollution. Mais ces progrès restent fragiles. Ils nécessitent des moyens importants et une volonté politique qui reste pour l'instant encore faible.
3: termine ce journal en revenant sur le refus de l'Allemagne et de l'Italie de suspendre l'accord d'association UE-Israël, principal cadre juridique des relations entre Bruxelles et Tel Aviv.
4: Berlin a confirmé mardi 21 avril son refus de suspendre l'accord d'association, jugeant cette option inappropriée. De son côté, Rome a réaffirmé son scepticisme. Elle juge que cette suspension n'est pas utile et suggère plutôt des sanctions individuelles contre les colons extrémistes en Cisjordanie. Des refus qui empêchent la suspension de l'accord, qui requiert l'unanimité des 27.
3: Pourtant, des appels à rompre cet accord ont été lancés par d'autres pays de l'Union européenne.
4: Les dernières offensives israéliennes au Liban et le vote d'une loi controversée sur la peine de mort visant les Palestiniens ont relancé le débat. L'Espagne continue de plaider pour une suspension. De leur côté, la France et la Suède proposent de restreindre les importations en provenance des colonies israéliennes installées dans les territoires palestiniens occupés. La Commission a également évoqué une suspension partielle de l'accord, limitée au volet commercial. Mais là encore, aucune majorité ne se dégage pour l'instant.
3: Merci Manon.
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1: À Lille Sud, les Franca accompagnent enfants et jeunes du quartier depuis les années 90. Chahinez est animatrice jeunesse au sein de la structure.
2: C'est une fédération qui existe depuis la fin... juste après la Deuxième Guerre mondiale. Et le but, c'était de répondre aux besoins de loisirs des enfants à lutter contre les idées d'extrême droite, un peu l'accompagnement de l'après-guerre. Et ça s'appelait Franche Camarade, qui du coup a été réduit à Franca. Et sur l'île, on existe depuis les années 90, si je ne me trompe pas. Mm-hmm. Le but, c'est de mettre les enfants et les jeunes vraiment à leur place centrale de tout projet et d'accompagner les familles, les jeunes, les habitants dans tout ce dont ils ont besoin.
1: Centre de loisirs pour les 3-17 ans, pôle parentalité, café citoyen le vendredi matin, fête de la musique, kermesse éco-citoyenne. Les initiatives se multiplient et cette année, les Franca se lancent dans un nouveau défi, la Semaine de l'Europe.
2: Cette année, ce qui est mis en place, c'est le lundi, mardi et jeudi en périscolaire. Il y a des mini-activités au sein du centre de loisirs. Le mercredi, il y a un grand jeu. Pour les 3 et 12 ans, il y a un goûter autour de l'échange franco-allemand qui a lieu depuis plusieurs années, tous les étés. Et on clôture la semaine avec une exposition samedi qui est ouverte à tout le monde.
1: Au-delà des événements, c'est toute la philosophie de l'association qui place l'enfant au centre.
2: On travaille sur leur autonomie, on leur apprend à vraiment prendre leur place dans le quartier, ne serait-ce qu'à par le diagnostic marchand. Et en fait, ils avaient fait un diagnostic marchand autour du quartier où ils repéraient un petit peu les friches qui s'étaient laissées à l'abandon, là où il y avait des déchets, etc. Et ils notaient, ils prenaient en photo et la mairie de quartier s'en est servie pour créer à la place deux petits squares qu'on peut retrouver aux alentours. Donc ça rejoint le projet des Franca de mettre vraiment et d'intégrer les enfants dans le processus et leur laisser la place.
1: Depuis janvier, 72 jeunes de 12 à 25 ans sont accompagnés ici. Parmi eux, Noam, Abdelkarim et Oumar.
3: Quand vous venez là, ici, au Franca, vous faites quoi ?
4: Des jeux de société, des activités, des sorties, on fait des goûters aussi, quelquefois, des soirées.
5: Et des fois, on regarde des films.
4: Et moi, quand je suis venu, j'étais petit, j'étais 6-12. Et mes parents m'avaient mis là-bas pour qu'ils m'aident à faire mes devoirs après l'école. À peu près tous les jours.
3: D'accord.
4: Après le collège. Non, venez au Franca. C'est bien, on fait plein d'activités, on est entre potes, on a des animateurs cool.
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1: Merci à vous d'être présent ce soir. Et je vous laisse entre les mains des deux animateurs.
2: À Strasbourg, salle comble le 29 avril au foyer de l'étudiant catholique. Plus de 4 ans après le début de la guerre en Ukraine, le député européen Raphaël Glucksmann est venu défendre une idée. L'Europe doit sortir de l'entre-deux face à la Russie. Mais dans le public, entre soutien à l'Ukraine et fatigue du conflit, les doutes persistent. Élise Tessier est engagée dans les questions européennes.
3: Je pense qu'elle en a les moyens. Je pense qu'il y a un manque de courage, effectivement. Et elle est aussi empêchée par une montée du nationalisme et une réticence européenne de plus en plus forte par les populations européennes elles-mêmes.
4: En réalité, l'Europe, l'Union européenne, est fondamentale. C'est l'Union européenne qui permet à l'Ukraine de tenir, c'est l'Union européenne qui permet à l'Ukraine d'avoir un budget.
2: Pendant plus d'une heure, le député européen le répète, la guerre en Ukraine ne concerne plus seulement Kiev, mais directement les Européens. Dans la salle, ce discours trouve un écho chez certains étudiants venus surtout pour comprendre les enjeux géopolitiques du conflit. C'est le cas de Louane, 20 ans, étudiante en histoire.
5: J'ai trouvé ça vraiment intéressant, tout ce qui était même autour du déni de la guerre. Comprendre que si la guerre elle continue, ça peut vraiment avoir des conséquences chez nous, enfin pour nous.
2: Livraison d'armes, sanctions contre Moscou, défense européenne, le député plaide pour une Europe beaucoup plus offensive face à la Russie de Vladimir Poutine. Et selon lui, la guerre ne concerne plus uniquement les Ukrainiens.
4: C'est d'assumer un saut dans la construction européenne. Et face à cela, il y aura l'hypothèse inverse de la soumission. De la soumission à Trump, de la soumission à Poutine, de la soumission aux tyrans qui menacent le continent européen.
2: Mais dans la salle, certains participants nuancent aussi le discours du député européen.
6: On va être très court, je vais un peu climatiser la salle. Ça coûte combien tout ça ?
2: Au moment des questions, plusieurs interventions portent sur le coût du soutien à l'Ukraine ou encore sur la crédibilité d'une Europe fédérale. Des contradictions auxquelles Raphaël Glucksmann répond frontalement.
4: Encore une fois, moi j'ai toujours cette question, c'est combien coûte l'inaction ? Et je peux vous garantir que chaque euro qu'on dépense pour la sécurité d'Ukraine, c'est un euro qu'on économise fois 10 face à la catastrophe que représenterait une guerre sur le continent.
2: En effet, selon Raphaël Glucksmann, le choc gazier provoqué par la guerre et la dépendance européenne au pétrole et au gaz russe aurait déjà coûté près de 100 milliards d'euros à la France entre 2021 et 2022. À Strasbourg, cette conférence aura surtout révélé une contradiction, une Europe jugée lente et hésitante, mais que beaucoup considèrent encore comme indispensable face au retour de la guerre sur le continent. Et à un an de la présidentielle française, cette question européenne pourrait bien revenir au centre du débat politique.
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1: Le Parlement européen vient d'adopter une première législation commune sur le bien-être des chiens et des chats. Un texte qui vise à encadrer l'élevage, le commerce, les importations et surtout à renforcer la traçabilité des animaux de compagnie dans toute l'Union européenne. Un sujet qui touche directement des millions de citoyens puisque près d'un Européen sur deux possède un animal de compagnie. Le marché est estimé à plus d'un milliard d'euros avec des dérives importantes dénoncées depuis plusieurs années, notamment autour du trafic et des ventes en ligne. Mais ce texte fait aussi débat. Certains estiment qu'il marque une avancée réelle, d'autres qu'il reste insuffisant face aux enjeux de protection animale. Pour en parler, nous recevons Veronika Vresionova, eurodéputée tchèque et rapporteuse de ce texte au sein du Parlement européen. Pour commencer, pouvez-vous expliquer ce que change concrètement ce texte désormais adopté avec des exemples ?
2: Donc je vais peut-être commencer par présenter le contexte dans lequel cette législation a été adoptée. En réalité, le marché des chiens et des chats en Europe est énorme. Il représente 1,3 milliard d'euros et une grande partie de ce marché est une sorte de marché noir illégal. Et dans tout ce système, il y a également ces élevages intensifs, illégaux, maltraitants. Et cela entraîne beaucoup de souffrances ainsi que des pertes financières dans le secteur en Europe.
1: C'est la première législation européenne dédiée aux chiens et chats. Quels sont les principaux problèmes que vous avez voulu corriger en priorité, notamment en matière de traçabilité, de commerce ou de trafic ?
2: Comme en Europe, nous nous trouvons dans un espace unique, et l'espace Schengen, avec la libre circulation des personnes et en même temps des animaux de compagnie, bien sûr. Alors, nous voulions en particulier nous concentrer ou chercher à minimiser les importations illégales, par exemple, à partir de pays tiers, et également, surtout, ces fermes d'élevage intensif illégal. Et nous souhaitions mettre en place une législation unifiée, ou une base, disons, qui soit commune, un minimum qui soit commun à tous les pays de l'Union européenne. Donc nous mettons l'accent en particulier sur la traçabilité, où tous les chiens et chats devraient être identifiés à l'aide d'une micropuce. Deuxièmement, il s'agit de définir les conditions dans lesquelles les chiens et chats sont importés des pays tiers, ainsi que la façon dont les animaux sont traités chez leurs éleveurs.
1: La traçabilité des animaux de compagnie est devenue un pilier central, avec notamment l'obligation de puçage et d'enregistrement généralisé. Est-ce que cela représente aujourd'hui une condition indispensable pour lutter efficacement contre les abus ?
2: C'est vraiment très important, car dans certains pays actuellement, par exemple les pays scandinaves, il est déjà mis en place le puçage des chiens et des chats de façon généralisée. Dans mon pays, par exemple, le puçage est obligatoire pour les chiens, mais pas pour les chats. Dans d'autres pays, ça n'est pas obligatoire du tout. Donc, il s'agit d'unifier ces conditions. Je souhaitais que ce puçage soit obligatoire uniquement pour les animaux qui sont mis sur le marché, parce que, par exemple, un client, quand il achète un chiot qui n'a pas de micropuce, il doit déjà sentir que c'est bizarre, mais la majorité dans le Parlement souhaitait que ce soit généralisé. Alors nous avons mis en place également une période transitoire assez longue pour permettre à tout le monde de s'adapter à la situation. Et ce qui sera très important aussi, c'est que la Commission doit mettre en place une base de données interopérable entre les bases de données et les systèmes, les registres de tous les pays membres, pour que ce soit vraiment efficace et pour que le suivi soit assuré.
1: Le texte introduit aussi des mesures concrètes, comme l'interdiction de certaines pratiques d'élevage ou de mutilation. Jusqu'où avez-vous pu aller sur ces questions et qu'est-ce qui a été le plus difficile à faire adopter ?
2: Disons qu'il y a toute une série de mesures où il n'y avait aucun doute et tout le monde était d'accord sur l'interdiction des pratiques douloureuses, par exemple l'interdiction des colliers électriques ou bien donc, comme j'ai dit, ou bien par exemple des élevages avec qui entraînent des caractéristiques ou des conformations excessives qui empêchent les animaux de respirer correctement, par exemple, etc. Donc là, finalement, il n'y avait pas beaucoup de grands débats. Ce qui a suscité pas mal de débats, c'était les catégories ou dans quelle mesure le puçage doit être obligatoire, si ça doit concerner tous les animaux. Moi, personnellement, je proposais que cela concerne uniquement les animaux qui sont mis sur le marché. Mais par exemple, il y a eu, mais on ne voulait pas donc multiplier les obligations par rapport aux éleveurs honnêtes. Mais on a par exemple finalement décidé sur certaines dérogations. Cela concerne par exemple les chats dans les fermes qui plus ou moins n'appartiennent à personne, mais les fermiers les laissent vivre à l'étable. Et donc on ne voulait pas augmenter la quantité de leurs obligations. Donc ce sont des chats sauvages.
1: Ce règlement vise également à encadrer un marché en forte croissance, notamment avec les ventes en ligne. Dans quelle mesure le bien-être animal est aussi devenu une question de concurrence économique au sein de l'Union ?
2: Comme je disais tout à l'heure, ce marché représente environ 1,3 milliard d'euros et malheureusement, une grande partie de cela, c'est un marché illégal, un marché au noir, avec des élevages intensifs où en particulier les animaux souffrent, mais aussi lorsque le client achète un animal de cet élevage illégal, l'animal est malade, cela entraîne des frais pour le nouveau propriétaire et en même temps, des éleveurs honnêtes sont lésés parce qu'ils ne sont pas compétitifs, parce que assurer de bonnes conditions de vie à l'animal coûte quand même des sommes plus importantes que dans ces élevages intensifs. Donc moi je suis très, très heureuse que cette législation ait été adoptée. Je pense que c'est assez bien équilibré et alors bien sûr ce n'est pas une solution miracle à tous les problèmes, mais nous pensons que c'est déjà une bonne base sur laquelle on peut continuer à construire plus tard.
1: Vous insistez dans le rapport sur la nécessité de ne pas imposer de contraintes excessives, notamment pour les particuliers. Est-ce que cette recherche d'équilibre a limité l'ambition du texte ?
2: Comme je disais, je pense que ce règlement finalement assez équilibré. Nous, initialement, notre objectif, et nous espérons l'avoir atteint, c'est-à-dire est de cibler les fraudeurs, que ce soit sur le marché, dans l'élevage ou aux importations et en même temps laisser vivre, laisser respirer tous les autres et ne pas multiplier les interdictions, les obligations, le travail administratif. On ne veut pas harceler les gens en général. Initialement, moi, le projet

0: Plus largement, entre les négociations avec les États membres au sein du Conseil de l'Union européenne et les réalités économiques, est-ce que ce texte représente le maximum possible aujourd'hui ou est-ce qu'on peut s'attendre à des mesures plus ambitieuses à l'avenir ?
1: Oui, c'est l'idée. Et d'ailleurs, comme dans chacun des pays, la situation est extrêmement différente. Nous avons abouti à ce compromis qui devrait permettre à chacun des pays membres, d'une part, à ne pas tomber dans des problèmes vraiment graves du fait d'une adaptation compliquée et deuxièmement pour qu'ils aient le temps de rattraper par exemple les autres pays où la protection des animaux est plus développée.
0: Un texte qui, malgré son adoption, continue de susciter des débats sur son niveau d'ambition et sur la portée réelle des mesures mises en place, entre harmonisation des règles, encadrement du marché des animaux de compagnie et lutte contre les trafics, il marque quand même une étape importante pour l'Union européenne, mais laisse encore ouvertes des questions sur sa mise en œuvre concrète et sur les futures évolutions possibles en matière de bien-être animal. Je rappelle que vous êtes Veronika Vresionova, eurodéputée tchèque et rapporteuse de ce texte au sein du Parlement européen. Merci d'avoir répondu aux questions de radio.
2: C'était l'invité de la rédaction, à retrouver sur les réseaux sociaux et sites web de radio. 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
1: Bonjour Fabien Hay.
2: Bonjour Laurence.
1: Vous êtes cofondateur de l'agence Les Éclaireurs du Voyage et aujourd'hui vous nous emmenez sur les traces d'une aventure épique au cœur de l'Amérique sauvage.
2: Exactement, hein, Laurence. Direction les États-Unis pour revivre l'une des plus grandes expéditions terrestres de l'histoire. Alors le 14 mai 1804, Meriwether Lewis et William Clark quittent Saint-Louis avec une trentaine d'hommes pour explorer l'immense territoire de l'Ouest américain, totalement inconnu des Européens à l'époque. Un voyage qui va transformer à jamais la carte du continent.
1: Alors Fabien, est-ce que vous pouvez nous rappeler le contexte quand même de cette expédition ?
2: Oui, bien sûr. Alors nous sommes au tout début du 19e siècle. Thomas Jefferson vient de négocier l'achat de la Louisiane auprès de Napoléon, un territoire colossal qui double d'un coup la superficie des États-Unis. Mais personne ne sait vraiment ce qu'il y a dedans. Alors Jefferson mandate deux de ses officiers, Lewis et Clark, pour une mission aussi ambitieuse que risquée, remonter le Missouri, traverser les Rocheuses et atteindre l'océan Pacifique. Ils partent donc le 14 mai 1804, sans carte, sans route, avec pour seul guide leur instinct et les peuples amérindiens qu'ils rencontreront en chemin.
1: Et quelle est la clé de leur succès ?
2: La clé est simple, c'est une femme, sans aucun doute. Sacagawea, c'est une jeune femme amérindienne de la nation Shoshone qui rejoint l'expédition en cours de route. Alors, elle parle plusieurs langues, connaît les territoires et sert de médiatrice avec les tribus locales. Sans elle, clairement, l'expédition n'aurait probablement jamais franchi les Rocheuses. C'est une des figures les plus fascinantes de cette aventure et aujourd'hui encore, elle est célébrée dans tout l'Ouest américain.
1: Et cette expédition, est-ce qu'elle a des conséquences encore visibles aujourd'hui ?
2: Immense, des conséquences vraiment immenses. Lewis et Clark ont cartographié des milliers de kilomètres de territoire, décrit des centaines d'espèces animales et végétales inconnues et ouvert la voie à la colonisation de l'Ouest. C'est le début de ce que les Américains appellent le « Go West ». Mais c'est aussi le début d'un bouleversement profond pour les peuples amérindiens, dont les terres et les modes de vie seront progressivement détruits. Alors l'histoire est belle et très douloureuse à la fois.
1: Peut-on construire un itinéraire dans leurs traces aujourd'hui, Fabien ?
2: Oui, clairement. Alors c'est un voyage fantastique. On peut commencer à Saint-Louis, donc dans le Missouri, là où tout a démarré. On pourrait même commencer directement depuis la Gateway Arch, qui est une arche monumentale qui symbolise d'ailleurs le départ vers l'ouest. Et puis on remonte vers le Dakota du Nord, on traverse les Grandes Plaines, on s'enfonce dans les Rocheuses du Montana et d'Idaho, et pour finir sur la côte de l'Oregon face au Pacifique. En chemin, clairement, on traverse des paysages spectaculaires et des parcs nationaux parmi les plus beaux du monde.
1: Un coup de cœur quand même sur ce parcours ?
2: Oui, moi j'ai beaucoup aimé le parc national de glaciers dans le Montana. Lewis et Clark sont passés juste à côté, et quand on est là face aux glaciers, au lac turquoise et au sommet enneigé, on comprend pourquoi ces hommes ont été si bouleversés par ce qu'ils découvraient. C'est d'une beauté à couper le souffle. Malheureusement, les glaciers qui lui ont donné son nom fondent à vue d'œil, alors il faut vraiment en prendre soin.
1: Merci Fabien, et je rappelle que vous êtes le cofondateur de l'agence Les Éclaireurs du Voyage.
2: Thank you Laurence, à la semaine prochaine.
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2: Entendez-vous la Terre, c'est le nom que porte la chronique réalisée par Fanny Gelin, étudiante en master affaires européennes à Sciences Po Bordeaux, qui décode pour vous chaque jeudi l'actualité environnementale de l'Union européenne. Bonjour Fanny.
3: Bonjour Laurence.
2: Alors Fanny, quels ont été les moments verts de la semaine ?
3: Alors cette semaine, la Terre nous parle d'une tendance qui n'a malheureusement rien de vert. Au contraire, dans le cas des applications de trading Polymarket ou Calci, il s'agirait plutôt de jouer avec le feu de manière littérale.
2: Et comment ça, jouer avec le feu ?
3: Eh bien, ces applications sont spécialisées dans des pronostics un peu particuliers. Elles permettent à leurs utilisateurs de parier en temps réel sur les désastres écologiques. Par exemple, lors de l'incendie dévastateur de janvier 2025 à Los Angeles, une simple connexion à Polymarket permettait à tout un chacun d'y aller de son pronostic sur le nombre d'hectares partis en fumée. Alors, plus les utilisateurs parient sur un scénario, plus sa valeur augmente. Le jeu est le même que la spéculation sur les marchés financiers. L'objectif est d'acheter ou de vendre un pari au gré des fluctuations afin d'en retirer le maximum de profit. Pour continuer dans le macabre, sachez qu'il est également possible de miser votre argent sur l'ampleur de la fonte de la banquise en été, les catastrophes climatiques, l'année la plus chaude ou même sur le déroulé de conflits armés comme la guerre en Ukraine.
2: Ouais, c'est absolument sordide. Et ces applications ne sont-elles pas interdites d'accès ?
3: Alors, officiellement, Polymarket est considéré comme un opérateur de jeux d'argent non conforme. Il est donc interdit en France, mais reste néanmoins accessible. Donc, accessible, ça signifie sans possibilité de miser. Or, dans la pratique, de nombreux utilisateurs utilisent un portefeuille de crypto-monnaies et un VPN pour simuler une connexion depuis un autre pays. En mars 2026, le trafic Internet français vers ces plateformes a été estimé à près de 850 000 visites par mois, ce qui est assez important pour un site soi-disant interdit. Pour vous donner globalement une idée de la popularité de ces plateformes, elles collectaient près de 8,5 milliards d'euros de mises chaque mois en 2026, selon le Média Vert.
2: Mais qu'est-ce qui explique une telle popularité ?
3: Ce genre de bourse aux événements futurs est apparu en 2020 et a vu sa fréquentation exploser depuis 2024. Selon ses promoteurs, les paris ont une valeur prédictive et traduisent l'intelligence collective du marché en probabilité. En réalité, leur popularité s'explique principalement par l'appât du gain, car les paris peuvent rapporter gros. Les joueurs auraient très bien pu parier sur n'importe quoi, hein, comme par exemple sur la présence d'aliens sur Mars. Le résultat aurait été le même. Ce qui compte, c'est le jeu, la satisfaction de gagner, le gain, et probablement l'envie de mettre à distance une réalité un peu trop anxiogène. Mais bon, certains peuvent parfois aller très loin pour gagner leur pari, jusqu'à la manipulation des capteurs météo de l'aéroport Charles de Gaulle, par exemple.
2: C'est incroyable. L'historienne spécialiste du capitalisme climatique, Jamie Pietruska, rappelle que ces paris ne datent pas d'hier. Qu'est-ce qui est nouveau et si problématique dans la dynamique actuelle, Fanny ?
3: Les paris météorologiques étaient effectivement pratiqués dès la fin du 19e siècle. Jamie Pietruska voit dans les mises liées aux catastrophes climatiques un risque d'incitation à transformer le pari en prophétie autoréalisatrice. C'est donc ça le problème, c'est que ces paris banalisent les conséquences du dérèglement climatique. D'un point de vue éthique, il paraît aussi profondément paradoxal et même malsain de parier sur des catastrophes meurtrières, d'autant plus qu'elles témoignent de la destruction des conditions à l'origine de la vie humaine sur Terre.
2: Et plus largement, ça nous questionne également sur les priorités et la valeur que nous donnons aux choses, non ?
3: Oui, exactement. À ce propos, le paradoxe de l'eau et du diamant de l'économiste Adam Smith illustre assez pertinemment cette situation. L'eau est donc notre bien le plus utile, mais elle ne vaut rien car on la trouve de manière abondante sur Terre. Là où, au contraire, le diamant n'a aucune utilité en soi, mais une valeur élevée du fait de sa rareté. Pour en revenir à nos paris, ils n'ont aucune utilité en soi, mais leur valeur d'échange est importante, non pas du fait de leur rareté, mais du mécanisme spéculatif. Il suffira cependant que la situation s'inverse et l'unique pari sur lequel pourront spéculer les miseurs deviendra le suivant, qui atteindra le puits en premier.
2: Merci Fanny Gelin. Je rappelle que vous êtes étudiante en master affaires européennes à Sciences Po Bordeaux. 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

0: Eh bien bonjour et bienvenue dans une nouvelle émission de Géopolis sur Radio, une émission consacrée aujourd'hui à la situation en Ukraine. Pour en parler, nous sommes en ligne avec Tetiana Ougarkova. Bonjour Tetiana et merci d'avoir accepté notre invitation.
1: Bonjour.
0: Alors Tetiana, vous êtes directrice de l'Ukraine Crisis Media Center, vous êtes journaliste, essayiste, vous menez également de nombreuses missions culturelles et humanitaires en Ukraine, notamment dans les zones proches du front. Alors Tetiana, j'imagine qu'on a observé avec une certaine délectation en Ukraine le climat dans lequel s'est déroulé le dernier défilé du 9 mai sur la plage Rouge à Moscou, un défilé minimaliste, et alors que toutes sortes de rumeurs circulent, dont certaines menaces de coup d'État qui viendraient des rangs même du régime contre Vladimir Poutine.
1: Oui, tout à fait. Ce défilé militaire de 9 mai démontre avec une lucide, voilà, avec une évidence, en fait, la faiblesse du régime russe, parce que tout ce qui précédait, en fait, ce défilé-là pendant plusieurs jours, c'était les tentatives du Kremlin d'avoir des garanties, en fait, qu'il n'y aura pas d'alerte aérienne durant ce défilé-là. Donc, Vladimir Poutine est allé jusqu'à Donald Trump pour lui demander une intervention, en fait, au final, comme nous savons tous, le cessez-le-feu de 3 jours a été, voilà, tout le monde était d'accord, et donc Poutine a pu avoir sa petite parade qui avait l'air évidemment lamentable par rapport, surtout si on compare au défilé auquel nous avons l'habitude dans le passé, avec plusieurs chefs d'État présents, avec l'armement militaire présent aussi sur le défilé. Cette fois-ci, c'était que les troupes, en fait, et quelques petits leaders de quelques pays qui étaient présents, Loukachenko, le leader de Biélorussie, Laos, Malaisie, donc ça serait Kazakhstan aussi, mais ça serait tout, quoi. Donc il n'y avait pas de leader européen, donc il n'y a pas de soutien. Donc ce défilé, il démontrait la faiblesse du régime russe et aussi son isolement sur la scène internationale, ce qui n'est pas rien. Et donc ce qui était le plus ironique, évidemment, c'est aussi le décret de Volodymyr Zelensky, qui avait décrété la veille justement que le côté ukrainien, non, on autorise en fait au Kremlin d'avoir sa parade, et donc on va exclure le périmètre de la place Rouge en fait de frappe potentielle ukrainienne. Donc évidemment, une humiliation très clair et net pour le régime russe. Mais ce qui est plutôt triste dans cette histoire-ci, c'est que en fait, dans l'accord qui a été conclu avec l'intermédiaire de Trump, donc durant ces 3 jours de cessez-le-feu, on devrait avoir un échange des prisonniers, 1000 contre 1000 prisonniers. Donc on attendait avec beaucoup d'inquiétude en fait cet échange-là. Pour l'instant, l'échange n'a pas eu lieu. Nous avons entendu quelques phrases de Vladimir Poutine, justement, qui était très vague et élusive, qui disait que voilà, que les Ukrainiens n'en voulaient pas, ce qu'il faut. C'était démenti tout de suite par le bureau du président Volodymyr Zelensky, mais la réalité est là, une fois de plus, Kremlin. Pour l'instant, en tout cas, il n'y a pas de résultat. Volodymyr Zelensky est allé jusqu'à faire une déclaration que ce sont les Américains, Donald Trump, qui ont garanti en fait que cet échange devait avoir lieu. Pour le côté ukrainien, évidemment, c'est cet échange-là qui faisait le fond du deal, en fait, que de permettre le défilé, mais en échange de ces prisonniers, alors que tant que les prisonniers ne sont pas là, c'est une fois de plus le signe très clair qu'on ne peut jamais faire confiance à Kremlin. Peut-on faire confiance à Donald Trump? Voilà, grande question, grand point d'interrogation aujourd'hui, parce que visiblement, c'est le parti américain qui nous a garanti en fait que ça va avoir lieu, une fois de plus, une manière pour Poutine de faire mal, très mal en fait, à l'Ukraine, puisqu'on peut imaginer des familles qui ont entendu justement ces 3 jours avec beaucoup d'inquiétude et beaucoup d'attente en fait. Mais là, comme ce n'est pas là, on n'a pas encore perdu l'espoir, mais on est 12 mai et l'échange n'a pas encore eu lieu.
0: Alors Tetiana, j'imagine que la situation, que le contexte n'engage pas Vladimir Poutine à faire des concessions, une situation marquée notamment sur le front, avec le recul des Russes. Pour la première fois depuis longtemps, les Ukrainiens ont regagné du terrain.
1: Oui, la situation sur le front n'est pas du tout favorable aux troupes russes actuellement, parce que tout simplement, voilà, il y a ces gangs de terrain qui sont, disons ça aussi franchement, qui sont minimes, mais qui sont en faveur de l'Ukraine et pas en faveur de la Russie. Ça, c'est, ça veut dire que l'initiative, elle est du côté ukrainien. Après, évidemment, avec des frappes de moyenne et longue portée qui sont infligées à la Russie sur le territoire russe d'une manière absolument régulière contre les raffineries, mais tout aussi bien contre les usines militaires, tout en profondeur jusqu'à l'Oural, ça peut aller jusqu'à 1500 km. Donc, à fond, on arrive à cette symétrie, en fait, en quelque sorte, dans les capacités de frappe. C'est, ça change, ça change, en fait, tout, ça change le jeu. Mais évidemment, dans ces conditions-là, Vladimir Poutine, ce qu'il cherche à faire, il cherche à gonfler, en fait, gonfler cette idée de la puissance russe qui n'y est plus, tout simplement. C'est pour ça que, par exemple, la veille de c'est le fameux cessez-le-feu, la Russie a littéralement sorti des négociations très latérales avec les Américains, les Ukrainiens, les Russes, en disant qu'il n'y aura pas de négociations, plus de négociations avant que l'Ukraine ne rentre pas le Donbass. Voilà. Donc la situation reste très tendue, très compliquée. Et ce qui se passait après le cessez-le-feu, donc cette dernière nuit, elle était une nuit mouvementée, les alertes aériennes ont sonné tout aussi bien à Kiev, région, dans plusieurs régions de l'Ukraine. Plus de 200 drones ont été lancés du côté russe, donc on revient un peu à la guerre comme d'habitude. Et donc ça veut dire aussi que l'Ukraine va employer des mesures symétriques, ce qui était annoncé aujourd'hui par Volodymyr Zelensky. Donc, si Poutine ne veut pas la fin de la guerre, nous allons continuer à faire la guerre. Et donc, ça voudra dire que qu'il y aura d'autres frappes très douloureuses, comme on espère évidemment du côté ukrainien, infligées à l'économie russe, raffinerie, et aussi à l'économie du guerre russe, et aussi aux usines militaires russes.
0: Alors Tétiana, la Russie fait la guerre à l'Ukraine hein, depuis plus de 4 ans, bien sûr. Et en même temps, l'Iran, qui est un des principaux alliés de la Russie, fait face à une guerre que lui mènent les États-Unis à Israël. Est-ce que cette guerre, cet affaiblissement de l'allié iranien, ça pèse beaucoup sur la Russie et notamment ses capacités militaires? On sait que l'Iran était un des grands pourvoyeurs de drones de la Russie.
1: Oui, en fait, voilà, il y a cette guerre, autre guerre, en fait, qui fasse un peu la nôtre, parce que effectivement, il y a des regards tournés vers ce qui se passe entre les États-Unis et l'Iran. On n'en voit pas la fin, et donc c'est un dossier extrêmement compliqué. Mais à la fois, donc, la Russie aurait pu s'enrichir, en fait, de cette situation-là, ça profiter de cette situation-là, parce que, justement, le prix du pétrole, est flambé depuis, mais en même temps, avec les actions de l'armée ukrainienne, de plusieurs services de l'armée ukrainienne, avec des frappes contre les raffineries, contre les systèmes de transportation de pétrole russe, la majorité d'experts nous disent que la Russie n'arrive vraiment pas à profiter de cet avantage qui était là pourtant d'une manière, je dirais pas naturelle, parce qu'il n'y a rien de naturel dans la guerre, mais d'une manière comme ça, que voilà, c'est que, voilà, il y a une guerre et donc l'augmentation de prix de pétrole, mais pour l'instant, elle n'arrive pas. Tous les bilans qui ont été rendus publics nous démontrent que l'économie russe continue à souffrir, en fait, actuellement. Et donc, il y a le déficit du budget. Le PIB, donc, il a chuté de 3 fois durant cette année 2026. Donc, il y a multiples signes qui nous démontrent, en fait, que l'économie russe se retrouve dans une situation au moins difficile, s'il ne serait pas critique, d'ailleurs, actuellement.
0: Alors la Russie est affaiblie, on parle même, hein, on le disait, de menaces de coup d'État contre le régime de Vladimir Poutine. On le sait, les services de renseignement ukrainiens sont généralement très bien informés sur les arcanes et les jeux de pouvoir à Moscou. Quels échos est-ce que vous en avez ?
1: En fait, les rumeurs sont là, mais évidemment, c'est difficile de dire avec l'exactitude quand est-ce que ça va arriver. Mais évidemment, le climat est palpable. On sent qu'il y a beaucoup d'hésitation parmi les élites russes parce que de plus en plus de gens comprennent que cette guerre commencée par Poutine contre l'Ukraine, c'est une guerre qui les mène à l'impasse. Et donc, c'est une guerre dont on voit pas la fin. Et donc, on paye le prix extrêmement lourd. Récemment, il y avait une publication, je crois que de Wall Street Journal, qui ont dit que au rythme actuel, en fait, il va falloir à l'armée russe une trentaine d'années pour conquérir Donbass seulement. C'est-à-dire que cette partie, cette 30%, moins de 30% de la région de Donetsk et Lugansk qui leur reste à conquérir. Donc, c'est une guerre qui est suicidaire pour la Russie. Et donc, d'où on comprend évidemment qu'il y a ce climat d'hésitation et climat de vouloir en terminer, sortir, comment sortir de l'impasse. Après, évidemment, c'est à voir est-ce qu'il y aura des agents suffisamment forts et d'une opposition suffisamment forte qui pourra agir d'une manière efficace contre Poutine. Grand point d'interrogation. En fait, évidemment, on dirait qu'il y a plus d'espoir aujourd'hui qu'il y a un an pour ce scénario-là, mais il faut aussi dire qu'on espérait ce scénario-là depuis 2022, parce qu'on comprenait que c'était une guerre suicidaire en 2022 déjà, mais pour l'instant, rien n'est arrivé de la sorte. Et donc, pour nous, sachant, donc, étant donné cet espoir est là, mais il faut tout simplement continuer ce que l'Ukraine est en train de faire avec sa défense, avec les frappes de plus en plus importantes contre l'économie, contre les raffineries, contre les usines militaires. Donc voilà, il ne faut pas compter sur... globalement, on ne compte pas tellement sur un coup d'État pour terminer cette histoire-ci, parce que tout simplement, ça ne dépend pas de nous. C'est-à-dire, on peut espérer, mais on ne peut rien changer pour favoriser ce scénario.
0: Tétiana, au-delà de la grande politique, on va revenir avec vous sur le terrain, au plus près du terrain. Vous êtes journaliste, mais aussi activiste. Hein, je le disais dans le préambule, vous menez différentes actions culturelles et humanitaires dans les zones proches du front. Vous étiez tout récemment dans la région de Pavlograd, à quelques kilomètres de la région de Donetsk. Pouvez-vous nous raconter ce que vous y avez vu ?
1: Oui, on a effectué ce voyage il y a un peu plus d'une semaine vers Pavlograd et dans les villages au-delà, dans la région de Donetsk, littéralement. Donc, des quelques dizaines de kilomètres de la ligne du front. Et il faut dire que, justement, la guerre est omniprésente. Les routes sont couvertes de filets anti-drones, plusieurs dizaines de kilomètres du long, justement, pour essayer de protéger le transport civils et militaires contre les drones de type FPV qui frappent le transport. Donc voilà, l'état d'esprit du militaire était plutôt positif, même si très tendu, puisque le danger, il est omniprésent. Le danger, ce n'est pas uniquement la ligne du front, c'est toute la zone, en fait. Toute la zone, en fait, qui s'étend jusqu'à plusieurs dizaines de kilomètres. À la fois, ils nous ont confirmé que ces filets de marins, en fait, qui couvrent les routes, ils ont prouvé leur efficacité et nous avons justement pas vu des voitures abattues au bord de la route. Le paysage auquel nous étions habitués il y a quelques mois seulement, c'est-à-dire que ça, quoi qu'on dise, ça protège quand même d'une manière mécanique, au moins contre les petits drones, évidemment contre les charrettes. Les missiles, ça aide pas contre les bombes planantes non plus, mais en tout cas, ce danger-là, il est contrôlé. Donc voilà, les civils continuent leur vie. Donc il faut aussi dire que la saison c'est la meilleure saison peut-être de l'année. On est au printemps, les villages ukrainiens sont en fleurs, les travaux agricoles, malgré le danger, nous avons vu des champs travaillés avec des tracteurs, etc. Donc malgré le danger qui est là, les gens essayent de continuer leur vie normale. Donc il y a quelque chose qui, je dirais pas, je décrirais comme une espèce de tournant, parce que après l'hiver extrêmement difficile, froid, sans chauffage, sans électricité, on arrive à ce printemps-là où justement on a l'impression que qu'il y ait enfin cette symétrie, en fait, dans nos moyens de frappe. Souvent l'initiative, elle vient du côté ukrainien, pas du côté russe. Cette fameuse offensive russe de printemps a échoué, c'est-à-dire que en tout cas on voit pas de résultats, ils progressent pas plus qu'avant, même Au contraire, ils progressent moins. Parfois, on arrive à libérer quelques kilomètres carrés, quelques villages, sans pour autant que ça soit décisif. Mais quand même, on sent qu'il y a quelque chose qui va plutôt dans le sens de l'avantage ukrainien, en fait, aujourd'hui. Et évidemment, ça, les militaires et civils aussi, près de la ligne du front, ils le sentent aussi. Et même si au niveau de le quotidien de tous les jours, c'est toujours la même chose, c'est le danger permanent, ce sont les frappes, etc. Mais à la fois, on sent que nous, on peut aussi les attaquer, on peut aussi être efficace. Et donc, on regarde, si on peut dire comme ça, des semaines et des mois qui vont venir avec un peu plus de... Je dirais pas de l'espoir, mais de certitude que nous allons augmenter nos capacités de défense.
0: Et vous contribuez hein, d'ailleurs à votre échelle à la défense de l'Ukraine, car vous alliez à Pavlograd pour remettre une voiture à des militaires sur le terrain. Il y a un gros besoin de véhicules. Hein.
1: Oui, tout à fait. C'était une voiture du type bus et camion. C'était voilà une voiture qui serait nécessaire aux militaires pour aller justement sur la ligne zéro en fait pour installer le matériel. Donc évidemment, ça aide beaucoup. Ça aide à sauver des vies aussi de soldats. C'est important étant donné que le quoi qu'on dise de l'avantage ou désavantage au niveau de désarmement, ce qui compte sur le champ de bataille, c'est l'homme. Donc voilà, donc c'est l'homme, c'est le soldat, c'est l'infanterie, les pilotes de drones et autres. Donc c'est ça qui compte évidemment, comme on est évidemment comme les Russes sont supérieurs en termes de ressources humaines évidemment pour nous, la vie de chaque militaire, chaque soldat, ça compte. Et donc évidemment, nous essayons de contribuer à cet effort de guerre à notre manière.
0: Alors on l'entend, le contexte s'améliore et il y a eu aussi une autre bonne nouvelle pour l'Ukraine, c'est ce changement à la tête de la Hongrie hein, qui s'est débarrassé de Viktor Orban, l'ombrageux Premier ministre qui freinait des quatre fers toute aide européenne à l'Ukraine. J'imagine qu'en Ukraine on a fêté ce changement de pouvoir à Budapest, hein, un changement de pouvoir qui a aussi permis de débloquer une aide de 90 milliards d'euros dont l'Ukraine a tant besoin.
1: Oui, on a bien remarqué, on a évidemment fêté ça en Ukraine parce qu'enfin, l'Hongrie, elle arrive à la fin de cette politique qui est très, très hostile, ouvertement hostile à l'Ukraine de Viktor Orban qui est resté au pouvoir plusieurs années, voire décennies en fait. Donc, ce que nous espérons évidemment, donc déjà il y a le déblocage de ces 90 milliards. Après, il y a une promesse qu'il y aura plus de veto, donc que l'Hongrie ne va plus utiliser de son droit de veto sur les décisions européennes sur l'Ukraine, c'est important, étant donné que la situation avec les États-Unis est très fragile. Voilà, donc on ressent de moins en moins de soutien du côté américain. Évidemment, on compte beaucoup sur la solidarité européenne qui était hier encore minée par ce veto hongrois qui arrivait à chaque moment. Donc aujourd'hui, évidemment, ça donne plus d'espoir, même si évidemment, Orban n'était pas seul. Il y a aussi le Slovaque Fico, qui lui d'ailleurs se rendu à Moscou. Il n'a pas été présent au défilé militaire, mais il était quand même à Moscou. Il s'est entretenu avec Poutine. Donc voilà. Donc c'est qu'il y a aussi une politique hostile face à l'Ukraine dans cette situation-là. Mais globalement, on regarde l'avenir avec un peu plus d'espoir, étant donné que l'Hongrie a finalement passé, on va dire, du bon côté, c'est-à-dire du côté qui soutient l'Ukraine dans son effort de guerre. Et c'est évidemment grâce à ce soutien européen qu'on en est encore là, puisque évidemment, ce sont les Européens solidaires qui aident à l'Ukraine à tenir financièrement avec le budget public, avec les armements, avec les coproductions. Le ministre allemand de la Défense, Pistorius, se rendu à Kiev hier. Donc, il a communiqué sur la coproduction, un grand, très grand accord qui se prépare sur 10 ans sur la coproduction de drones. Il y en a d'autres accords avec d'autres pays d'un sous-type. Donc voilà, il s'agit de bâtir cette défense commune européenne où l'Ukraine, évidemment, aurait sa place comme le pays qui fait la guerre, justement, d'une manière réelle, et voilà, depuis des années déjà. Et donc, voilà, donc il s'agit de bâtir, justement, cette Europe forte, capable de se défendre contre des menaces extérieures, notamment la menace qui continue à nous provenir de la Russie.
0: Et dans ce contexte où l'Ukraine doit continuer de faire face à la Russie, on peut parfois s'étonner que Kiev parvienne, en plus de produire des armes pour elle-même, à en vendre aussi à d'autres pays, hein, notamment des drones aux pays du Moyen-Orient qui font face à l'Iran.
1: Oui, donc il y a ce dossier qui est aussi important parce que il s'agit de vendre des armements qui sont nécessaires au Moyen-Orient. Il s'agit aussi de nouer des alliances nécessaires dans les pays du Golfe, en fait, qui eux aussi sont victimes des mêmes pays, en fait, l'Iran, parce qu'ils sont attaqués par l'Iran, mais nous savons tous que l'Iran est un allié militaire de la Russie, ils utilisent les mêmes drones Shahed. Donc, il s'agit aussi de chercher des alliances pour l'Ukraine, étant donné que ce front uni occidental, il n'est plus tellement uni, malheureusement, puisque avec la nouvelle administration américaine, on a littéralement rien de soutien, en fait, comme soutien, en fait, de la part des États-Unis, sauf évidemment la vente des armements, voilà, qui sont payés par avec l'argent européen, notamment pour renforcer l'Ukraine. Donc, étant donné que avec le départ des Américains, on est plus fragile, plus vulnérable, évidemment, Volodymyr Zelensky cherche les appuis ailleurs et pourquoi pas les aidant à se défendre dans la phase de la guerre qu'ils traversent aussi parce qu'ils étaient victimes de frappes par les mêmes drones que nous, en fait, avec les drones Shahed que malheureusement nous connaissons trop bien depuis 4 ans, qui sont utilisés d'une manière tous les jours, voilà, tous les jours, en fait, les Shahed qui font des victimes, qui font des destructions, qui font des morts aussi ici en Ukraine. Et même cette nuit, plus de 200 drones qui ont été envoyés par la Russie cette nuit seulement.
0: Alors, on a bien sûr dans cette discussion, évidemment, cité à plusieurs reprises le président ukrainien, Volodymyr Zelensky. Quid de sa popularité ainsi que des personnalités à la tête de l'Ukraine?
1: Je n'ai pas vu des sondages les plus récents, parce qu'il y en avait plus de sondages depuis un mois, mais évidemment, il y a des hauts et des bas, il y a des moments où il monte, après il y a des événements qui remettent en question sa popularité, notamment des scandales avec la corruption. Donc, une fois de plus, nous observons un nouveau virage de ces scandales avec les soupçons contre Andriy Yermak, qui lui était chef du cabinet du président durant des longues années. Donc là, c'est sur place. Après, voilà. Donc, il y a des doutes. On est un pays libre où les gens, c'est naturel, ils ont des doutes sur le leadership politique. Tout sauf que, pour la plupart, on comprend que tant que la guerre dure, en tout cas dans cette phase active, on ne pourra pas avoir des élections parce que c'est tout simplement impossible, étant donné le côté sécuritaire et mille autres raisons que nous avons déjà discutées dans le passé. Mais évidemment, je dirais que Zelensky continue à bénéficier du soutien de plus de 50% de la population, avec évidemment pas mal de bémols, étant donné des affaires de corruption qui touchent déjà directement et personnellement les gens de son entourage.
0: Eh bien, je vous remercie très chaleureusement, Tetiana Ogarkova, d'avoir bien voulu revenir pour nous sur la situation en Ukraine. Hein, l'Ukraine qui, on le sait, on le répète, fait face depuis plus de 4 ans à la guerre que lui mène la Russie. Une guerre qui a déjà fait des dizaines de milliers de morts, des centaines de milliers de morts plutôt, depuis bientôt 4 ans. Tetiana Ogarkova, je rappelle que vous êtes directrice de l'Ukraine Crisis Media Center à Kiev et que vous vous rendez très fréquemment sur les zones au plus près du front pour y mener des missions culturelles et humanitaire. Je vous remercie d'être à nouveau d'être intervenu sur nos ondes et à très bientôt.

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0: 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Au point précis de la fin spatio-temporelle, là où le temps qui passe embrase l'espace avec elle, là où le rêve demeure ici, où bat ce cœur et ce rêve galopant de se fondre vivant dans l'instant, de se fondre vivant. 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
3: Bonjour Manon, bonjour à toutes et à tous. On ouvre ce journal à Bruxelles où l'Union européenne a franchi hier une étape importante dans son soutien à l'Ukraine. Ce mercredi, les ambassadeurs des 27 ont donné leur feu vert politique au déblocage d'un prêt de 90 milliards d'euros pour Kyiv, un financement destiné à aider le pays en 2026 et 2027. La validation formelle des États membres est désormais attendue ce jeudi.
4: Bonjour Nicolas, ce déblocage met fin à plusieurs semaines de blocage, surtout du côté hongrois. Budapest liait notamment ce dossier à la reprise du transit de pétrole russe via l'oléoduc Druzhba qui traverse l'Ukraine avant d'alimenter la Hongrie et la Slovaquie. Or, ce transit a repris mercredi 22 avril, après des mois d'interruption liés à des dégâts causés par une frappe russe. Dans la foulée, la Hongrie a levé son veto et les ambassadeurs européens ont pu approuver le prêt.
3: Et ce déblocage s'explique aussi par le changement en cours à la tête du gouvernement à Budapest.
4: Le contexte a changé depuis la défaite de Viktor Orban aux législatives hongroises du 12 avril. Le futur Premier ministre, Peter Magyar, s'est dit prêt à débloquer les fonds européens en faveur de l'Ukraine. Autrement dit, la reprise du transit pétrolier a servi de déclencheur immédiat, mais elle s'inscrit aussi dans une volonté d'apaisement de Budapest avec ses partenaires européens après des années de tensions.
3: Mais au-delà de ce feuilleton politique, ce prêt est surtout crucial pour les finances ukrainiennes.
4: Il doit couvrir environ les deux tiers des besoins financiers de l'Ukraine pour 2026 et 2027. Concrètement, l'Union européenne va lever ses fonds sur les marchés financiers avec une garantie du budget européen, puis les verser à Kiev sous forme de prêts. 45 milliards d'euros en 2026, puis 45 milliards en 2027. Une grande partie ira au soutien de l'effort de défense ukrainien et le reste soutiendra le fonctionnement courant de l'État.
3: Mais ce n'est pas un prêt tout à fait classique.
4: Le mécanisme a été conçu de façon à être lié à de futures réparations russes. En clair, l'idée est que ce prêt soit remboursé à partir du moment où la Russie versera des réparations de guerre à l'Ukraine. En attendant, c'est le budget de l'Union qui garantit l'opération. Autre point important, la Hongrie, la Slovaquie et la Tchéquie ont accepté de ne pas bloquer le mécanisme à condition de ne pas participer directement à son financement.
3: Et pour Kyiv, l'enjeu est désormais d'obtenir cette d'argent le plus vite possible.
4: Car la situation des finances ukrainiennes reste critique. Pour 2026, le pays prévoit des dépenses très supérieures à ses recettes avec un déficit proche de 20% du PIB. Plusieurs économistes estiment que sans nouveaux financements extérieurs, l'Ukraine risque de se retrouver en très grande difficulté budgétaire dès le mois de juin. Bruxelles dit espérer pouvoir verser une première tranche d'ici la fin mai ou début juin.
3: Et on continue ce journal en évoquant un rapport important publié ce mercredi 22 avril par la revue médicale de référence The Lancet Countdown.
4: Le rapport 2026 est sans appel. Le réchauffement climatique

0: plus rapide en Europe que dans le reste du monde multiplient les risques sanitaires. Dégradation de la qualité de l'air, progression de maladies vectorielles comme la dengue, saison des pollens rallongée. Mais aussi hausse des feux de forêt qui entraînent une augmentation des affections respiratoires et cardiovasculaires. Enfin, le rapport pointe une augmentation de l'insécurité alimentaire liée aux vagues de chaleur et de sécheresse. Et les chiffres sont alarmants. En 2024, plus de 62 000 personnes sont mortes du fait de la chaleur en Europe.
1: Autre enseignement, tout le monde n'est pas touché de la même manière.
0: Les ménages modestes sont davantage exposés à l'insécurité alimentaire et au risque d'incendie de forêt, tandis que les personnes âgées ou souffrant de maladies chroniques subissent plus fortement les vagues de chaleur. Des inégalités existent aussi entre régions européennes, selon le climat local, la structure d'âge de la population et la capacité d'adaptation. Ainsi, l'Espagne est particulièrement touchée, avec des disparités au sein même du pays. Les provinces de Ciudad Real et Cuenca, au centre, sont celles qui ont enregistré la plus forte augmentation de la mortalité liée à la chaleur.
1: Et le rapport pointe le cœur du problème, les hydrocarbures.
0: Le recours aux énergies fossiles, comme le pétrole et le gaz, est encore largement présent en Europe. Une dépendance qui continue d'exposer la population à la pollution. Une situation qui risque de perdurer avec l'actuelle flambée des prix causée par la guerre en Ukraine et ravivée par le conflit en Iran.
1: Mais des progrès encourageants sont toutefois à noter.
0: Entre les investissements massifs dans les énergies renouvelables et le recul des financements des énergies fossiles, la pollution provenant du secteur énergétique a diminué et la qualité de l'air s'est améliorée. Résultat, des bénéfices importants pour la santé et une baisse de la mortalité liée à la pollution. Mais ces progrès restent fragiles. Ils nécessitent des moyens importants et une volonté politique qui reste pour l'instant encore faible.
1: On termine ce journal en revenant sur le refus de l'Allemagne et de l'Italie de suspendre l'accord d'association UE-Israël, principal cadre juridique des relations entre Bruxelles et Tel Aviv.
0: Berlin a confirmé mardi 21 avril son refus de suspendre l'accord d'association, jugeant cette option inappropriée. De son côté, Rome a réaffirmé son scepticisme. Elle juge que cette suspension n'est pas utile et suggère plutôt des sanctions individuelles contre les colons extrémistes en Cisjordanie. Des refus qui empêchent la suspension de l'accord, qui requiert l'unanimité des 27.
1: Pourtant, des appels à rompre cet accord ont été lancés par d'autres pays de l'Union européenne.
0: Les dernières offensives israéliennes au Liban et le vote d'une loi controversée sur la peine de mort visant les Palestiniens ont relancé le débat. L'Espagne continue de plaider pour une suspension. De leur côté, la France et la Suède proposent de restreindre les importations en provenance des colonies israéliennes installées dans les territoires palestiniens occupés. La Commission a également évoqué une suspension partielle de l'accord, limitée au volet commercial. Mais là encore, aucune majorité ne se dégage pour l'instant.
1: Merci Manon.
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3: Pour lutter contre les maladies, il existe deux voies possibles, le vaccin pour prévenir et la thérapie pour guérir. Pendant le Covid est née une nouvelle génération de vaccins, ceux dits à ARN messager. Leur particularité, faire produire directement par nos cellules les protéines des virus afin d'entraîner notre système immunitaire. Problème, comme pour les autres types de vaccins, une partie de la population ne dispose pas d'un système immunitaire suffisamment efficace pour se faire vacciner. On pense par exemple aux personnes transplantées ou bien celles souffrant de maladies du système immunitaire. Pour elle, la protection classique reste hors de portée. Pour tenter de pallier ce problème de santé publique, le projet Renaissance, lauréat du programme Impact Santé de l'INSERM et financé à hauteur de 3 millions d'euros, vise à transformer notre corps en usine à médicaments. Bruno Pitard, bonjour.
4: Bonjour.
3: Vous êtes directeur de recherche CNRS et vous travaillez au laboratoire Immunologie et Nouveaux Concepts en Immunothérapie, spécialisé dans la recherche et le développement de traitements d'immunothérapie innovants. Vous êtes le porteur de ce projet Renaissance, mais vous avez également travaillé sur les vaccins ARN dont on a beaucoup entendu parler pendant le Covid. Quel est le principe de ces vaccins ?
4: Imaginons que l'on veuille effectivement créer une immunité pour se protéger contre une infection virale. Donc l'objectif va être d'essayer de créer des anticorps contre une protéine du virus. Et que si jamais on réussit chez la personne vaccinée à créer ces anticorps, lorsque le virus infectera l'individu, eh bien l'individu aura déjà un stock d'anticorps disponible qui aura été créé par la vaccination, et ces anticorps seront capables de neutraliser le virus et donc de rendre le virus inefficace. Donc il faut trouver d'abord la protéine clé par laquelle le virus réussit réellement à pénétrer dans les cellules. Et après, une fois qu'on connaît cette protéine à la surface du virus, par exemple, c'est de se dire, ben, on va créer des anticorps contre cette protéine-là.
3: Et dans le cas du virus, du Covid, quelle était cette protéine clé?
4: Dans le cas du SARS-CoV-2, le virus du Covid-19, il y a une protéine à la surface qui s'appelle la protéine S, une protéine de surface. Et cette protéine est très importante pour lui, car cette protéine lui permet de s'accrocher aux cellules pulmonaires et de pouvoir infecter les cellules pulmonaires. Donc l'idée, c'est de faire des anticorps contre cette protéine S. Et en fait, la protéine S, cette séquence, on va l'injecter en intramusculaire, va parvenir jusqu'aux cellules, et cette séquence va être produite, la protéine va être produite par nos propres cellules. On n'a plus besoin du tout de fermenteurs, d'usines, d'industries pour produire la protéine S contre lequel on veut faire des anticorps. Et c'est forcément, cette protéine va être reconnue comme étrangère. Et c'est comme ça que le système immunitaire va la reconnaître. Donc nos cellules deviennent les productrices de la protéine virale dont on a besoin pour se défendre.
3: Quelle est la différence entre une personne qui a été vaccinée et une qui ne l'a pas été?
4: Dans l'infection naturelle, le virus, donc le SARS-CoV-2, il exprime à peu près 25 protéines. Et puis dans le cas de la vaccination, on va en exprimer une seule. Donc le virus sauvage, il va venir avec tout son cortège, son génome d'ARN pour produire ces 25 protéines. Il va y avoir ensuite la production de nouvelles particules virales, va résulter dans l'organisme de la production de centaines de milliers de nouveaux virus qui vont vous rendre malade, parce que là pour le coup vous avez vraiment l'infection. Donc il va y avoir des dégâts cellulaires, des cellules vont mourir, vous allez exprimer un certain nombre de protéines. Le temps que la réaction immunitaire soit efficace, le virus peut avoir été biodistribué dans l'ensemble de l'organisme, peut avoir été dans le cerveau, peut avoir été dans différents organes. Alors que la vaccination, on va prendre uniquement la séquence de la protéine indispensable au virus pour infecter, qui est la protéine S. Donc on va rationaliser, on va synthétiser, on va minimiser en fait le nombre de protéines qu'on va utiliser. On va en utiliser une seule pour avoir des anticorps anti-S, pour lorsque vous allez avoir rencontré le virus soit directement inactivé et ne puisse pas infecter vos cellules pour produire de nouvelles particules virales qui conduiraient à la lyse des cellules infectées.
3: Les vaccins ARN présentent l'avantage d'être plus rapides à développer que les générations de vaccins précédentes et d'être donc plus réactifs face à l'émergence de nouveaux virus. Ils sont aussi plus stables. Bruno Pittard, peut-on techniquement utiliser cette technologie contre tous les virus?
4: Oui, lorsque l'on connaît la protéine contre laquelle il faut faire un anticorps et qu'on est sûr que cette protéine transformée en anticorps par l'organisme est capable de neutraliser le virus, oui, la plateforme de vaccination ARN peut être utilisée.
3: La stratégie ARN n'avait jamais été employée chez l'homme en dehors d'essais cliniques avant le Covid-19. C'est notamment pour cela qu'on les appelait vaccins du futur. Comment se fait-il que la stratégie ARN ait été celle que l'on a choisie pour lutter contre une pandémie mondiale?
4: C'était une question d'acceptation, c'est-à-dire comme ça n'avait jamais été utilisé. Et moi, je reste persuadé, par exemple, que si la stratégie historique de virus inactivé ou la seconde génération de vaccins avec une protéine, c'est-à-dire en l'occurrence la protéine S, avec un adjuvant, il y a des entreprises qui développaient cette stratégie. Au moment de la mise au point d'un vaccin contre le Covid-19, c'était comme une course, il y avait les trois stratégies qui ont coexisté en même temps. Donc le virus inactivé, la protéine S recombinante, ce qu'on appelle les vaccins recombinants, et l'ARN messager, ou même l'ADN. Et donc toutes ces stratégies sont parties à peu près en même temps. Et les premiers qui ont réussi à démontrer l'innocuité chez l'homme et l'efficacité dans les phases 1, puis 2 et 3, ça a été les stratégies de vaccination à ARN. Et comme il y avait un besoin urgent de pouvoir vacciner les individus pour sortir des épisodes de confinement, c'est pour ça que les autorités réglementaires de santé ont autorisé les vaccinations ARN messager. Mais si la stratégie de la seconde génération avec des protéines recombinantes avait été aussi vite que l'ARN messager, bah je pense, par exemple, les autorités réglementaires de santé auraient autorisé la seconde génération qui était déjà connue pour d'autres stratégies de vaccination contre, par exemple, l'hépatite B. Et c'est ce qu'on aurait connu aujourd'hui, et que les vaccins ARN seraient toujours rangés dans la catégorie vaccins du futur.
3: Parce qu'en temps normal, Bruno Pitard, combien de temps mettons pour mettre au point et commercialiser un vaccin ?
4: Ça peut prendre 5 à 10 ans, c'est très très long pour faire les phases 1 chez l'homme. Donc au départ, avant la phase 1, il y a les essais de préclinique réglementaire, on doit s'assurer de l'innocuité et de l'efficacité du vaccin dans des expériences animales. Puis après, si on démontre que le vaccin est efficace et qu'il est non toxique chez l'animal dans des essais précliniques réglementaires, on passe à la phase 1. Mais la phase 1, c'est une étude d'innocuité pour s'assurer que chez l'homme, le vaccin ne va pas créer de conséquences néfastes. Ensuite, on passe en phase 2 pour s'assurer de l'efficacité dans un petit nombre d'individus. Après, on passe en phase 3 pour mobiliser un plus grand nombre d'individus et tester le vaccin dans une plus large échelle, pour après, si tout se passe bien en termes d'efficacité et d'innocuité et de safety, à ce moment-là, la commercialisation, donc ça prend plusieurs années, oui.
3: Alors comment est-ce que ça se fait que ça a été aussi rapide pour le vaccin contre le Covid ?
4: On n'a pas mis 5 à 10 ans parce qu'effectivement, il y a eu des moyens financiers importants pour développer donc des vaccins. La stratégie ARN messager est une stratégie assez rapide, puisqu'en fait, il y a déjà, ça fonctionne un peu comme sous la forme d'une plateforme. Il y a le petit véhicule, il y a le vecteur qui va transporter l'ARN messager dans les cellules, et ça, on le connaissait déjà. Les ARN messagers avaient fait beaucoup de progrès par rapport à leur efficacité à exprimer une protéine. Donc il y avait beaucoup de choses qui avaient été déjà faites par les chercheurs, ce qui permettait d'envisager une utilisation rapide. Et puis les moyens financiers ont été importants pour pouvoir financer tous ces essais précliniques réglementaires, phase 1, phase 2 et phase 3. On s'est donné les moyens.
3: Est-ce que vous pensez que la pandémie a pu apporter une nouvelle dynamique dans les recherches de vaccins pour d'autres maladies, d'autres virus ?
4: Je pense qu'il y a eu un bénéfice à la fois pour le grand public de se rendre compte ce que c'était les vaccins et les stratégies de vaccination et quelles étaient les stratégies et les approches qui étaient utilisées dans le domaine. Et puis aujourd'hui, ça a permis effectivement de valider l'utilisation de ce type de stratégie chez l'homme, ce qui permet d'envisager aujourd'hui le développement de nouveaux vaccins.
3: Est-ce que ça n'a pas, d'un autre côté, relancé pas mal de campagnes anti-vax, de gens qui n'ont pas compris l'intérêt de la vaccination, justement ?
4: Je ne sais pas si ça a vraiment changé les mentalités par rapport à ça. On a l'habitude de dire que tous les vaccins faciles ont déjà été faits, et les vaccins qui restent à faire sont les vaccins difficiles, et que le SARS-CoV-2, c'était un cas d'école, c'était un vaccin quelque part facile, puisque la protéine S est une protéine qui est très immunogène, et que pour autant, bah, les vaccins difficiles, comme contre HIV, eh bien aujourd'hui, malgré la stratégie ARN messager, eh bien depuis 5 ans, il n'y a toujours pas de vaccin contre HIV. Donc peut-être dans la tête de nos concitoyens, il peut y avoir quelque part un petit peu une déception en se disant bah, « on nous a beaucoup parlé de la vaccination ARN, ça a été entre guillemets un peu miraculé contre le Covid-19, mais en fait depuis il n'y a pas vraiment eu de nouveaux vaccins utilisant cette technologie qui ont été mis au point. »
3: Vers 2021-2022 a circulé une infox assez persistante, celle que la crainte que les vaccins ARN modifient notre génome, c'est-à-dire l'ensemble de nos informations génétiques qui sont contenues dans nos cellules. Pourriez-vous expliquer Assez simplement, pourquoi ce n'est pas possible, Bruno Pitard?
4: Déjà, l'ARN messager, donc dans le cas de la vaccination ARN, va aller dans le cytoplasme, parce que le lieu d'activité, là où la molécule d'ARN messager est active, c'est le cytoplasme. Donc déjà, quelque part, l'ARN messager, il va pas dans le noyau. Parce que pour aller dans le noyau, il y a des pores, il y a un système de péage. Il faut une étiquette pour pouvoir rentrer dans le noyau. C'est comme quand vous circulez sur une autoroute. Il faut un ticket pour rentrer sur l'autoroute. Et puis à la fin, il faut payer avec son ticket pour sortir de l'autoroute. Pour rentrer dans le noyau, c'est pareil. Donc déjà, un, il n'est pas autorisé, il n'a pas la bonne étiquette. Et puis deux, il n'a pas la bonne taille, il est trop gros, il ne pourrait pas rentrer, il resterait à la porte. Et puis après, l'ARN messager a une action de toute façon transitoire. Au bout de un ou deux jours, l'ARN messager qu'on a amené dans les cellules a disparu et il n'est plus là.
3: Maintenant que les vaccins ARN ont été commercialisés, notamment pendant la pandémie de Covid-19, ce ne sont plus des vaccins du futur, mais on a eu l'occasion de le présenter en ce début d'épisode. Vous travaillez sur un projet de thérapie ARN. Quelle est la différence?
4: Avec les vaccins, vous l'avez compris, on stimule le système immunitaire. Mais nous, avec la thérapie à ARN messager, on n'apporte plus de quoi stimuler le système immunitaire, mais on va amener directement l'ARN messager qui va coder en fait un anticorps qui va être produit dans l'organisme pour neutraliser le virus. Et ça confère des propriétés supplémentaires par rapport à l'approche de vaccination ARN, parce que dans la vaccination ARN, vous avez une injection à J0 et il faut faire un rappel 28 jours après la première injection pour avoir une immunité et avoir des anticorps circulants. Alors que avec cette stratégie de thérapie ARN, on injecte l'ARN messager qui va coder l'anticorps contre la protéine virale. Donc on va avoir une protection qui va être beaucoup plus rapide en quelques heures par rapport à l'échelle de un mois sur une stratégie de vaccination. Donc peut-être pourrait-on appeler la quatrième génération d'approche pour lutter contre des maladies infectieuses.
3: Bruno Pitard, si cette technologie venait à se développer, pourrait-elle remplacer la vaccination?
4: Alors là, ça serait même beaucoup plus large que la vaccination, parce que dans la vaccination, souvent, on l'a dit, il faut trouver une protéine du virus contre lequel on veut faire des anticorps, et c'est pas toujours évident de trouver quelle est cette protéine, alors que par contre, c'est beaucoup plus facile. Dans le cas de l'émergence d'un nouveau virus, par exemple, les premiers individus qui ont été infectés, il suffit de faire, par exemple, une prise de sang et on va trouver assez rapidement, chez les patients convalescents, des anticorps qu'ils ont développés naturellement suite à l'infection du virus. Et en fait, on va être en mesure de trouver les anticorps qui ont été développés chez ce patient convalescent, puisqu'il a réussi à échapper à l'infection virale, il a réussi à guérir après l'infection virale, et donc il a développé une certaine classe d'anticorps spécifiques neutralisants contre le virus avec lequel il avait été infecté, et ces anticorps, eh bien, on peut les prendre, les séquencer, faire les molécules d'ARN messager correspondantes, et les produire, et ensuite s'utiliser avec un transporteur que nous avons développé qui amène directement ces molécules d'ARN messager aux cellules pour que les cellules produisent l'anticorps neutralisant pour se défendre contre l'infection virale.
3: Merci Bruno Pitard d'avoir été sur Résonance pour nous parler de vos travaux. En résumé, si l'utilisation de l'ARN messager dans les recherches de vaccination date de plusieurs décennies, c'est réellement la pandémie de Covid-19 qui a agi comme un accélérateur dans ce domaine. Aujourd'hui, les recherches sur l'ARN s'étendent jusqu'à la thérapie contre le cancer ou encore le VIH, capable de transformer le corps humain en usine à traitement. Le projet Renaissance de biothérapie par ARN s'inscrit dans cette évolution avec l'ambition encore plus vaste de proposer des traitements rapides, efficaces, même aux personnes immunodéprimées ou transplantées, et contre des maladies acquises comme les infections, mais aussi héréditaires.

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3: Selon le classement 2026 de Reporters sans frontières, la liberté de la presse n'a jamais été aussi fragilisée partout dans le monde. Pilier essentiel de la démocratie, la liberté des médias semble résister en Europe, qui est souvent présentée comme un bastion en la matière. Mais des tendances et des dérives de plus en plus inquiétantes émergent. Pour en parler, nous retrouvons aujourd'hui Julie Majerzak, directrice du bureau de Bruxelles de Reporters sans frontières, une ONG qui œuvre pour la liberté, le pluralisme et l'indépendance du journalisme. Bonjour et merci d'avoir accepté notre invitation.
4: Bonjour, merci de m'avoir invitée.
3: Pour commencer, on voit que de nombreux pays européens affichent encore une situation globalement favorable en matière de liberté de la presse. Est-ce que l'Europe résiste vraiment à la dégradation observée ailleurs dans le monde ?
4: Alors la première chose à dire, c'est que l'Europe a toujours été la région du monde où la liberté de la presse était la mieux protégée, la mieux défendue. C'est toujours vrai dans notre classement cette année. Mais ce qu'il faut quand même aussi observer, c'est que la situation se détériore depuis de nombreuses années en Europe. En 2025, donc en fait notre classement porte sur l'année 2025, en 2025 on voit quand même qu'il y a 23 pays qui sont en baisse et simplement 17 qui sont en hausse. Et donc ce qui est aussi important de comprendre, c'est que cette situation se détériore et cette détérioration doit être prise très au sérieux parce que si les pays européens ne sont plus ceux qui protègent la liberté de la presse, plus personne ne la protégera.
3: Votre rapport pointe le recours massif à la législation pour faire pression sur les journalistes, mais aussi la fragilisation économique des médias, y compris dans des pays relativement bien classés, notamment des pays européens. Est-ce qu'on peut dire qu'on assiste aujourd'hui à une forme de pression plus insidieuse ?
4: Alors je pense que le recul de la liberté de la presse en Europe, elle doit aussi être attachée au recul de la liberté de la presse dans le monde et qu'en fait c'est un phénomène qui est beaucoup plus global. Je pense que l'écosystème médiatique, les médias sont, traversent un bouleversement complet qui est dû en particulier à l'arrivée des plateformes, des réseaux sociaux qui ont complètement changé la manière dont les gens s'informent. Et qui ont donné aux plateformes un pouvoir, on s'en aperçoit tous les jours un peu plus, un pouvoir absolument exorbitant. Ce sont elles qui, via leurs algorithmes, décident de ce qu'on lit, de ce qu'on regarde, et ce sont aussi elles qui s'accaparent la très grande majorité des revenus publicitaires qui, auparavant, allaient aux médias. Donc tout cela, évidemment, déstabilise complètement l'économie des médias, le système des médias. Il n'est pas question de remettre en cause cette révolution Internet qui apporte aussi plein de choses. On n'a jamais eu autant de possibilités de s'informer. Le problème aujourd'hui, c'est de réguler cet espace de manière à ce que les citoyens puissent toujours avoir un accès à des informations fiables. Et donc, l'enjeu aujourd'hui, c'est vraiment de redonner et d'obliger les plateformes à redonner de la visibilité aux sources d'informations fiables, aux médias fiables.
3: Et donc concrètement, comment lutter contre la pression judiciaire et la criminalisation du journalisme qui est à l'œuvre ?
4: Alors, sur la pression judiciaire, au sein de l'Union européenne, il y a la directive anti-SLAPP, donc contre les procédures bâillons, puisque SLAPP, c'est l'acronyme de Strategic Litigation Against Public Participation, et qui en fait recouvre ce qu'en français on appelle les procédures bâillons, c'est-à-dire cette utilisation par des puissants de la justice pour poursuivre donc en justice, non pas dans le but de gagner, mais en fait plutôt dans le but d'intimider et de faire taire, notamment les journalistes. Cette législation est entrée... Non, elle devait être transposée, directive devait être transposée dans le droit national de chaque État membre. La deadline était le 7 mai. De nombreux pays européens n'ont pas encore mis à jour leur législation. Donc tout l'enjeu maintenant, c'est de les pousser, que l'Union européenne fasse preuve de volonté politique pour obliger ces États, parce que c'est une obligation.
3: Eh bien, merci beaucoup, Julie Majerzak, pour vos réponses. Je le rappelle, vous êtes directrice du bureau de Bruxelles de Reporters sans frontières.
4: Merci à vous.
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5: Alors le FAI ou le FAI, ici c'est une ancienne ferme et aujourd'hui c'est une association qui gère ce lieu, Village des Jeunes, Solidarité Jeunesse, qui accueille toute l'année des chantiers d'insertion, des chantiers internationaux, des chantiers de jeunes, pour apprendre à vivre ensemble, à faire plein de choses ensemble, etc. C'est un lieu sur lequel on peut dormir, il y a une grande cuisine collective, il y a des salles d'activité, un cadre, un paysage extraordinaire.
6: On va voir les trompes ?
7: Allez. Il y a trois trompes. Il y a une première qui a été faite fin 90, je crois.
8: Entre 95 et 98, elle est en béton armé.
6: C'est celle qui est enterrée, semi-enterrée.
8: Ouais.
6: La trompe basse.
8: Ouais.
6: Waouh. On peut monter dessus ?
8: Ouais, je t'aide.
6: Ouais.
8: Et voilà.
7: Il faut s'imaginer une sorte de gros champignon en béton. De diamètre, ça doit faire 5 ou 6 mètres, j'imagine, un truc comme ça.
8: Comme un pavillon d'oreille, quoi.
7: Et au bout de ce pavillon, il y a des enceintes. Donc on ne souffle pas dans ces trompes.
8: Ce ne sont pas comme des cordes des Alpes ou des cornes.
6: Vous diffusez du son amplifié. Ouais.
7: C'est ça.
6: Et derrière nous, il y a d'autres types de trompes qui sont blanches.
8: Il y a quatre trompes. Donc c'est la médium ou les médiums. En tout cas, elles sont faites d'un seul tenant.
6: Et il y a aussi des aigus.
7: La petite.
8: On l'appelle la petite.
7: La petite. En gros, les trois trompes, elles répartissent les fréquences. Donc la trompe basse, c'est genre 7-8 mètres. La médium, c'est 4 mètres de diamètre. Et puis la petite, c'est 1,50 m à peu près, pour se donner une idée de grandeur, quoi.
6: Donc ces trois trompes, elles sont dirigées vers la montagne. Est-ce qu'elles sont dirigées à des endroits particuliers sur la paroi ?
7: Il faut s'imaginer que la falaise, elle est à peu près à 200 mètres.
8: Ouais.
7: Une falaise qui est concave, un peu en arc de cercle, comme ça. Il y a en fait deux cavités, deux trous. Et les trompes visent à peu près à ce niveau-là, quoi.
8: Ce sont les yeux de la falaise.
7: Les yeux de la falaise.
6: Et donc là, sous la bâche, on voit tous les haut-parleurs qui sont connectés aux trompes.
8: Les fameux trilobes.
6: C'est super impressionnant d'être comme à l'intérieur d'un gros haut-parleur, d'une grosse enceinte.
8: Ah ouais, mais tu vois, c'est pour ça, fallait qu'on monte le matos un peu.
7: Et là, on la laisse comme ça, c'est ça.
6: Ça commence à quelle heure ?
8: 14.
9: L'association de la montagne qui chante, elle s'est créée pour permettre des temps de résidence pour des artistes sonores sur ces trompes. Donc on imaginait, grâce à l'accueil que permet l'association Les Villages des Jeunes, de pouvoir accueillir des artistes sur plusieurs jours. C'est vraiment un temps d'expérimentation de laboratoire pour étudier l'écho et ses potentialités. Ce week-end, c'est les week-ends des trompes en scène. Donc on organise deux fois par an, au printemps et à l'automne, des week-ends d'expérimentation pour les personnes qui souhaitent venir en résidence. Donc on leur permet une première approche avec ce dispositif. Donc ils ont entre 45 minutes et une heure chacun, chacune, sur les trompes. C'est des personnes qui peuvent venir potentiellement de toute la France, voire de l'étranger, ça a déjà été le cas.
10: On ouvre ces trompes aussi pour que des personnes qui habitent à côté puissent venir les tester. On est conscient qu'on ne va pas faire sonner les trompes tout le temps, parce qu'il y a des gens qui vivent ici, des humains, il y a des non-humains aussi. C'est un événement familial.
9: C'est arrivé qu'on soit une petite centaine.
6: Quels sont les types de musique qu'on peut entendre sur ces trompes ?
5: Les premiers qui vont s'inscrire, ça va être des personnes qui viennent de la musique électronique, expérimentale. Puis viennent des instrumentistes qui viennent de la musique improvisée. Des personnes qui osent ou des personnes qu'on va solliciter. L'année dernière, il y a une branche de la chorale de Vennes qui fait du chant improvisé. C'est 5 femmes qui sont venues improviser avec la montagne. Et comme elles ont cette habitude d'écoute entre elles, elles l'ont eu avec la montagne, ça a été un très beau moment. À partir du moment où il y a une écoute, il y a une possibilité de dialogue avec la montagne.
6: Est-ce qu'on a la pression avant de commencer à jouer sur les trompes ?
11: Ouais, carrément. Ouais. Jean-Philippe, un des membres du duo
0: pour vous. Donc c'est un duo à vocation musique ambiante expérimentale.
6: Vous avez quoi devant vous là? C'est quoi vos instruments à vous?
0: C'est des instruments fabriqués maison à base de piezo, de ressorts, de cordes, de choses comme ça. Donc je m'en sers aussi comme. Ça dépend d'ailleurs. C'est expérimental. Voilà.
6: Qu'est-ce qui vous a amené ici à jouer avec la montagne?
0: Ah, ça fait très longtemps que j'ai entendu parler de ça. Et puis en plus, au Vaud, on cherche l'inspiration avec le monde minéral. Donc c'est complètement de propre quoi.
6: Voilà. Bonne performance.
0: Ouais, merci. Ouais. Enfin, performance. Hein. C'est des essais. Hein.

0: Vous habitez ici, monsieur, dame ?
1: Pas très loin, à Aspremont.
0: Qu'est-ce que vous venez faire ici aujourd'hui ?
2: Alors, écoutez les trompes et puis monter jusqu'à l'abbaye de Clausone.
1: Et avec l'utile et l'agréable aujourd'hui, avec ce son itinérant tout du long qui est à découvrir en marchant, le bruit de l'eau, le bruit, la musique, c'est vraiment superbe.
2: C'est la première fois qu'on vient écouter les trompes, mais on y vient régulièrement dans les gorges de Gouravour parce que c'est très joli.
0: Voilà. Qu'est-ce que vous pensez de la musique aujourd'hui ?
1: Je la trouve tout à fait en style avec le paysage. Je trouve qu'elle se fend très bien dans le décor.
3: Moi, c'est Jules. C'est la première fois que je viens ici. J'avais déjà pas mal entendu parler de ce lieu. J'ai travaillé dans l'acoustique, donc j'étais très curieux de voir ces trompes.
4: C'est assez hypnotisant. Le son n'est pas si fort, ce qui est déroutant vu la taille de ces trompes. Mais comme il vient de partout de la montagne, il est quand même assez impressionnant. Ça force un peu le respect. D'ailleurs, c'est assez drôle parce que là, on est entouré de gens et les gens, ils chuchotent.
0: Comment ça s'est passé alors ?
5: Waouh, c'est dur à décrire un peu. Enfin, il faut jouer. Enfin, je sais pas quoi penser à part que tu es complètement avec une connexion un peu, j'oserais dire, un peu divine, quoi, quelque part, quoi.
0: Vous avez bien dialogué là avec la montagne ?
5: Ouais. J'aurais aimé que ça dure beaucoup plus longtemps, mais après là, c'était juste une prise de contact avec l'assaut. Donc, on va revenir de toute façon avec mon équipe, mais je vois un petit peu à qui j'ai affaire, quoi. Il y a du monde. Il y a du monde.
6: C'est un bon prétexte pour réunir des gens très différents sur ce lieu-là. Des gens qui habitent dans la vallée, des personnes qui sont investies sur différentes associations de la vallée, des locaux curieux et des gens de toute la France ou de plus loin qui viennent pour cet aspect sonore très particulier.
7: Je me pose de plus en plus la question de la présence de nous, là, de l'homme qui impose cette chose spectaculaire. De plus en plus souvent, il y a des gens qui viennent et qui nous posent la question, qui disent « Est-ce que vous avez étudié l'impact sur la faune ici ?»
0: Il n'y a pas de restriction en termes de diffusion sonore dans cet espace naturel ?
6: C'est nous qui imaginons un temps donné, soit par jour, lors de résidence ou même sur l'année, pour essayer de respecter cet endroit vivant, hors humain. Quand on joue avec ses trompes, on ne peut pas maîtriser ce que l'on fait tout à fait. On va réagir à ce que la montagne nous renvoie. Et d'une fois à l'autre, c'est différent. Parce que même si on joue plusieurs fois dessus, la température n'est pas la même, le vent, le taux d'humidité, ce qui fait que ce n'est pas le même son. Quand, en tant que musicien, avec mon violon, j'envoie des sons sur la falaise, on peut remplir l'espace et on peut aussi écouter le silence. C'est très puissant. Cet état d'écoute, c'est quelque chose que j'ai envie de partager.
8: L'écoute, elle est indissociable d'un mouvement ici. Et c'est le corps entier qui est accaparé. Ça passe par la peau, ça passe par les yeux, ça passe par les oreilles évidemment. Mais il y a aussi tout ce que la montagne et tout ce que le paysage donne.
6: Quand on se déplace pendant que les trompes jouent, ça n'a rien à voir si on est en bas près de la rivière, si on est au-dessus des trompes, si on est à côté. On va créer notre mixage entre le son direct, si c'est un instrument, le son d'instrument, le son qui sort des trompes et le son qui est renvoyé par la falaise. Donc c'est une écoute active.
8: C'est un lieu, personnellement, moi, qui a changé ma vie. Je venais de la ville, j'ai découvert ce lieu via le Festival Echo. J'ai rencontré cet endroit, ce territoire, et j'y habite depuis.
6: Dans les projets que nous montons, il y a des projets qu'on monte en tant que La Montagne qui chante, mais la plupart sont avec Village des Jeunes, en collaboration. Et là, on bénéficie de subventions de leaders. Village des Jeunes, pour des séjours, son, musique, etc., bénéficie du financement Erasmus+. Et également Corps européen de solidarité. En août dernier, il y a eu un séjour, chantier le matin et l'après-midi, expérimentation sonore et cirque et slackline.
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10: À l'île sud, les Franca accompagnent enfants et jeunes du quartier depuis les années 90. Chahinez est animatrice jeunesse au sein de la structure.
11: C'est une fédération qui existe depuis la fin... juste après la Deuxième Guerre mondiale. Et le but, c'était de répondre aux besoins de loisirs des enfants, à lutter contre les idées d'extrême droite, un peu l'accompagnement de l'après-guerre. Et ça s'appelait Franche Camarade, qui du coup a été réduit à Franca. Et sur l'île, on existe depuis les années 90, si je ne me trompe pas. Mm-hmm. Le but, c'est de mettre les enfants et les jeunes vraiment à leur place centrale de tout projet et d'accompagner les familles, les jeunes, les habitants, dans tout ce dont ils ont besoin.
10: Centre de loisirs pour les 3-17 ans, pôle parentalité, café citoyen le vendredi matin, fête de la musique, kermesse éco-citoyenne. Les initiatives se multiplient et cette année, les Franca se lancent dans un nouveau défi, la semaine de l'Europe.
11: Cette année, ce qui est mis en place, c'est le lundi, mardi et jeudi en périscolaire. Il y a des mini-activités au sein du centre de loisirs. Le mercredi, il y a un grand jeu pour les 3 et 12 ans. Il y a un goûter autour de l'échange franco-allemand qui a lieu depuis plusieurs années, tous les étés. Et on clôture la semaine avec une exposition samedi qui est ouverte à tout le monde.
10: Au-delà des événements, c'est toute la philosophie de l'association qui place l'enfant au centre.
11: On travaille sur leur autonomie, on leur apprend à vraiment prendre leur place dans le quartier, ne serait-ce qu'à par le diagnostic marchand. Et en fait, ils avaient fait un diagnostic marchand autour du quartier où ils repéraient un petit peu les friches... c'était laissé à l'abandon, là où il y avait des déchets, etc. Et ils notaient, ils prenaient en photo. Et la mairie de quartier s'en est servie pour créer à la place deux petits squares qu'on peut retrouver aux alentours. Donc ça rejoint le projet des Franca, de mettre vraiment et d'intégrer les enfants dans le processus et leur laisser la place.
10: Depuis janvier, 72 jeunes de 12 à 25 ans sont accompagnés ici. Parmi eux, Noam, Abdelkarim et Oumar.
12: Quand vous venez là, ici, au Franca, vous faites quoi ?
13: Des jeux de société, des activités, des sorties, on fait des goûters aussi, quelquefois, des soirées.
14: Et des fois, on regarde des films.
13: Et moi, quand je suis venue, j'étais petit, j'étais au 6-12, et mes parents ils m'avaient mis là-bas pour qu'ils m'aident à faire mes devoirs après l'école. Pas à peu près tous les jours,
12: d'accord.
13: Après le collège. Ah. Non, venez au Franca. C'est bien, on fait plein d'activités. On est entre potes, on a des animateurs cool.
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16: Entendez-vous la Terre, c'est le nom que porte la chronique réalisée par Fanny Gelin, étudiante en master affaires européennes à Sciences Po Bordeaux, qui décode pour vous chaque jeudi l'actualité environnementale de l'Union européenne. Bonjour Fanny.
17: Bonjour Laurence.
16: Alors Fanny, quels ont été les moments verts de la semaine ?
17: Alors cette semaine, la Terre nous parle d'une tendance qui n'a malheureusement rien de vert. Au contraire, dans le cas des applications de trading Polymarket ou Calci, il s'agirait plutôt de jouer avec le feu de manière littérale.
16: Et comment ça, jouer avec le feu ?
17: Eh bien, ces applications sont spécialisées dans des pronostics un peu particuliers. Elles permettent à leurs utilisateurs de parier en temps réel sur les désastres écologiques. Par exemple, lors de l'incendie dévastateur de janvier 2025 à Los Angeles, une simple connexion à Polymarket permettait à tout un chacun d'y aller de son pronostic sur le nombre d'hectares partis en fumée. Alors, plus les utilisateurs parient sur un scénario, plus sa valeur augmente. Le jeu est le même que la spéculation sur les marchés financiers. L'objectif est d'acheter ou de vendre un pari au gré des fluctuations afin d'en retirer le maximum de profit. Pour continuer dans le macabre, sachez qu'il est également possible de miser votre argent sur l'ampleur de la fonte de la banquise en été, les catastrophes climatiques, l'année la plus chaude ou même sur le déroulé de conflits armés comme la guerre en Ukraine.
16: Ouais, c'est absolument sordide. Et ces applications ne sont-elles pas interdites d'accès ?
17: Alors, officiellement, Polymarket est considéré comme un opérateur de jeux d'argent non conforme. Il est donc interdit en France, mais reste néanmoins accessible. Donc, accessible, ça signifie sans possibilité de miser. Or, dans la pratique, de nombreux utilisateurs utilisent un portefeuille de crypto-monnaies et un VPN pour simuler une connexion depuis un autre pays. En mars 2026, le trafic Internet français vers ces plateformes a été estimé à près de 850 000 visites par mois. ce qui est assez important pour un site soi-disant interdit. Pour vous donner globalement une idée de la popularité de ces plateformes, elles collectaient près de 8,5 milliards d'euros de mises chaque mois en 2026, selon le Média Vert.
16: Mais qu'est-ce qui explique une telle popularité ?
17: Ce genre de bourse aux événements futurs est apparu en 2020 et a vu sa fréquentation exploser depuis 2024. Selon ses promoteurs, les paris ont une valeur prédictive et traduisent l'intelligence collective du marché en probabilité. En réalité, leur popularité s'explique principalement par l'appât du gain, car les paris peuvent rapporter gros. Les joueurs auraient très bien pu parier sur n'importe quoi, hein, comme par exemple sur la présence d'aliens sur Mars. Le résultat aurait été le même. Ce qui compte, c'est le jeu, la satisfaction de gagner, le gain, et probablement l'envie de mettre à distance une réalité un peu trop anxiogène. Mais bon, certains peuvent parfois aller très loin pour gagner leur pari, jusqu'à la manipulation des capteurs météo de l'aéroport Charles de Gaulle, par exemple.
16: C'est incroyable. L'historienne spécialiste du capitalisme climatique, Jamie Pietruska, rappelle que ces paris ne datent pas d'hier. Qu'est-ce qui est nouveau et si problématique dans la dynamique actuelle, Fanny ?
17: Les paris météorologiques étaient effectivement pratiqués dès la fin du 19e siècle. Jamie Pietruska voit dans les mises liées aux catastrophes climatiques un risque d'incitation à transformer le pari en prophétie autoréalisatrice. C'est donc ça le problème, c'est que ces paris banalisent les conséquences du dérèglement climatique. D'un point de vue éthique, il paraît aussi profondément paradoxal et même malsain de parier sur des catastrophes meurtrières. D'autant plus qu'elle témoigne de la destruction des conditions à l'origine de la vie humaine sur Terre.
16: Et plus largement, ça nous questionne également sur les priorités et la valeur que nous donnons aux choses, non ?
17: Oui, exactement. À ce propos, le paradoxe de l'eau et du diamant de l'économiste Adam Smith illustre assez pertinemment cette situation. L'eau est donc notre bien le plus utile, mais elle ne vaut rien car on la trouve de manière abondante sur Terre. Là où, au contraire, le diamant n'a aucune utilité en soi, mais une valeur élevée du fait de sa rareté. Pour en revenir à nos paris, ils n'ont aucune utilité en soi, mais leur valeur d'échange est importante, non pas du fait de leur rareté, mais du mécanisme spéculatif. Il suffira cependant que la situation s'inverse et l'unique pari sur lequel pourront spéculer les miseurs deviendra le suivant, qui atteindra le puits en premier.
16: Merci Fanny Gelin. Je rappelle que vous êtes étudiante en Master Affaires Européennes à Sciences Po Bordeaux.
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15: Bonjour Laurent Maréchal.
18: Bonjour Laurence Aubron.
15: Comme chaque jour, vous nous dévoilez une nouveauté de la programmation musicale, une programmation que nous inscrivons, je le rappelle, sous le signe de la diversité, de la parité et de la curiosité.
18: Laurence, aujourd'hui nous serons quelque part entre la France et la Turquie. Nous nous intéressons en effet au prochain album du producteur et beatmaker David Kern, alias Asagaya. C'est son deuxième album, le premier date de 2015, un album intitulé Crimson Buffalo, et Asagaya y fait appel à de nombreuses chanteuses, la chanteuse de soul Anna Williams, la chanteuse de cabaret Odile de Mainville, ou encore la rockeuse vaudou Moonlight Benjamin. Je vous propose d'écouter The Revolution, le titre qui annonce l'album. Il est chanté, quant à lui, par la grande chanteuse turque Gaye Su Akyol. Et les arrangements de cuivre finaux y font merveille.
15: Merci beaucoup Laurent Maréchal. Un titre que l'on retrouve à l'antenne dès cette semaine, ainsi que sur eradio.fr et sur nos playlists New Music of the Week.

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3: Bonjour Manon, bonjour à toutes et à tous. On ouvre ce journal à Bruxelles où l'Union européenne a franchi hier une étape importante dans son soutien à l'Ukraine. Ce mercredi, les ambassadeurs des 27 ont donné leur feu vert politique au déblocage d'un prêt de 90 milliards d'euros pour Kyiv, un financement destiné à aider le pays en 2026 et 2027. La validation formelle des États membres est désormais attendue ce jeudi.
4: Bonjour Nicolas, ce déblocage met fin à plusieurs semaines de blocage, surtout du côté hongrois. Budapest liait notamment ce dossier à la reprise du transit de pétrole russe via l'oléoduc Druzhba qui traverse l'Ukraine avant d'alimenter la Hongrie et la Slovaquie. Or, ce transit a repris mercredi 22 avril, après des mois d'interruption liés à des dégâts causés par une frappe russe. Dans la foulée, la Hongrie a levé son veto et les ambassadeurs européens ont pu approuver le prêt.
3: Et ce déblocage s'explique aussi par le changement en cours à la tête du gouvernement à Budapest.
4: Le contexte a changé depuis la défaite de Viktor Orbán aux législatives hongroises du 12 avril. Le futur Premier ministre, Peter Magyar, s'est dit prêt à débloquer les fonds européens en faveur de l'Ukraine. Autrement dit, la reprise du transit pétrolier a servi de déclencheur immédiat, mais elle s'inscrit aussi dans une volonté d'apaisement de Budapest avec ses partenaires européens après des années de tensions.
3: Mais au-delà de ce feuilleton politique, ce prêt est surtout crucial pour les finances ukrainiennes.
4: Il doit couvrir environ les deux tiers des besoins financiers de l'Ukraine pour 2026 et 2027. Concrètement, l'Union européenne va lever ses fonds sur les marchés financiers avec une garantie du budget européen, puis les verser à Kiev sous forme de prêts. 45 milliards d'euros en 2026, puis 45 milliards en 2027. Une grande partie ira au soutien de l'effort de défense ukrainien et le reste soutiendra le fonctionnement courant de l'État.
3: Mais ce n'est pas un prêt tout à fait classique.
4: Le mécanisme a été conçu de façon à être lié à de futures réparations russes. En clair, l'idée est que ce prêt soit remboursé à partir du moment où la Russie versera des réparations de guerre à l'Ukraine. En attendant, c'est le budget de l'Union qui garantit l'opération. Autre point important, la Hongrie, la Slovaquie et la Tchéquie ont accepté de ne pas bloquer le mécanisme à condition de ne pas participer directement à son financement.
3: Et pour Kyiv, l'enjeu est désormais d'obtenir cet argent le plus vite possible.
4: Car la situation des finances ukrainiennes reste critique. Pour 2026, le pays prévoit des dépenses très supérieures à ses recettes avec un déficit proche de 20% du PIB. Plusieurs économistes estiment que sans nouveaux financements extérieurs, l'Ukraine risque de se retrouver en très grande difficulté budgétaire dès le mois de juin. Bruxelles dit espérer pouvoir verser une première tranche d'ici la fin mai ou début juin.
3: Et on continue ce journal en évoquant un rapport important publié ce mercredi 22 avril par la revue médicale de référence The Lancet Countdown.
4: Le rapport 2026 est sans appel. Le réchauffement climatique, plus rapide en Europe que dans le reste du monde, multiplie les risques sanitaires. Dégradation de la qualité de l'air, progression de maladies vectorielles comme la dengue, saison des pollens rallongée. Mais aussi hausse des feux de forêt qui entraîne une augmentation des affections respiratoires et cardiovasculaires. Enfin, le rapport pointe une augmentation de l'insécurité alimentaire liée aux vagues de chaleur et de sécheresse. Et les chiffres sont alarmant. En 2024, plus de 62 000 personnes sont mortes du fait de la chaleur en Europe.
3: Autre enseignement, tout le monde n'est pas touché de la même manière.
4: Les ménages modestes sont davantage exposés à l'insécurité alimentaire et au risque d'incendie de forêt, tandis que les personnes âgées ou souffrant de maladies chroniques subissent plus fortement les vagues de chaleur. Des inégalités existent aussi entre régions européennes, selon le climat local, la structure d'âge de la population et la capacité d'adaptation. Ainsi, l'Espagne est particulièrement touchée, avec des disparités au sein même du pays. Les provinces de Ciudad Real et Cuenca au centre sont celles qui ont enregistré la plus forte augmentation de la mortalité liée à la chaleur.
3: Et le rapport pointe le cœur du problème, les hydrocarbures.
4: Le recours aux énergies fossiles comme le pétrole et le gaz est encore largement présent en Europe. Une dépendance qui continue d'exposer la population à la pollution. Une situation qui risque de perdurer avec l'actuelle flambée des prix causée par la guerre en Ukraine et ravivée par le conflit en Iran.
3: Mais des progrès encourageants sont toutefois à noter.
4: Entre les investissements massifs dans les énergies renouvelables et le recul des financements des énergies fossiles, la pollution provenant du secteur énergétique a diminué et la qualité de l'air s'est améliorée. Résultat, des bénéfices importants pour la santé et une baisse de la mortalité liée à la pollution. Mais ces progrès restent fragiles. Ils nécessitent des moyens importants et une volonté politique qui reste pour l'instant encore faible.
3: On termine ce journal en revenant sur le refus de l'Allemagne et de l'Italie de suspendre l'accord d'association UE-Israël, principal cadre juridique des relations entre Bruxelles et Tel Aviv.
4: Berlin a confirmé mardi 21 avril son refus de suspendre l'accord d'association.

0: l'association, jugeant cette option inappropriée. De son côté, Rome a réaffirmé son scepticisme. Elle juge que cette suspension n'est pas utile et suggère plutôt des sanctions individuelles contre les colons extrémistes en Cisjordanie. Des refus qui empêchent la suspension de l'accord, qui requiert l'unanimité des 27.
1: Pourtant, des appels à rompre cet accord ont été lancés par d'autres pays de l'Union européenne.
0: Les dernières offensives israéliennes au Liban et le vote d'une loi controversée sur la peine de mort visant les Palestiniens ont relancé le débat. L'Espagne continue de plaider pour une suspension. De leur côté, la France et la Suède proposent de restreindre les importations en provenance des colonies israéliennes installées dans les territoires palestiniens occupés. La Commission a également évoqué une suspension partielle de l'accord, limitée au volet commercial. Mais là encore, aucune majorité ne se dégage pour l'instant.
1: Merci Manon.
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3: Hugo Fourcade, vous êtes chercheur en sciences de l'éducation et sciences politiques sur les questions de participation démocratique et notamment de la participation des jeunes. Dans le cadre du projet Legalize Your Dream, financé par l'Union européenne, vous animez la mise en commun des observations faites sur le terrain par les 5 pays partenaires de ce projet, à savoir la Suède, l'Égypte, la Tunisie, la Jordanie et la France. Première question, pourquoi avoir décidé de participer à un tel projet ?
4: On va dire que c'est à la fois pas directement lié, parce que là je suis en fin de thèse, je suis en train de rédiger, donc ceci n'est pas un terrain de thèse, on va dire, c'est pas un terrain d'observation lié à la thèse, mais en soi c'est tout à fait mes thématiques. Là, pendant cette semaine, on parle de la place des jeunes, des espoirs des jeunes, des colères des jeunes de différents pays. Et je trouve que ça, c'est un des éléments forts du projet, quoi, dès le début. Souvent, des projets Erasmus+, ils vont se faire entre pays européens. Et là, on a 3 pays qui viennent de la région MENA, comme on dit, donc à la fois Maghreb et Moyen-Orient, qui sont des territoires qui ont été marqués par les printemps arabes dans lesquels la jeunesse était une dimension très forte, en gros, de ces mouvements. Et là, on est 10-15 ans après, c'est que des professionnels jeunesse de ces territoires-là qui sont là, et donc c'est hyper intéressant de voir un peu 10-15 ans après, qu'est-ce qui est resté de ça, comment ça a fait bouger les lignes sur la question des politiques jeunesse de ces pays. Que pensent les jeunes, ouais, jordaniens, égyptiens et tunisiens aujourd'hui à propos de tout ça, quoi.
3: Ce projet fait donc intervenir des témoignages de jeunes égyptiens, jordaniens, tunisiens, français et suédois. Comment est-ce qu'on définit ce que c'est qu'un jeune quand on travaille avec autant de pays différents ?
4: C'est le sociologue Pierre Bourdieu qui disait « la jeunesse n'existe pas » de manière un peu provocative. Parce qu'il disait souvent, à travers la jeunesse, on unifie des réalités qui sont très différentes. Et même au sein d'un même pays, que vous grandissiez à la campagne, en ville, dans un milieu très privilégié ou beaucoup moins, ça donne des réalités qui sont très très différentes. Et donc c'est sûr qu'entre les pays, eh ben, il y a des jeunesses qui sont très différentes. En gros, on peut dire le sens commun de la définition de la jeunesse, c'est plus l'enfance, mais c'est pas encore l'âge adulte. C'est cette espèce de période d'entre-deux qui est une période sociale dans laquelle il y a encore de l'indétermination, il y a des études. Et je pense que c'est là aussi où il y a un côté interculturel qui est intéressant. C'est quoi avoir 23 ans en Tunisie et en quoi c'est différent d'avoir 23 ans en Suède ? Et même qui a répondu en Suède à 23 ans parmi le reste de la jeunesse suédoise, etc. Vu que les systèmes scolaires sont aussi différents, ben, au même âge, on n'a pas les mêmes ordres de grandeur de populations qui sont encore en études ou qui sont déjà au travail, etc. Et donc oui, c'est sûr qu'il y a une relativité, on va dire, historique et nationale, on va dire, des jeunesses.
3: Le but de ce projet qui se déploie sur 3 ans, c'est de recenser les colères et les rêves des jeunes à travers l'Europe et le Moyen-Orient pour mieux comprendre et accompagner leur engagement dans la société. Et je me demandais, pourquoi est-ce que c'est important que les jeunes fassent partie de nos sociétés ?
4: C'est la question démocratique en elle-même, c'est-à-dire que la démocratie, c'est la participation de toutes et tous. Il n'y a pas une fin de l'histoire de la démocratie où c'est bon parce qu'on a des élections libres et une justice indépendante du pouvoir exécutif que c'est bon, la question de la démocratie, elle est réglée. On est toujours plus ou moins en démocratie, dans la mesure où tout le monde est toujours plus ou moins impliqué dans l'expression des contradictions sociales, leur analyse, et puis la délibération, la mise en action et la décision. Si la démocratie, c'est l'implication de tous, qu'est-ce qu'on met en place pour que les jeunes aient une place à part entière, qu'ils ne soient pas uniquement spectateurs de la vie qui est faite pour eux, mais qu'ils sont aussi acteurs. Et d'une certaine manière, c'est là où la démocratie est un travail, on va dire, organique, qui a à refaire à chaque génération. Chaque génération arrive avec des expériences marquantes, des problématiques qui s'expriment peut-être plus fortement que celles d'avant, etc. Typiquement, dans les débats qu'il y a sur l'engagement des jeunes, je trouve que c'est quelque chose qu'il faut beaucoup redire. Souvent, il peut y avoir tendance de la part des personnes plus âgées à dire « avant, les jeunes savaient s'engager, l'époque, de mai 68, etc. Avant, il y avait des grands mouvements sociaux. Aujourd'hui, les jeunes ne s'engagent plus, etc. Et je trouve qu'il faut vraiment faire très attention à ne pas verser dans le mépris générationnel et plutôt d'essayer de comprendre s'il y a des formes d'engagement instituées auxquelles on s'attendrait voir les jeunes qui sont en crise, ben pourquoi ils sont en crise ? Qu'est-ce qui aussi intrinsèquement en elle en fait fait qu'elle ne parle plus aux jeunes? Quelles sont les modifications des conditions concrètes des jeunes? Je pense qu'on peut dire que la jeunesse d'aujourd'hui, c'est plus du tout la jeunesse des années 70. On se rencontre plus, on débat plus, on s'organise plus de la même manière qu'il y a 50 ans. Et en plus, on est dans un paradoxe où toutes les études, on va dire, sur les valeurs le montrent, même s'il y a une montée de l'extrême droite un peu comme partout, etc. Mais de manière générale, les jeunes sont plus progressistes aujourd'hui que n'étaient leurs aînés. Donc ils portent des aspirations qui sont aussi fortes, voire plus fortes que leurs aînés sur tout un tas de sujets. Et donc c'est là où, si on peut regretter qu'ils aient une place encore marginale politiquement, on peut aussi voir le fait qu'ils ne votent pas, par exemple, comme un moyen de résistance, enfin comme un moyen d'une critique. Donc voilà, je pense qu'il y a un peu tous ces enjeux qui traversent la question de l'engagement des jeunes. Et du coup, il y a un fort enjeu sur les pratiques de participation qui leur sont proposées.
3: On est encore au tout début du projet, mais à ce stade, y a-t-il des différences ou des points communs que vous avez déjà pu identifier entre les pays européens et ceux de la région MENA ?
4: Je pense que dès à présent, ce qu'on peut dire, c'est qu'on a été marqué à la fois par des choses assez communes qui revenaient, là où on pouvait penser qu'il y allait avoir des grosses différences. Typiquement, il y a un décalage entre, on va dire, comment les jeunes envisagent leur avenir personnel et comment ils envisagent l'avenir du monde en général. Et dans tous les pays, l'appréciation de l'avenir personnel est toujours plus haut, plus positif, on va dire, plus optimiste que l'appréciation du monde en général. Et donc ça, c'est un truc que je trouve assez intéressant à voir, qu'entre des jeunes suédois, français ou égyptiens, tunisiens, on est une jeunesse qui est très très connectée aujourd'hui grâce aux réseaux sociaux, notamment dans les pays de la région MENA, comme je disais, qui utilisent beaucoup les réseaux sociaux. Et donc du coup, on a une jeunesse qui est très très informée et qui est très marquée par l'actualité internationale, le retour des tensions géopolitiques, et là notamment dans cette région-là, du conflit à Gaza depuis quelques années. C'est quelque chose qui est sorti aussi ce matin. Je trouve que c'est assez frappant, ouais, ce rapport entre je suis optimiste pour moi, forcément, je suis jeune, je pense que je vais pouvoir faire beaucoup de choses à propos de ma vie, et l'état d'impuissance dans lequel je me sens par rapport à ce que je perçois de l'état du monde général et de comment il pourrait évoluer les années à venir. Et donc je pense que c'est ça aussi qui s'exprime là dans les résultats de ces études.
3: Face à ce paradoxe, comment est-ce qu'on donne plus de place aux jeunes à l'échelle européenne ?
4: Il y a eu toute une discussion sur qu'est-ce qu'on entendait exactement par Youth Initiatives. Et en gros, il y a une tension là-dedans entre, on va dire, les initiatives qui sont faites pour les jeunes et les initiatives qui sont faites par les jeunes et pour les jeunes. C'est pas pour dire que l'une est meilleure que l'autre, forcément, parce que je pense, moi, pour le coup, après pas mal d'années d'expérience là-dedans, je pense qu'il faut faire attention à pas idéaliser le « il faut toujours que ça vienne des premiers concernés », etc. Des fois, les premiers concernés, ils n'ont pas le temps, ils n'ont pas les ressources, ils n'ont même pas connaissance de ce qui est possible de faire. Donc il faut aussi des espaces où des fois, il y a des propositions qui peuvent être des propositions descendantes, mais qui sont quand même des propositions. Et c'est juste comment, dans le cadre de ces propositions, on laisse la place aux personnes pour qu'elle monte petit à petit en puissance sur la question de la participation. Elle parle, elle réfléchit à ce que disent les autres, elles peuvent débattre, et puis petit à petit, elles peuvent décider, quoi. Elles peuvent délibérer ensemble, élaborer et décider. Et donc ça, c'est un processus. Donc ça veut dire qu'il ne faut pas toujours attendre automatiquement que tout le monde puisse décider d'un coup, et que les jeunes, ils arrivent et puis ils disent « Ah, nous, on veut faire ça », etc., quand ils ne sont pas habitués à le faire. Moi, ce que montrent beaucoup mes recherches, c'est que c'est quelque chose qui s'apprend, ça mobilise des dispositions qu'il faut travailler. Et donc, c'est tout cet enjeu, on va dire, cette tension entre pas attendre que ça vienne, et des fois, du coup, ben, y a rien, et donc, du coup, se contenter du rien. Donc, des fois, être force de proposition, et à la fois, dans la nature de ces propositions, toujours laisser la place à... Et donc, c'est là où c'est une relation éducative qui va un peu dans les deux sens, c'est-à-dire, en gros, qu'est-ce qu'on imagine que les jeunes ont besoin, comment ils répondent vraiment à ce qu'on leur propose, comment derrière ça vient modifier leur place, et petit à petit on s'efface et ils prennent une place centrale, parce que c'est de ça dont il s'agit. Ouais.
3: Et pour finir, en quoi est-ce important que l'Europe échange avec d'autres pays sur ces sujets ?
4: Je trouve que toute comparaison internationale, y compris au sein de l'Union européenne, fait toujours déplacer un peu les enjeux, à quel point des champs de pratique, des champs professionnels sont historiquement construits, sont baignés de l'histoire du pays. Et donc, aller chercher loin, comme ça, à la fois proche et loin, sur des aires qui sont aussi culturellement différentes, voilà, en termes de langue, etc. C'est hyper intéressant, quoi. Et je pense que tout le monde se nourrit de ça. Il y a quelque chose d'assez horizontal dans ces regroupements. Comment chacun est respecté à son endroit et comment à la fois chacun est à l'école des autres. Et ça, je pense que, voilà, pour l'Union européenne, c'est bien que l'Union européenne, elle soit pas centrée sur elle-même et qu'elle se regarde le nombril. C'est bien qu'elle regarde le reste du monde. L'Union européenne, elle est dans des enjeux politiques, géopolitiques. Elle a des politiques là-dessus. Elle a une place dans le monde et donc c'est important de voir ça. Et puis aussi de donner des moyens, de transmettre des moyens autour de ça qui peuvent être diffusés. C'est un peu le côté soft power, on va dire, de l'Union européenne. Mais je pense que c'est hyper important, notamment dans un contexte où on voit que les relations internationales se raidissent beaucoup.
3: Merci beaucoup Hugo Fourcade. Je rappelle que vous êtes chercheur en sciences politiques sur les questions de participation démocratique.
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5: Je voulais remercier les professeurs qui s'impliquent aussi dans ces...
6: On est à la maison des syndicats de Créteil pour la journée de l'Europe organisée par le conseil départemental du Val-de-Marne. Sur scène, des collégiens et collégiennes reçoivent un carnet de bord. En classe de 5e au collège Louis Sora de Créteil, ils vont partir dans quelques semaines en Andalousie pour un échange avec un autre établissement dans le cadre du programme Erasmus+. Et il faudra donc remplir ce fameux carnet de bord. Fatima et Charlotte commencent à tourner les pages.
7: On devra remplir ce qu'on a fait le jour.
8: Par exemple, quel moment le plus marquant de la journée? Comment s'est passée ta rencontre avec les élèves de l'établissement d'accueil? Plein de questions et qu'on devra remplir et on pourra peut-être faire un retour à des personnes.
6: Leur camarade de classe, Kassim, se réjouit de pouvoir découvrir un autre pays européen.
9: Bah, moi, je pense que ça va être une belle expérience. Ça va nous faire changer d'air un peu. Et on va peut-être se faire des amis. Et je trouve ça cool.
6: Océane, en 4e au collège Plaisance, toujours à Créteil, revient justement d'un échange, là aussi en Espagne.
10: On est parti dans un collège espagnol, on a rencontré des élèves. On a fait plein d'activités avec eux pour parler en espagnol et eux, ils essayaient de parler en français. C'est vachement bien.
6: Quelques visites aussi étaient au programme, mais parmi ce que retient surtout Océane, c'est une différence entre français et espagnol.
10: Je trouve qu'en France, les garçons et les filles, ils ont de la gêne de rester entre eux, alors que là-bas, peu importe ce qu'ils font les garçons entre les filles, enfin, il n'y a pas de gêne entre eux. C'était bien.
6: Cette année, trois collèges du Val-de-Marne ont envoyé une classe en échange. Et puis, il y a ceux qui préparent un projet pour l'an prochain. Logan Frenet, professeur d'anglais au collège Albert Schweitzer de Créteil, veut emmener ses élèves en Islande, pays partenaire du programme Erasmus+.
11: C'est important tout d'abord déjà pour leur sortir de leur confort, de leur zone de confort, de sortir de Créteil, tout ça. Moi, en tant que prof d'anglais, c'est aussi important de les voir en milieu actionnel et pratiquer la langue, hein, parce que je pense que ce sera la langue qu'ils pratiqueront. Et aussi pour la transition écologique et qui partagent et qui découvrent un peu tout ce qui est différent dans ces pays par rapport à chez nous.
6: Le financement Erasmus+, accordé au département du Val-de-Marne, permettra l'an prochain à 11 collèges d'envoyer des élèves partout en Europe. Une opportunité dont se félicite Laurence Coulon, vice-présidente du conseil départemental en charge des affaires européennes.
12: C'est une ouverture sur l'Europe, sur le monde. C'est pour leur futur. C'est vrai que la mobilité est un sujet quand même important dans un développement de carrière après ultérieur. Et c'est vrai que Erasmus, on en entend parler pour les universités, pour les étudiants, mais il y a aussi des dispositifs pour les collégiens et c'est important.
6: À terme, le conseil départemental du Val-de-Marne aimerait faire participer 25 de ses 109 collèges au programme Erasmus+.
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13: Bonjour Fabien Hay.
14: Bonjour Laurence.
13: Vous êtes cofondateur de l'agence Les Éclaireurs du Voyage et aujourd'hui vous nous emmenez sur les traces d'une aventure épique au cœur de l'Amérique sauvage.
14: Exactement, hein, Laurence. Direction les États-Unis pour revivre l'une des plus grandes expéditions terrestres de l'histoire. Alors le 14 mai 1804, Meriwether Lewis et William Clark quittent Saint-Louis avec une trentaine d'hommes pour explorer l'immense territoire de l'Ouest américain, totalement inconnu des Européens à l'époque. Un voyage qui va transformer à jamais la carte du continent.
13: Alors Fabien, est-ce que vous pouvez nous rappeler le contexte quand même de cette expédition ?
14: Oui, bien sûr. Alors nous sommes au tout début du 19e siècle. Thomas Jefferson vient de négocier l'achat de la Louisiane auprès de Napoléon, un territoire colossal qui double d'un coup la superficie des États-Unis. mais personne ne sait vraiment ce qu'il y a dedans. Alors Jefferson mandate deux de ses officiers, Lewis et Clark, pour une mission aussi ambitieuse que risquée, remonter le Missouri, traverser les Rocheuses et atteindre l'océan Pacifique. Ils partent donc le 14 mai 1804, sans carte, sans route, avec pour seul guide leur instinct et les peuples amérindiens qu'ils rencontreront en chemin.
13: Et quelle est la clé de leur succès ?
14: La clé est simple, hein, c'est une femme, hein, sans aucun doute. Saka Gawea, c'est une jeune femme amérindienne de la nation Shoshone qui rejoint l'expédition en cours de route. Alors, elle parle plusieurs langues, connaît les territoires et sert de médiatrice avec les tribus locales. Sans elle, clairement, l'expédition n'aurait probablement jamais franchi les Rocheuses. C'est une des figures les plus fascinantes de cette aventure et aujourd'hui encore, elle est célébrée dans tout l'Ouest américain.
13: Et cette expédition, est-ce qu'elle a des conséquences encore visibles aujourd'hui ?
14: Immense, hein, des conséquences vraiment immenses. Lewis et Clark ont cartographié des milliers de kilomètres de territoire, décrit des centaines d'espèces animales et végétales inconnues et ouvert la voie à la colonisation de l'Ouest. C'est le début de ce que les Américains appellent le Go West. Mais c'est aussi le début d'un bouleversement profond pour les peuples amérindiens, dont les terres et les modes de vie seront progressivement détruits. Alors l'histoire est belle et très douloureuse à la fois.
13: Peut-on construire un itinéraire dans leurs traces aujourd'hui, Fabien ?
14: Oui, clairement. Alors, c'est un voyage fantastique. Hein. On peut commencer à Saint-Louis, donc dans le Missouri, là où tout a démarré. On pourrait même commencer directement depuis la Gateway Arch, qui est une arche monumentale qui symbolise d'ailleurs le départ vers l'ouest. Et puis, on remonte vers le Dakota du Nord, on traverse les Grandes Plaines, on s'enfonce dans les Rocheuses du Montana et d'Idaho, et pour finir, sur la côte de l'Oregon face au Pacifique. En chemin, clairement, on traverse des paysages spectaculaires et des parcs nationaux parmi les plus beaux du monde.
13: Un coup de cœur quand même sur ce parcours ?
14: Oui, moi j'ai beaucoup aimé le parc national de glaciers dans le Montana. Lewis et Clark sont passés juste à côté et quand on est là face aux glaciers, au lac turquoise et au sommet enneigé, on comprend pourquoi ces hommes ont été si bouleversés par ce qu'ils découvraient. C'est d'une beauté à couper le souffle. Malheureusement, les glaciers qui lui ont donné son nom fondent à vue d'œil, alors il faut vraiment en prendre soin.
13: Merci Fabien et je rappelle que vous êtes le cofondateur de l'agence Les Éclaireurs du Voyage.
14: Thank you Laurence, à la semaine prochaine.
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15: Bonjour Théo Verdier.
16: Bonjour Florent.
15: Théo, je rappelle que vous co-dirigez l'Observatoire Europe de la Fondation Jean Jaurès et ce mois-ci, on va se projeter sur l'élection présidentielle de 2027. Vous vous êtes posé cette question, qui sera le candidat du drapeau européen ? On le rappelle, Emmanuel Macron, le président sortant, ne peut pas se présenter à nouveau. Il a basé son identité politique sur son projet européen, mais Théo, aucun de ses héritiers putatifs ne semble vouloir reprendre cet engagement comme un marqueur.
16: Depuis sa première campagne en 2017 et son discours de la Sorbonne quelques mois plus tard, le président a redonné de l'importance à la France sur la scène intellectuelle et politique européenne. Il a largement contribué à la mise en place d'avancées récentes, le pacte vert en 2019, le plan de relance post-pandémie en 2020, ou encore l'adoption en 2023 des grandes règles qui régissent aujourd'hui notre vie numérique, le DSA, le DMA. La fin de son second mandat sera tout autant marquée par les questions européennes. Son influence sur la scène politique tend à se réduire en France, mais sur le vieux continent, l'importance des enjeux internationaux est à son acmé. La triple impulsion de l'aide à l'Ukraine, des conséquences politiques de l'hostilité états-unienne et la crise économique résultant de la guerre menée par Washington et son allié israélien à l'Iran pousse et influe sur la scène politique européenne. Le président de la République est un acteur clé du renforcement de la politique de défense européenne, tant en ce qui concerne le financement en commun de l'industrie d'armement que de la construction d'une doctrine européenne de dissuasion nucléaire.
15: Et ce positionnement n'est pas celui des successeurs potentiels d'Emmanuel Macron.
16: Il faut noter que les électeurs du président de la République se démarquent des autres familles politiques par l'importance qu'ils accordent aux enjeux européens. En 2017, ils sont 25% à citer le sujet comme une des principales raisons de leur vote. En 2022, la guerre en Ukraine motive le vote de près d'un tiers des soutiens d'Emmanuel Macron, contre 15% dans la population générale. Et malgré cette force de traction électorale, ni les anciens premiers ministres, Gabriel Attal et Édouard Philippe, ni les aspirants candidats issus de la droite, Bruno Retailleau, Gérald Darmanin, n'en font un sujet clé de leur campagne de positionnement pré-2027. Ce qui peut s'expliquer par deux facteurs. Premièrement, le président occupe tout l'espace en ce domaine, forçant les dirigeants du bloc central à prendre le large sur d'autres enjeux pour exister. Deuxièmement, le centre de gravité du macronisme s'est éloigné de son centre-gauche originel. Ses leaders se retrouvent sur un neuro-réalisme plus proche de la droite, centré sur les questions de sécurité et d'identité. En témoigne la sortie récente de Bruno Retailleau, qui a accusé l'Espagne de prêter le flanc à une nouvelle vague migratoire par la régularisation d'un demi-million de travailleurs immigrés. L'Italie de Giorgia Meloni a beau avoir mené depuis 2023 une politique similaire sans causer de tels effets rebonds, toute l'extrême droite française a rejoint la polémique lancée par le Vendéen. Un symbole d'une lecture plus clivante des acquis européens a commencé par le fonctionnement actuel de la libre circulation au sein de ce que nous pouvons encore pour quelques mois appeler le bloc central.
15: Il manquerait donc un candidat pour soulever le drapeau européen pendant la campagne ?
16: Les sympathisants centristes, que soient Modem, Renaissance, socialistes et écologistes, partagent sur les questions européennes une importante proximité idéologique. Ils sont 1 sur 2 à considérer que l'unification européenne doit être approfondie, contre 32% des Français en général, et près de 2 tiers à déclarer se sentir à la fois français et européen. Ce camp politique, qu'on pourrait appeler les fédéralistes, représentait en cumulé 38% des suffrages aux élections européennes de 2024. Ils se distinguent largement sur ces sujets des sympathisants de la droite LR et de la gauche insoumise. Couplé à l'abandon du fer de lance européen par les héritiers du macronisme, la situation laisse donc un large champ politique disponible pour une campagne marquée par l'engagement européen. Il serait donc facile d'imaginer le centre-gauche récupérer le fédéralisme comme une image de marque. Or, à l'heure où émergent des appels à une candidature d'union de la gauche non mélenchoniste, on constate que le champ politique recouvre des segments électoraux totalement opposés sur le bien fondé de l'européanisation. L'identité européenne des militants écologistes n'est pas celle des communistes.
15: Alors Théo, quelle force incarnera cette ligne ?
16: L'hypothèse la plus probable est celle de voir le Parti Socialiste et Raphaël Glucksmann relever le flambeau. Leur liste aux élections européennes comptait déjà 30% d'électeurs ayant voté pour Emmanuel Macron au premier tour en 2022. Toutefois, l'espace politique est plus ténu entre les candidats issus du bloc central qui conservent une base pro-européenne et le reste de la gauche LFI et communiste.
15: Merci Théo Verdier.
16: Merci.
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18: Monsieur le Président, la conférence sur la sécurité et la coopération en Europe est déjà la consécration de plus de 10 ans de détente.
17: Olivier Singer, Sylvain Schirmann.
19: Le 1er août 1975, à Helsinki, 35 États signent un texte censé garantir une chose simple et essentielle, la paix en Europe, par le respect des frontières, la coopération et le dialogue entre l'Est et l'Ouest. 50 ans plus tard, ces principes sont frontalement remis en cause par la guerre en Ukraine et l'invasion russe de 2022. Pourtant, ce cadre est né dans un contexte tout aussi tendu, celui de la guerre froide. Sylvain Schirmann, pouvez-vous nous rappeler dans quel contexte a lieu donc cette conférence sur la sécurité et la coopération en Europe et qu'attendent concrètement les Soviétiques, les Européens de l'Ouest et les États-Unis de cette conférence ?
20: Nous sommes dans une phase de détente entre Américains et Soviétiques, marquée par exemple par les discussions autour du désarmement. Les Européens de l'Ouest discutent également avec ceux de l'Est à travers la politique à l'Est de la France ou l'os politique de Willy Brandt. Nous sommes aussi dans une situation où les frontières européennes n'ont jamais encore fait l'objet d'un accord international, conséquence de la Seconde Guerre mondiale. Or, les Soviétiques souhaitent un accord sur les frontières qui, selon eux, garantirait la sécurité et la paix. Ce serait, pour eux, l'objet d'une conférence entre Européens, une conférence sur la sécurité et la coopération en Europe, sur ce sujet. Mais les États-Unis, qui se considèrent également comme responsables de la sécurité en Europe, s'invite également à cette conférence.
19: Alors concrètement, quel rôle ont joué les Européens, et en particulier les neuf, hein, dans la négociation de la conférence d'Helsinki, et comment ont été perçus les accords d'Helsinki par la suite ?
20: La conférence, elle démarre à Helsinki le 3 juillet 1973, puis elle se déplace à Genève, où se font l'essentiel des négociations, puis revient à Helsinki pour signer l'acte final le 1er août 1975. Pour la première fois, les Européens de l'Ouest et de l'Est se parlent, même en présence des grands, et partagent des préoccupations communes, la paix, la coopération, le respect des êtres humains. Et les résultats vont se situer à 3 niveaux. Il y a d'abord un premier niveau, la reconnaissance des frontières déclarées inviolables mais non intangibles. Ensuite, la coopération dans de nombreux domaines, économique notamment, culturel, et enfin le respect des droits de l'homme et un régime de circulation des personnes entre l'Est et l'Ouest est élaboré. Cette conférence, elle relance la dissidence à l'Est et permet à l'Occident de faire, au nom des textes signés, pression sur l'URSS.
19: Mais qu'en reste-t-il aujourd'hui alors que la Russie est aujourd'hui membre de l'OSCE et que l'Europe cherche à nouveau à définir une architecture de sécurité sur son continent ?
20: Disons que la CSCE, elle a permis d'accompagner la dissolution du bloc soviétique. Mais elle n'a pas su garantir pleinement la sécurité. Il suffit de se reporter aux guerres en Yougoslavie pour le comprendre. Transformée en Organisation sur la sécurité et la coopération en Europe en 1994, elle s'intéresse surtout au respect des droits de l'homme, à l'observation des élections, à la coopération. Ses échecs sont patents dans le Caucase et les agressions de la Russie la rendent sous sa forme actuelle obsolète, car ses actes prouvent que les États s'affranchissent des règles fixées.
19: Merci Sylvain Schirmann. Alors Helsinki n'aura pas fait tomber les murs, mais elle a posé un cadre et fixé des garanties vers une transition vers la démocratie. 4 ans plus tard, en 1979, un autre pas démocratique est franchi. Pour la première fois, les citoyens élisent directement leurs députés européens, sujet de notre prochaine chronique.
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1: Le Parlement européen vient d'adopter une première législation commune sur le bien-être des chiens et des chats. Un texte qui vise à encadrer l'élevage, le commerce, les importations et surtout à renforcer la traçabilité des animaux de compagnie dans toute l'Union européenne. Un sujet qui touche directement des millions de citoyens puisque près d'un Européen sur deux possède un animal de compagnie. Le marché est estimé à plus d'un milliard d'euros avec des dérives importantes dénoncées depuis plusieurs années, notamment autour du trafic et des ventes en ligne. Mais ce texte fait aussi débat. Certains estiment qu'il marque une avancée réelle, d'autres qu'il reste insuffisant face aux enjeux de protection animale. Pour en parler, nous recevons Veronika Vresionova, eurodéputée tchèque et rapporteuse de ce texte au sein du Parlement européen. Pour commencer, pouvez-vous expliquer ce que change concrètement ce texte désormais adopté avec des exemples ?
2: Donc je vais peut-être commencer par présenter le contexte dans lequel cette législation a été adoptée. En réalité, le marché des chiens et des chats en Europe est énorme. Il représente 1,3 milliard d'euros et une grande partie de ce marché est une sorte de marché noir illégal. Et dans tout ce système, il y a également ces élevages intensifs, illégaux, maltraitants. Et cela entraîne beaucoup de souffrances ainsi que des pertes financières dans le secteur en Europe.
1: C'est la première législation européenne dédiée aux chiens et chats. Quels sont les principaux problèmes que vous avez voulu corriger en priorité, notamment en matière de traçabilité, de commerce ou de trafic ?
2: Comme en Europe, nous nous trouvons dans un espace unique, et l'espace Schengen, avec la libre circulation des personnes et en même temps des animaux de compagnie, bien sûr. Alors, nous voulions en particulier nous concentrer ou chercher à minimiser les importations illégales, par exemple, à partir de pays tiers et également, surtout, ces fermes d'élevage intensif illégal. Et nous souhaitions mettre en place une législation unifiée ou une base, disons, qui soit commune, un minimum qui soit commun à tous les pays de l'Union européenne. Donc nous mettons l'accent en particulier sur la traçabilité où tous les chiens et chats devraient être identifiés à l'aide d'une micropuce. Deuxièmement, il s'agit de définir les conditions dans lesquelles les chiens et chats sont importés des pays tiers, ainsi que la façon dont les animaux sont traités chez leurs éleveurs.
1: La traçabilité des animaux de compagnie est devenue un pilier central, avec notamment l'obligation de puçage et d'enregistrement généralisé. Est-ce que cela représente aujourd'hui une condition indispensable pour lutter efficacement contre les abus ?
2: C'est vraiment très important, car dans certains pays actuellement, par exemple les pays scandinaves, il est déjà mis en place le puçage des chiens et des chats de façon généralisée. Dans mon pays, par exemple, le puçage est obligatoire pour les chiens, mais pas pour les chats. Dans d'autres pays, ça n'est pas obligatoire du tout. Donc, il s'agit d'unifier ces conditions. Je souhaitais que ce puçage soit obligatoire uniquement pour les animaux qui sont mis sur le marché, parce que, par exemple, un client, quand il achète un chiot qui n'a pas de micropuce, il doit déjà sentir que c'est bizarre, mais la majorité dans le Parlement souhaitait que ce soit généralisé. Alors nous avons mis en place également une période transitoire assez longue pour permettre à tout le monde de s'adapter à la situation. Et ce qui sera très important aussi, c'est que la Commission doit mettre en place une base de données interopérable entre les bases de données et les systèmes, les registres de tous les pays membres pour que ce soit vraiment efficace et pour que le suivi soit assuré.
1: Le texte introduit aussi des mesures concrètes comme l'interdiction de certaines pratiques d'élevage ou de mutilation. Jusqu'où avez-vous pu aller sur ces questions et qu'est-ce qui a été le plus difficile à faire adopter ?
2: Disons qu'il y a toute une série de mesures où il n'y avait aucun doute et tout le monde était d'accord sur l'interdiction des pratiques douloureuses, par exemple l'interdiction des colliers électriques ou bien donc comme j'ai dit, ou bien par exemple des élevages avec qui entraînent des caractéristiques ou des conformations excessives qui empêchent les animaux de respirer correctement, par exemple, etc. Donc là, finalement, il n'y avait pas beaucoup de grands débats. Ce qui a suscité pas mal de débats, c'était les catégories ou dans quelle mesure le puçage doit être obligatoire, si ça doit concerner tous les animaux. Moi, personnellement, je proposais que cela concerne uniquement les animaux qui sont mis sur le marché. Mais, par exemple, il y a eu... Mais on ne voulait pas donc multiplier les obligations par rapport aux éleveurs honnêtes. Mais on a, par exemple, finalement décidé sur certaines dérogations. Cela concerne, par exemple, les chats dans les fermes qui, plus ou moins, n'appartiennent à personne, mais les fermiers les laissent vivre à l'étable. Et donc, on ne voulait pas augmenter la quantité de leurs obligations. Donc, ce sont des chats sauvages.
1: Ce règlement vise également à encadrer un marché en forte croissance, notamment avec les ventes en ligne. Dans quelle mesure le bien-être animal est aussi devenu une question de concurrence économique au sein de l'Union ?
2: Comme je disais tout à l'heure, ce marché représente environ 1,3 milliard euros et malheureusement, une grande partie de cela, c'est un marché illégal, un marché au noir, avec des élevages intensifs où en particulier les animaux souffrent, mais aussi lorsque le client achète un animal de cet élevage illégal, l'animal est malade, cela entraîne des frais pour le nouveau propriétaire et en même temps, les éleveurs honnêtes sont lésés parce qu'ils ne sont pas compétitifs, parce que assurer de bonnes conditions de vie à l'animal coûte quand même des sommes plus importantes que dans ces élevages intensifs. Donc moi je suis très, très heureuse que cette législation ait été adoptée. Je pense que c'est assez bien équilibré. Et alors bien sûr ce n'est pas une solution miracle à tous les problèmes, mais nous pensons que c'est déjà une bonne base sur laquelle on peut continuer à construire plus tard.
1: Vous insistez dans le rapport sur la nécessité de ne pas imposer de contraintes excessives, notamment pour les particuliers. Est-ce que cette recherche d'équilibre a limité l'ambition du texte ?
2: Comme je disais, je pense que ce règlement finalement assez équilibré, nous, initialement, notre objectif, et nous espérons l'avoir atteint, c'est-à-dire est de cibler les fraudeurs, que ce soit sur le marché, dans l'élevage ou aux importations et en même temps laisser vivre, laisser respirer tous les autres et ne pas multiplier les interdictions, les obligations, le travail administratif. On ne veut pas harceler les gens en général. Initialement, moi, le projet qu'avait présenté la Commission européenne me plaisait bien. Il se concentrait uniquement sur les animaux mis en vente. Mais disons que les collègues ont décidé, enfin la majorité a décidé autrement, mais je pense que c'est le résultat est assez satisfaisant et maintenant tout va dépendre aussi de la manière dont les États membres vont mettre en place et donc exécuter ces obligations.
1: Plus largement, entre les négociations avec les États membres au sein du Conseil de l'Union européenne et les réalités économiques, est-ce que ce texte représente le maximum possible aujourd'hui ou est-ce qu'on peut s'attendre à des mesures plus ambitieuses à l'avenir ?
2: Oui, c'est l'idée. Et d'ailleurs, comme dans chacun des pays, la situation est extrêmement différente. Nous avons abouti à ce compromis qui devrait permettre à chacun des pays membres, d'une part, à ne pas tomber dans des problèmes vraiment graves du fait d'une adaptation compliquée, et deuxièmement, pour qu'ils aient le temps de rattraper, par exemple, les autres pays où la protection des animaux est plus développée.
1: Un texte qui, malgré son adoption, continue de susciter des débats sur son niveau d'ambition et sur la portée réelle des mesures mises en place, entre harmonisation des règles, encadrement du marché des animaux de compagnie et lutte contre les trafics. Il marque quand même une étape importante pour l'Union européenne, mais laisse encore ouvertes des questions sur sa mise en œuvre concrète et sur les futures évolutions possibles en matière de bien-être animal. Je rappelle que vous êtes Veronika Vresionova, eurodéputée tchèque et rapporteuse de ce texte au sein du Parlement européen. Merci d'avoir répondu aux questions de radio.
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1: Merci à Raphaël Kutzmann d'être présent ce soir. Et je vous laisse entre les mains des deux animateurs.
2: À Strasbourg, salle comble le 29 avril au foyer de l'étudiant catholique. Plus de 4 ans après le début de la guerre en Ukraine, le député européen Raphaël Glucksmann est venu défendre une idée. L'Europe doit sortir de l'entre-deux face à la Russie. Mais dans le public, entre soutien à l'Ukraine et fatigue du conflit, les doutes persistent. Élise Tessier est engagée dans les questions européennes.
3: Je pense qu'elle en a les moyens. Je pense qu'il y a un manque de courage, effectivement. Et elle est aussi empêchée par une montée du nationalisme et une réticence européenne de plus en plus forte par les populations européennes elles-mêmes.
4: En réalité, l'Europe, l'Union européenne, est fondamentale. C'est l'Union européenne qui permet à l'Ukraine de tenir, c'est l'Union européenne qui permet à l'Ukraine d'avoir un budget.
2: Pendant plus d'une heure, le député européen le répète, la guerre en Ukraine ne concerne plus seulement Kiev, mais directement les Européens. Dans la salle, ce discours trouve un écho chez certains étudiants venus surtout pour comprendre les enjeux géopolitiques du conflit. C'est le cas de Louane, 20 ans, étudiante en histoire.
5: J'ai trouvé ça vraiment intéressant, tout ce qui était même autour du déni de la guerre. Comprendre que si la guerre elle continue, ça peut vraiment avoir des conséquences chez nous, enfin pour nous.
2: Livraison d'armes, sanctions contre Moscou, défense européenne, le député plaide pour une Europe beaucoup plus offensive face à la Russie de Vladimir Poutine. Et selon lui, la guerre ne concerne plus uniquement les Ukrainiens.
4: C'est d'assumer un saut dans la construction européenne. Et face à cela, il y aura l'hypothèse inverse de la soumission. De la soumission à Trump, de la soumission à Poutine, de la soumission aux tyrans qui menacent le continent européen.
2: Mais dans la salle, certains participants nuancent aussi le discours du député européen.
6: Ouais, très court, je vais un peu climatiser la salle. Ça coûte combien tout ça ?
2: Au moment des questions, plusieurs interventions portent sur le coût du soutien à l'Ukraine ou encore sur la crédibilité d'une Europe fédérale. Des contradictions auxquelles Raphaël Glucksmann répond frontalement.
4: Encore une fois, moi j'ai toujours cette question, c'est combien coûte l'inaction ? Et je peux vous garantir que chaque euro qu'on dépense pour la sécurité d'Ukraine, c'est un euro qu'on économise fois 10 face à la catastrophe que représenterait une guerre sur le continent.
2: En effet, selon Raphaël Glucksmann, le choc gazier provoqué par la guerre et la dépendance européenne au pétrole et au gaz russe aurait déjà coûté près de 100 milliards d'euros à la France entre 2021 et 2022. À Strasbourg, cette conférence aura surtout révélé une contradiction, une Europe jugée lente et hésitante, mais que beaucoup considèrent encore comme indispensable face au retour de la guerre sur le continent. Et à un an de la présidentielle française, cette question européenne pourrait bien revenir au centre du débat politique.
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1: Bonjour Fabien Hay.
2: Bonjour Laurence.
1: Vous êtes cofondateur de l'agence Les Éclaireurs du Voyage et aujourd'hui vous nous emmenez sur les traces d'une aventure épique au cœur de l'Amérique sauvage.
2: Exactement, hein, Laurence, direction les États-Unis pour revivre l'une des plus grandes expéditions terrestres de l'histoire. Alors le 14 mai 1804, Meriwether Lewis et William Clark quittent Saint-Louis avec une trentaine d'hommes pour explorer l'immense territoire de l'Ouest américain, totalement inconnu des Européens à l'époque. Un voyage qui va transformer à jamais la carte du continent.
1: Alors Fabien, est-ce que vous pouvez nous rappeler le contexte quand même de cette expédition ?
2: Oui, bien sûr. Alors nous sommes au tout début du 19e siècle. Thomas Jefferson vient de négocier l'achat de la Louisiane auprès de Napoléon, un territoire colossal qui double d'un coup la superficie des États-Unis. Mais personne ne sait vraiment ce qu'il y a dedans. Alors Jefferson mandate deux de ses officiers, Lewis et Clark, pour une mission aussi ambitieuse que risquée, remonter le Missouri, traverser les Rocheuses et atteindre l'océan Pacifique. Ils partent donc le 14 mai 1804, sans carte, sans route, avec pour seul guide leur instinct et les peuples amérindiens qu'ils rencontreront en chemin.
1: Et quelle est la clé de leur succès ?
2: La clé est simple, c'est une femme, sans aucun doute. Sacagawea, c'est une jeune femme amérindienne de la nation Shoshone qui rejoint l'expédition en cours de route. Alors, elle parle plusieurs langues, connaît les territoires et sert de médiatrice avec les tribus locales. Sans elle, clairement, l'expédition n'aurait probablement jamais franchi les Rocheuses. C'est une des figures les plus fascinantes de cette aventure et aujourd'hui encore, elle est célébrée dans tout l'Ouest américain.
1: Et cette expédition, est-ce qu'elle a des conséquences encore visibles aujourd'hui ?
2: Immense, des conséquences vraiment immenses. Lewis et Clark ont cartographié des milliers de kilomètres de territoire, décrit des centaines d'espèces animales et végétales inconnues et ouvert la voie à la colonisation de l'Ouest. C'est le début de ce que les Américains appellent le « Go West ». Mais c'est aussi le début d'un bouleversement profond pour les peuples amérindiens, dont les terres et les modes de vie seront progressivement détruits. Alors l'histoire est belle et très douloureuse à la fois.
1: Peut-on construire un itinéraire dans leurs traces aujourd'hui, Fabien ?
2: Oui, clairement. Alors c'est un voyage fantastique. On peut commencer à Saint-Louis, donc dans le Missouri, là où tout a démarré. On pourrait même commencer directement depuis la Gateway Arch, qui est une arche monumentale qui symbolise d'ailleurs le départ vers l'ouest. Et puis on remonte vers le Dakota du Nord, on traverse les Grandes Plaines, on s'enfonce dans les Rocheuses du Montana et d'Idaho, et pour finir sur la côte de l'Oregon face au Pacifique. En chemin, clairement, on traverse des paysages spectaculaires et des parcs nationaux parmi les plus beaux du monde.
1: Un coup de cœur quand même sur ce parcours ?
2: Oui, moi j'ai beaucoup aimé le parc national de glaciers dans le Montana. Lewis et Clark sont passés juste à côté, et quand on est là face aux glaciers, au lac turquoise et au sommet enneigé, on comprend pourquoi ces hommes ont été si bouleversés par ce qu'ils découvraient. C'est d'une beauté à couper le souffle. Malheureusement, les glaciers qui lui ont donné son nom fondent à vue d'œil, alors il faut vraiment en prendre soin.
1: Merci Fabien, et je rappelle que vous êtes le cofondateur de l'agence Les Éclaireurs du Voyage.
2: Thank you Laurence, et à la semaine prochaine.
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1: Entendez-vous la Terre, c'est le nom que porte la chronique réalisée par Fanny Gelin, étudiante en master affaires européennes à Sciences Po Bordeaux, qui décode pour vous chaque jeudi l'actualité environnementale de l'Union européenne. Bonjour Fanny.
2: Bonjour Laurence.
1: Alors Fanny, quels ont été les moments verts de la semaine ?
2: Alors cette semaine, la Terre nous parle d'une tendance qui n'a malheureusement rien de vert. Au contraire, dans le cas des applications de trading Polymarket ou Calci, il s'agirait plutôt de jouer avec le feu de manière littérale.
1: Et comment ça, jouer avec le feu ?
2: Eh bien, ces applications sont spécialisées dans des pronostics un peu particuliers. Elles permettent à leurs utilisateurs de parier en temps réel sur les désastres écologiques. Par exemple, lors de l'incendie dévastateur de janvier 2025 à Los Angeles, une simple connexion à Polymarket permettait à tout un chacun d'y aller de son pronostic sur le nombre d'hectares partis en fumée. Alors, plus les utilisateurs parient sur un scénario, plus sa valeur augmente. Le jeu est le même que la spéculation sur les marchés financiers. L'objectif est d'acheter ou de vendre un pari au gré des fluctuations afin d'en retirer le maximum de profit. Pour continuer dans le macabre, sachez qu'il est également possible de miser votre argent sur l'ampleur de la fonte de la banquise en été, les catastrophes climatiques, l'année la plus chaude ou même sur le déroulé de conflits armés comme la guerre en Ukraine.
1: Mais c'est absolument sordide. Et ces applications ne sont-elles pas interdites d'accès ?
2: Alors, officiellement, Polymarket est considéré comme un opérateur de jeux d'argent non conforme. Il est donc interdit en France, mais reste néanmoins accessible. Donc, accessible, ça signifie sans possibilité de miser. Or, dans la pratique, de nombreux utilisateurs utilisent un portefeuille de crypto-monnaie et un VPN pour simuler une connexion depuis un autre pays. En mars 2026, le trafic Internet français vers ces plateformes a été estimé à près de 850 000 visites par mois, ce qui est assez important pour un site soi-disant interdit. Pour vous donner globalement une idée de la popularité de ces plateformes, elles collectaient près de 8,5 milliards d'euros de mises chaque mois en 2026, selon le Média Vert.
1: Mais qu'est-ce qui explique une telle popularité ?
2: Ce genre de bourse aux événements futurs est apparu en 2020 et a vu sa fréquentation exploser depuis 2024. Selon ses promoteurs, les paris ont une valeur prédictive et traduisent l'intelligence collective du marché en probabilité. En réalité, leur popularité s'explique principalement par l'appât du gain, car les paris peuvent rapporter gros. Les joueurs auraient très bien pu parier sur n'importe quoi, hein, comme par exemple sur la présence d'aliens sur Mars. Le résultat aurait été le même. Ce qui compte, c'est le jeu, la satisfaction de gagner, le gain, et probablement l'envie de mettre à distance une réalité un peu trop anxiogène. Mais bon, certains peuvent parfois aller très loin pour gagner leur pari, jusqu'à la manipulation des capteurs météo de l'aéroport Charles de Gaulle, par exemple.
1: C'est incroyable. L'historienne spécialiste du capitalisme climatique, Jamie Pietruska, rappelle que ces paris ne datent pas d'hier. Qu'est-ce qui est nouveau et si problématique dans la dynamique actuelle, Fanny ?
2: Les paris météorologiques étaient effectivement pratiqués dès la fin du 19e siècle. Jamie Pietruska voit dans les mises liées aux catastrophes climatiques un risque d'incitation à transformer le pari en prophétie autoréalisatrice. C'est donc ça le problème, c'est que ces paris banalisent les conséquences du dérèglement climatique. D'un point de vue éthique, il paraît aussi profondément paradoxal et même malsain de parier sur des catastrophes meurtrières, d'autant plus qu'elles témoignent de la destruction des conditions à l'origine de la vie humaine sur Terre.
1: Et plus largement, ça nous questionne également sur les priorités et la valeur que nous donnons aux choses, non ?
2: Oui, exactement. À ce propos, le paradoxe de l'eau et du diamant de l'économiste Adam Smith illustre assez pertinemment cette situation. L'eau est donc notre bien le plus utile, mais elle ne vaut rien car on la trouve de manière abondante sur Terre. Là où, au contraire, le diamant n'a aucune utilité en soi, mais une valeur élevée du fait de sa rareté. Pour en revenir à nos paris, ils n'ont aucune utilité en soi, mais leur valeur d'échange est importante, non pas du fait de leur rareté, mais du mécanisme spéculatif. Il suffira cependant que la situation s'inverse et l'unique pari sur lequel pourront spéculer les miseurs deviendra le suivant, qui atteindra le puits en premier.
1: Merci Fanny Gelin, je rappelle que vous êtes étudiante en master affaires européennes à Sciences Po Bordeaux. 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